envoie deux serpents dans son berceau, mais le demi-dieu les tue à main nue. Adultes, Hercule et Héraclès, frappés de folie, tuent la femme et ses enfants à main nue. Accablé, il suit le conseil de l'oracle de Delphes et va voir le roi Eurytée. Il lui donne 12 travaux très difficiles à réaliser, tels que tuer le lion de Némée à la peau indestructible ou tuer l'hydre de Lerne, un énorme serpent à la laine empoisonné et à 9 têtes. Chaque fois qu'il lui en coupe une autre pousse. Il parvient à réaliser ses 12 exploits et à la fin de sa vie, il devient immortel et monte sur le mont Olympe. Là-bas, il se réconcilie avec Héra Junon, qui n'est peut-être pas si rancunière que ça.

0: La classe latiniste de 4e du collège La Ségalière vous remercie pour votre écoute.
1: Gratias, vobis, agit.
2: Nous vous retrouverons dans un prochain épisode de l'Instant Mytho.
0: Au revoir.
1: Ou à l'été.
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8: L'année dernière, la radio InfoRC a mené plusieurs ateliers pour réfléchir à la place des écrans dans nos vies et dans nos relations, des ateliers intergénérationnels. L'idée, c'était d'utiliser la radio pour susciter du débat et pour créer du dialogue entre des parents et des adolescents.
9: On amenait des sujets que moi-même je connais, parce que c'était des mamans, et moi j'ai, je le rappelle, 17 ans. Donc c'était toutes des dames qui pouvaient avoir l'âge de ma mère, qui rencontraient ce problème de « mon enfant est souvent sur les écrans », ou on parlait aussi même du cyberharcèlement, etc. Et le fait de voir plusieurs points de vue de ces dames-là m'a vraiment beaucoup éclairé sur ce qu'aurait pu penser, par exemple, ma mère ou la mère de quelqu'un que je connais.
8: Les ados du Club Info du Collège de Jastres ont enquêté auprès de leurs camarades.
10: On commence avec la première question. Que sont les écrans pour vous ? Que pensez-vous de votre utilisation des écrans ? Combien de temps passez-vous sur ces réseaux environ ?
8: Les élèves de Jastres se sont exprimés sur les difficultés et les joies liées à leur usage des écrans, et en particulier des réseaux sociaux.
11: Les écrans, c'est assez bienveillant pour moi parce que je ne fais pas de bêtises, entre guillemets, dessus. Je discute avec mes potes, etc. Par rapport aux devoirs, ce qui s'est passé, comment je me sens. Je parle avec des gens que je connais, donc c'est déjà bien.
12: Ça peut nuire à ton sommeil, ta sociabilisation.
13: Ça dépend aussi des personnes. Des fois, les personnes ont des fois des sociabilisations difficiles.
12: Oui,
13: par exemple.
12: Oui, mais justement, passer moins de temps sur les écrans.

0: Donc franchement, je trouve que c'est assez bien quand même.
1: Au foyer du collège, le point info jeune, le PIJ, Isabelle de la mission locale et Stéphane de la prévention spécialisée ont animé un atelier en utilisant une exposition des promeneurs du net.
2: Je lis une affiche pour la radio.
3: Alors cette phrase, ce sont des affiches qui ont été faites avec des promeneurs du net ardéchois. Et donc c'était un peu pour faire réagir les collégiens sur des phrases comme ça.
4: Mais c'est quoi les promeneurs du net?
3: Alors les promeneurs du net, ce sont des personnes qui sont animateurs, qui sont formateurs, qui travaillent dans le domaine social ou à la DSEA par exemple, dans les centres sociaux. Et ils interviennent sur les réseaux sociaux, c'est-à-dire qu'ils sont en contact avec les jeunes et les jeunes peuvent venir les discuter avec eux, poser des questions, interroger sur les réseaux sociaux.
1: Tous ces ateliers ont été enregistrés avec, dès le départ, un objectif qui était partagé avec et par les collégiens et les collégiennes, l'objectif de faire écouter ces enregistrements comme point de départ pour animer des cafés des parents autour du numérique. Au collège de Vals-les-Bains, et puis pendant les ateliers de français langue étrangère animés par Nathalie et Christelle au centre socioculturel Le Palabre à Aubenas. Aujourd'hui, dans Expression Plurielle, nous faisons dialoguer tous ces échanges, avec pour la première fois sur les ondes du 88.6 la voix des parents, et plus précisément des mères. Alors on commence avec une question qui nous a beaucoup animés. Les adultes doivent-ils limiter le temps d'écran des enfants?
0: Vu que j'ai un contrôle parental, j'ai un temps limité par jour et je trouve que mon utilisation est quand même raisonnable.
4: Toi, t'en penses quoi de ça?
2: Bah, que c'est bien parce que comme ça, l'enfant, il peut pas rester trop sur son téléphone ou un truc comme ça. Donc comme ça, quand il a fini, bah, il peut aller jouer dehors s'il fait beau ou s'amuser.
4: Moi, par exemple, sur TikTok, je me suis mis une limite de temps de 1 heure. Comme ça, je vois quand j'ai fait 1 heure. Après, souvent, je continue après, mais je sais quand c'est bon. Genre, je devrais arrêter et voilà. Du coup, ça t'aide pour toi-même, en fait. Oui, voilà, c'est ça. Donc, tu considères que t'as pas besoin de la limite de tes parents, enfin, d'une limite, d'un contrôle parental? Non, non. Non, je pense pas, non.
0: Que pensez-vous de votre utilisation des écrans?
5: Pas très raisonnable, parce que je trouve que je passe quand même plus de 8 heures sur mon téléphone par jour. Ça vous rend un peu addictif. Je sens que des fois, je déraille un peu avec, vous voyez.
0: Genre, tu restes beaucoup trop de temps.
5: C'est exact. Après, à cause de Snap, j'ai beaucoup de notifications. Du coup, à chaque fois, je suis obligé de mettre on n'est pas dérangé. Et après, ça me pose quelques problèmes. Beaucoup de gens m'appellent dans la journée, puis après, ils se plaignent beaucoup.
6: Moi, je dirais que j'aurais une utilisation modérée, 2h, 2h15 par jour.
0: Bah, moi, elle n'est pas du tout raisonnable. Moi, les jours d'école, je peux passer 2, 3 heures si on compte YouTube comme réseau social.
7: C'est pour ça que je peux quand même un peu conseiller à des parents d'utiliser un limiteur de temps entre guillemets.
0: Bah sur les iPhones par exemple, c'est temps d'écran. Si vous activez l'option, bah vous savez combien de temps vous passez, vous pouvez mettre des restrictions.
7: Ça limite mon temps d'écran par jour et du coup on a des règles
0: assez strictes.
7: Pas strictes, hein. Je dirais pas strictes, hein. Par exemple, quand je n'ai plus de temps d'écran, je n'ai pas plus de temps d'écran. Ils me laissent les applications pour parler avec mes amis et écouter de la musique.
8: Personnellement, je trouve que je l'utilise beaucoup trop. Je dirais plus de 5 heures, mais vraiment plus. En fait, s'il n'y aurait pas les devoirs, je serais vraiment toute la journée dessus. Et franchement, je trouve que j'abuse un peu.
7: Mais on n'en parle pas assez, le temps conseillé est 1h30 par jour. Mais la moyenne française, c'est je pense à peu près ce que tu fais. Donc c'est bien de mettre quand même, moi je pense, une limite, après pas trop non plus, pour laisser quand même un espace personnel à tes enfants.
0: Et surtout, moi je me consolais, la plupart du temps je me consolais avec mes écrans, c'est tout.
7: Oui, ça peut être un moyen de consolation.
0: 5-6 heures, c'est juste des traumatismes qui se sont passés.
7: Oui, mais des traumatismes qui se sont passés, tu t'es pas obligé de les régler en faisant que des écrans.
0: Oui, c'est vrai. Je vais aussi aller voir un psy. Tiens, d'ailleurs, je vais...
9: Humour.

0: Ces témoignages ont été collectés par les ados du Club Info du Collège de Jastres qui se sont exprimés sur la question du temps d'écran. Ensuite, nous avons écouté tous ces enregistrements avec les mères qui sont accompagnées par Nathalie au centre socioculturel Le Palabre. À leur tour, elles ont réagi.
1: Il a une application pour les métiers de temps d'écran. Avec l'application, je fais pause.
0: Les voix ont été modifiées à la demande des participantes. Ça donne des voix assez amusantes, mais le sujet reste sérieux.
1: Moi, je ne savais même pas que ça existe, ça. Ça fait pas longtemps que j'ai découvert sur l'application que je pourrais faire les métiers de temps d'écran. Mon fils, je le fais, mais c'est même pas que... Il me dit, ça marche pas Internet. Je dis, je sais pas, peut-être c'est l'Internet qui marche pas. Après, elle reprend, elle comprend. Il m'a dit, peut-être c'est mon téléphone qui le bug. Je dis, peut-être, elle m'a dit, les vieux, ouais. Il faut le changer, je dis, on va le changer. C'est tout. Après ça, je dis ça, voilà, moi je suis tranquille maintenant.
2: C'est très intéressant et c'est un peu compliqué pour moi parce que je sais pas comment on l'utilise, nous et nos enfants. J'étais avant contre, mais après, moi, je l'utilise beaucoup et je vois, je reste longtemps sur le téléphone. La dernière fois, dans l'atelier, on a parlé de ça. Et par hasard, je ne sais pas l'application qui c'était sur le téléphone pour compter le temps, combien on passe sur le téléphone. Et j'étais choqué. Parce que j'ai passé du temps, du grand temps, et je n'étais pas au courant. Et j'ai dit, mais qu'est-ce que je fais? Je suis une maman, quand même. Je suis l'exemple pour mon fils. Pourquoi je dis à lui, tu restes pas sur Snapchat, tu fais pas ça. Et direct, j'ai désinstallé l'application TikTok, direct les choses dans mon téléphone. J'ai laissé Facebook, la vérité. C'est Facebook. Et après, j'ai rentré et direct, j'attends que je reste sur le canapé pour prendre mon téléphone. Après, elle vient l'aider quand j'étais dans l'atelier et combien de temps. J'ai dit non, comme ça. Avant, je marche, je parle avec les gens, je partage du moment, je sors. Et le dernier moment, je dirais que j'attends que j'ai fini le travail pour aller au téléphone, pour regarder, pour... Et franchement, dans l'Internet, il y a une intelligence qu'on ne comprend pas. Parce que tu mets la cuisine, tu restes tout le temps, tu veux sortir, mais tu trouves des choses qui viennent sur la cuisine. Tu prends ton temps, tu restes, et après tu trouves que tu n'as rien fait, tu es perdu, quoi. Et un jour, j'ai dit, voilà, j'ai mis mon téléphone, j'ai fermé l'Internet, et j'ai mis le téléphone dans mon sac. Et direct, j'ai sorti, j'allais au parc de la poste, au parking là, et il y a le parc en face. Et j'ai resté là-bas et je regarde le monde, je regarde, c'est beau, c'est franchement la vie. C'est la vie qu'on a besoin, nous et nos enfants, de regarder. Et j'ai fait attention, qu'est-ce qu'on entoure de moi, j'ai regardé les voitures, c'est beau, qu'est-ce que j'ai vu. Et finalement, je retournais sur Internet. Merci beaucoup.
3: Et il y a beaucoup de familles, les enfants, ils regardent beaucoup la télé parce qu'il y a les voisins. Maintenant, les enfants, ils jouent à la maison, ensemble. Les voisins n'est pas contents pour le bruit, pour les enfants. C'est pour ça que tout le monde maintenant... Ils donnent le portable, les enfants regardent la télé pour se calmer. Avant, chez nous, non. Nous sortons, nous jouons ensemble, il y a l'activité. Quand il fait le bruit, il n'y a pas de problème. C'est pas grave. Mais ici, le problème, c'est les voisins. Comme ça, les enfants, ils aiment beaucoup jouer à la maison. Mais les voisins, pas contents.
4: Le monde a changé déjà. En fait, avant... Les voisins aident les autres à bien éduquer. Ils donnent des conseils, pas comme maintenant. C'est un bruit, ils toquent et tout ça. Non, avant, s'ils toquent, c'est par rapport à tes enfants. Pour te dire, ils ont fait ça, il faut faire comme ça. Mais maintenant, c'est non. C'est juste pour plaindre et tout ça. Mais avant, pour aider.
3: Il y a les enfants petits, besoin de jouer. Les jouets, ils tombent. Ils courent. Un enfant, 2 ans, voilà, un an et demi. T'arrête pas, tu dis, reste tranquille, tu joues pas. Non, c'est pas possible. Besoin de jouer, besoin de courir. Les petits, c'est pas comme les grands.
1: voulait installer un jeu et sa maman, elle voulait pas. Il a dit comment je vais parler avec mes amis. Il a 16 de moyenne à l'école. Il se met humilié devant ses amis parce qu'il n'a pas ce jeu-là pour bien parler avec ses amis, pour se rapprocher. Et tout le temps, il sera seul dans la cour et tout ça. Oui, ici au collège. Mais pour moi, quand on a des jeunes, moi j'ai deux adolescents, un 15 ans, un autre 13 ans. Et on a mis à la maison des règles. Quand on mange ensemble. Ensemble. Et quand ils jouent, même ils jouent devant moi. Avec ses amis, je ne suis pas contre. Et quand ils leur doivent faire les devoirs, ils vont faire les devoirs ensemble avec son frère. Mais leur papa, c'est strict. S'il leur demande de manger, on va manger ensemble. Il n'y a pas quelqu'un qui va rester au coin. Le grand, il a presque 16 ans. Il a un téléphone à lui. Il est avec lui. Mais j'ai un autre qui a 13 ans. Elle n'a pas de téléphone, mais a une tablette pour jouer avec ses amis. Et je sais bien, il joue avec ses cousins et tout ça. On sait ce qu'ils font de leur portable. Et pour mon jeune enfant, j'ai décidé de lui acheter un portable à son anniversaire. Peut-être à 14 ans et tout ça, mais pas avant. Malgré ils ont leur portable, je ne vais pas dire c'est interdit, mais je contrôle. Je reste avec eux, je parle avec eux. Quand ils jouent devant moi. Et mais j'ai mon grand garçon, qui a presque 16 ans. Il a installé, comment ça s'appelle? Pour acheter des choses et vendre des choses. Vinted. Voilà, il veut faire ça. Mais avec moi. Il me dit, est-ce que maman, je peux faire ça et tout ça. On parle. Ils ne sont pas isolés, même avec leur téléphone.
0: Parler ensemble et nourrir nos relations à l'intérieur de nos familles, entre voisins et voisines. C'est une piste qui revient souvent dans ces témoignages pour faire face à l'isolement que peut créer l'addiction aux écrans. Surtout que les réseaux sociaux charrient aussi beaucoup d'autres violences. Les ados du Club Info se sont aussi confiés sur les questions de cyberharcèlement et ils et elles ont fait des propositions qui sont pour le coup plus ou moins convaincantes. On les écoute.
5: Je pense qu'il faut faire gaffe au cyberharcèlement. S'il y a des parents qui écoutent ça, écoutez-moi, c'est important. Si votre enfant ne vous montre presque jamais votre téléphone,
6: Son téléphone.
5: son téléphone, bah regardez quand même. Genre, demandez-lui son téléphone, ouvrez une application au hasard de messages et regardez si, ce qui se passe. S'il y a du cyberharcèlement, contactez tout de suite le 3018. Enfin, je crois que c'est ça.
6: Oui, c'est le 3018.
5: Oui, c'est le 3018.
6: Mais je pense qu'il faut pas non plus aller fouiller dans le téléphone de votre enfant parce que, enfin, mine de rien, maintenant, c'est presque toute notre vie personnelle. Après, les parents, c'est pas non plus à vous d'aller fouiller dans les téléphones parce que, du
5: C'est
6: coup,
5: plutôt à votre enfant de vous parler,
6: de
5: c'est
6: vous
5: ça?
6: parler, c'est ça. Je suis totalement d'accord avec toi et que, franchement, si vous êtes victime de cyberharcèlement, parlez-en parce que votre téléphone, maintenant, c'est toute votre vie personnelle et franchement, faut pas aller jusqu'à ce que vos parents viennent chercher dans votre téléphone et ils pourraient trouver des trucs personnels à vous dans le téléphone alors qu'ils cherchent juste autre chose.
5: Ça, c'était un aparté pour les parents et les enfants qui subissent parfois du cyberharcèlement. Faites vraiment gaffe. Cyberharcèlement égale 3018.
6: Les gens, par exemple, sur Snapchat, ils peuvent t'ajouter, ils ajoutent des gens au hasard, et ils les insultent sans aucune raison. Et donc ces gens, bloquez-les dès qu'ils vous ajoutent si vous les connaissez pas, parce que c'est vraiment pas cool de faire ça.
3: Moi, je trouve pas quoi, je sais pas si c'est l'État, elle bloque pas ses vidéos, tout ça. C'est pas, elle aime bien faire les lois ailleurs, elle peut faire aussi les lois sur les réseaux sociaux, mais les ados, ils peuvent faire tranquillement leur Snapchat ou voilà, TikTok.
0: C'est aussi quelque chose qui revient souvent dans ces échanges, ne pas seulement s'en remettre aux individus, mais le besoin de lois et de règles collectives. Pour rappel, le cyberharcèlement est interdit et il est puni par la loi. Les peines encourues sont de 2 ans de prison et de 30 000 euros d'amende. Des circonstances aggravantes peuvent être retenues si ces délits sont commis envers une personne mineure ou en raison de son appartenance à une nation, à une religion, ou encore en raison de sa couleur de peau ou d'une orientation sexuelle ou d'un handicap. À ce sujet, les jeunes du Club Info de Jastres ont également dénoncé les discriminations produites sur les réseaux sociaux, et en particulier l'homophobie, avec une trend TikTok qui a eu malheureusement beaucoup de succès l'année dernière.
7: Pour commencer, j'aimerais parler de l'application TikTok et de qu'est-ce que c'est une trend. L'application TikTok, c'est une application où des créateurs de contenu, qui sont aussi appelés influenceurs, se créent des profils et peuvent poster des vidéos. Tout le monde peut poster des vidéos et les gens peuvent être suivis. Et on peut suivre des gens. Le type de contenu proposé sur cette application, c'est des vidéos courtes de 1 minute qui sont à la suite, qu'on peut faire défiler. Ce qui fait qu'on a énormément de contenus différents. Comme cette application est une application assez ouverte, qui met un petit peu de la proximité entre les gens qui postent et ceux qui reçoivent, et chacun peut poster ça, une vidéo soi-même, on peut retrouver sur cette application des trends, donc tendances en français. Une vidéo qui a percé et que tout le monde refait chez soi, comme des danses qui sont reprises avec des musiques et des jeux, certains petits jeux. Et aujourd'hui, on va parler d'un TikTok challenge qui peut être assez problématique. Le principe de ce jeu est très simple, malheureusement parfois un peu trop, parce que le but est d'arrêter de bouger. Le premier qui bouge a un gage. Mais là où ça devient problématique, c'est que le gage en question n'a rien d'un gage. Le nom de la trend est « First move is gay ». Le premier qui bouge est gay. Donc la première personne qui bouge est dite « gay ». Ce jeu, c'est utilisé, réutilisé de partout parce que malheureusement, à cause de la popularité de TikTok et du nombre de gens qui y jouent, c'est repris énormément et c'est un jeu destiné à les cours de récré, un peu partout, dans la rue. Et j'en ai entendu parler dans mon collège par des gens qui jouaient. J'ai vu à quel point pour des personnes ça pouvait être bizarre d'être gay. Je me sentais tellement loin d'eux. Personnellement, je n'ai pas l'application de TikTok. J'ai beaucoup de personnes qui appartiennent à la communauté LGBT dans mon entourage, c'est-à-dire que bon, pour nous, c'était pas du tout un tabou. Et voir à quel point, pour certaines personnes, ça peut être si lointain, à quel point, pour certaines personnes, ça peut être un truc à part, comme si c'était même plus des humains et ça les met dans une place qu'ils sont pas censés avoir. Ils se rendent pas compte qu'ils sont en train de parler de gens, ils se rendent même plus compte qu'ils s'adressent à des humains, qui sont comme eux et qui, au final, ils essaient juste d'avoir une vie normale parce qu'ils n'ont pas choisi ce qu'ils étaient et ils peuvent être fiers de l'être.
8: Quels conseils tu aimerais donner aux adultes ou aux parents qui accompagnent des enfants ou des ados qui vont sur TikTok ?
7: Leur dire qu'au final, il faut que ça reste un outil, dans le sens où aujourd'hui, c'est tellement facile d'utilisation qu'on peut commencer à arrêter de réfléchir vraiment, à arrêter de se poser la question de ce qu'on fait et à se dire bah de toute façon tout le monde fait comme ça parce que en scrollant ils voient des gens cachés derrière un profil sur TikTok. Les réseaux sociaux, c'est là qu'on peut voir que ça peut être quelque chose de vraiment super. Ça peut vraiment créer une connexion, une sorte de proximité entre les gens qui postent, mais malheureusement pour beaucoup de personnes c'est pas qu'un outil, en fait c'est devenu leur vie presque. Ils se rendent pas compte de ce qu'ils font parce que c'est sur TikTok.
9: Qu'est-ce que tu dirais à toutes les personnes qui foncent les trends TikTok ?
7: En fait, je me rends compte que c'est des gens que je côtoie, qui sont dans mon entourage et qui font ce genre de choses dégueulasses parce qu'eux-mêmes se rendent pas compte qu'ils sont là. Et donc, bah, si je pouvais leur dire un truc, c'est... je leur souhaiterais de rencontrer mes amis. J'ai des amis homosexuels et je leur souhaiterais juste de les rencontrer et de se dire qu'au final, c'est pas des bêtes. Ils sont pareils. J'aimerais parler de quelque chose qui peut être assez peu réjouissant finalement. C'est de se rendre compte au final que ce qu'ils sont en train de faire, c'est que derrière, toutes les personnes homosexuelles, pour qu'ils se considèrent comme un gage, elles savent plus comment prendre ça parce que beaucoup de personnes déjà ne savent pas elles-mêmes qu'elles sont homosexuelles à cause de ça. Elles veulent pas s'en rendre compte, elles veulent pas être finalement être différentes. Pour citer des gens très connus, c'est parce que je suis différente, je suis comme les autres. J'ai des amies qui se revendiquent homosexuelles et qui en sont heureuses, et c'est génial. Et au final, ça a rien de marginal. Les personnes qui découvrent qu'elles sont homosexuelles, mais en fait, elles vont commencer à se dégoûter elles-mêmes et en avoir marre. Et au final, le on rigole, ça fait rire que les hétéros. Enfin, ça fait rire que les personnes pas concernées, parce que certaines personnes homosexuelles, ça existe. Ils se sentent super loin, parce que, et bien sûr qu'ils n'ont pas forcé une personne homosexuelle à se suicider. Mais en fait, c'est à cause de ce genre de comportement que ces personnes se sentent oppressées et qui voient pas d'autre option et qui sont enfermées dans un choix qui est pas le leur. Et donc j'aimerais finir sur ce mot. Oui, l'homophobie peut tuer. Et donc voilà ce que je dirais finalement aux personnes qui font cette trend. L'homophobie, c'est tout sauf un jeu. Bonjour.

0: C'est la fin de cette émission qui a été le fruit de nombreux ateliers intergénérationnels sur nos usages des écrans. Concernant les musiques que vous avez entendues au cœur de l'émission, c'était Sarah Mikowski, un extrait du morceau Wikio. Et à la fin, vous venez d'entendre Aloïs Sauvage et un extrait de son morceau Homoui. Merci aux élèves du Club Info de Jastres. Merci aux mamans qui ont participé aux ateliers de FLE de Nathalie au sein du centre socioculturel Le Palabre. Merci à Christelle, référente famille du Palabre. Merci au collège de Vals-les-Bains où nous avons réalisé également un café des parents. Merci à Eva Ventalon de l'ARS. Merci à Diego qui était en service civique à la radio InfoRC et qui a également participé à ces ateliers. Et merci à toutes les personnes qui nous ont écoutés. À bientôt et les programmes continuent sur le 88.6 et le 97.2. 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

0: Correspondance 7. Un texte de Thibaut Dubreuil sur une lecture de Robin le Curieux et Aurélien Lendemaine. Du Cours Charmet. Les lectures dont cet épisode est l'objet sont issues d'une correspondance entre deux anciens poilus, compagnons d'infortune, dans les tranchées de la guerre de 14. Et ce qu'on apprend de ces lettres est étonnant à plus d'un titre. Armand et Gustave sont nés à 3 jours d'intervalle, en février 1892, l'un dans les Alpes, l'autre dans les Pyrénées. Les deux hommes sont les aînés de 3 sœurs. Leurs pères respectifs exerçaient le même métier de bourrelier. Ils sont incorporés au 26e régiment d'infanterie, dans la réserve, en 1914, puis dans le 226e régiment d'infanterie, où ils combattront en Lorraine et en Artois. C'est lors du même assaut qu'ils seront blessés tous les deux, en 1916. Armand reçut des éclats d'obus dans une jambe et Gustave fut gazé. Ils furent déclarés inaptes au combat, Armand ayant dû subir une amputation en dessous du genou et Gustave, dont les poumons furent sévèrement brûlés, ne pouvant plus courir. Ces deux hommes avaient immédiatement sympathisé, passant leur permission ensemble à Paris, là où Paulette, la fiancée de Gustave, résidait. Une fois leur inaptitude prononcée, Armand s'est installé chez un oncle, à Paris, et Gustave fut rapidement envoyé dans un centre pour grands brûlés, à Annecy.
1: Annecy, le 1er mars 1916. Mon vieil Armand, mon poteau, c'est ton copain Gustave qui t'écrit depuis la terrasse du centre où on m'a envoyé. Tu le croiras pas, mon ami, mais ma chambre a vu sur le lac que ça me change bien de la boue dans laquelle on traînait tous deux. Sans compter l'hôpital où c'était surtout les fous et les morts qui nous tenaient compagnie.

0: Quand je repense à Mauroy, à René Laguigne, à Albert l'Instituteur, au Petit Quinquin et à tous ceux qui ont fini en purée, je me dis qu'il faut qu'on vive pour eux. Alors je me bats, même si ma peau est salement amochée au point que les médecins se demandent si le sang serait pas contaminé. Mais ce qui m'inquiète, ce sont mes poumons. Certes, l'air frais des montagnes me revigore, mais le moindre effort m'épuise. Je peux pas marcher plus de 100 mètres sans m'asseoir, et que mes soufflants, on dirait les grandes orgues de Notre-Dame. Bientôt, Paulette viendra en visite. Je sais que c'est pas simple pour elle, et de quitter son poste, et de circuler facilement vu que c'est pas la porte à côté. Mais elle me manque affreusement. D'ailleurs, je vais te laisser. Car c'est à elle que je vais écrire à présent. Ton copain, Gus.
1: Paris, le 20 mars 1916. Salut l'accordéon. Allez, je te chambre un peu, mais j'espère que tu vas vite récupérer, car nous avons quelques balles en retard tous les deux. Bon, je te l'accorde, ça va pas être simple pour moi, la musette, vu que je me trimballe sur quatre jambes. Mais je viens de voir un médecin qui m'a proposé une prothèse en bois de sa fabrication. Oui, monsieur. Un tibia qu'on enfilerait comme une chaussette et qui ferait déjà mieux. Et mobile avec ça. Que j'aurais pas l'air d'un pirate à jambes de bois. Une canne suffit pour garder l'équilibre. J'ai déjà fait l'essai, c'est traître. J'ai l'impression de réapprendre à marcher. Faut aller lentement au début, mais c'est pas plus difficile à servir qu'un canon de 75. Et je crache sur la guerre, tout comme toi. Je me doutais bien qu'il fallait pas que je compte sur une pension pour me la couler douce. C'est heureux que l'oncle Marcel m'ait proposé pour un emploi de comptable chez Mounier. Ça me permet de vivre convenablement, et avec ma jambe perdue, on me respecte. J'ai même une place rien qu'à moi dans le métro et dans l'autobus. T'imagines ? Dans sa fabrique, on sort des rivets, des boutons, des fermetures de toutes sortes. On fournit l'armée, je risque pas le chômage. Et sous peu, je prendrai un garni, mais en rez-de-chaussée. Ton copain pour la vie, Armand.
0: Annecy, le 22 avril 1916. Ah mon ami, tu peux pas savoir comment tes lettres me réchauffent le cœur. Ici, je suis seul. Et toute la cargaison de pauvres types embarqués avec moi n'est guère présentable. Ils se gênent beaucoup, se plaignent toute la journée. Je peux difficilement leur donner tort vu leur état. Il n'y a que deux autres gars avec qui je peux parler un peu. Mais ils sont parfois mutiques de ce qu'ils ont vu et de ce qu'ils ont vécu. Heureusement, ton optimisme me porte et ça me permet de conserver de la gaieté. D'autant que Paulette se désole dans sa dernière lettre de ne pas pouvoir avancer sa venue. Elle espère pour le mois de mai, si son patron veut bien la lâcher quelques jours. Mais au front comme à l'arrière, c'est la guerre qui nous tient. Cette chienne nous a pris nos belles années, mais je préfère voir le positif. Je sais bien que c'est dégueulasse, mais je le dis quand même. Laissez les autres s'en défaire de tout ce bourbier, car nous, on a bien assez payé. Paulette m'envoie des lettres à un rythme effréné, vois-tu. C'est une chance que je l'ai point mise en cloque, car c'est pas demain que je vais pouvoir la marier. Je m'inquiète un peu pour ma peau qui revient pas bien et pour mon intérieur, et que je connais pas, mais qui a pas l'air plus en forme que le reste. L'air froid soulage un peu la douleur. J'ai même fait quelques pas l'autre jour, près du lac, mais je ne vois guère de progrès. Et qui dit absence de progrès, dit recul. Et c'est pas la tête de médecin ni le glas que j'entends sonner parfois qui me rassure. Mais bon, je me dis qu'il y a des fermes tout autour et que le glas, ce doit être pour un vieux paysan et pas pour quelqu'un du centre. Garde-moi un coup à boire au frais. Je rentrerai sous peu et avec Paulette, on ira giguer tous les trois. Ou tous les quatre, j'espère bien. Avec ta gueule d'ange qu'on croirait sortie d'un tableau italien, tu dois tomber les poulettes, mon salaud. Je te serre sur mon cœur. Gustave.
1: Paris, le 25 mai 1916. Salut mon gars. Je profite de ma pause déjeuner pour t'écrire quelques mots. L'été est en avance et ça gazouille de partout. Je savoure le luxe de becqueter tranquille dans un square en regardant les gamins jouer au ballon et les jeunes mères pousser des landeaux. La guerre s'éloigne. Pas de notre pays.

0: Oui, mais de mon esprit, même si j'ai l'impression que la fin n'est pas pour demain. J'ai chaussé ma nouvelle jambe. Un drôle de truc quand même, que t'as l'impression qu'on te suit alors qu'en fait, c'est sous toi. L'articulation est encore un peu rigide, mais elle commence à se faire. Comme je me fais à la marche en canard qui me mâche un peu les vertèbres. Avec ma canne, on dirait un milord que mon pauvre père dans son Béarn, il a fallu que je lui envoie une photo du tout, vu qu'il m'a écrit qu'il pouvait fabriquer la même jambe avec un bois de par chez nous qui m'irait bien mieux que des plantations du bassin parisien, vu qu'il serait de par chez nous le bois. Et mon pied en buis est à la bonne pointure. Du coup, j'ai pas à défaire mes lacets quand je vais me coucher. Oh, et j'ai pris un appartement. C'est pas que je voulais pas rester chez mon oncle, mais il y a déjà assez de monde là-bas. Et son fils, mon cousin Pierre, est quelque part dans les Ardennes. Bon, ça tirait un peu la gueule tout le temps, et je crois qu'on me jalousait d'être rentré, même avec un bout en moins. Oh, j'avais plus envie de ça. Je veux vivre. Je veux vivre, faire la fête et aimer, même si ça déplaît. Car la vie est courte, aussi courte que ma jambe gauche, mais il en reste toujours assez pour se faire une place au soleil. Je te bise, mon ami. Armand.
1: Annecy, le 2 juillet 1916. Je savais pas trop par où commencer ma lettre, mais je te dois un brin de vérité. Celle qu'on s'était jurée dans le trou où on s'est rencontrés. Je sais bien qu'on s'était promis de sortir vivant de ce bourbier, et que ni toi, ni moi, n'avons le droit de mourir. Mais ma santé décline. Les brûlures se sont résorbées, ça fait un peu rose sur la peau. Elle se reconstitue, comme toi qui apprends à marcher. J'ai l'impression d'avoir des fesses de bébé un peu partout sur mon corps. Les médecins pensent que le gaz a réussi à dépasser le derme ou quelque chose dans ce genre, et ils craignent une contamination du sang par cette saloperie. Mais ils n'en sont pas sûrs vu que mes analyses sont correctes. Non. Ce qui va de moins en moins bien, c'est mon souffle. Il s'amenuise. Tu te rappelles qu'une fois, je t'avais dit que tes ronflements me réveillaient? On dormait dans une casemate, une nuit où ça donnait moins. Eh bien là, c'est le bruit de mes poumons qui me réveille parfois, qu'on dirait un tubard en fin de parcours. Bordel. J'ai 24 ans, je suis trop jeune pour clamser. Je mets un temps pas possible pour me rendormir, cherchant 1000 positions pour que ça brûle moins, et c'est pas des traitements qui peuvent m'aider, vu qu'il y en a pas vraiment. J'ai même demandé à un chirurgien si on pouvait pas me changer mes poumons. Vivre avec les poumons d'un autre, même mort, serait préférable à ce que j'endure là. Mais il m'a répondu qu'en l'état actuel de la chirurgie, et malgré tous les progrès bizarres que la guerre a fait faire à cette science, c'était pas envisageable à court terme. Et qu'il faudrait sans doute que je vive avec ça, et quand je lui ai dit que je voulais rentrer sur Paris, il a tiqué. Et m'a bien fait comprendre que l'altitude et le froid sont mes meilleures garanties. Paulette me manque affreusement. Dis, l'as-tu vu dernièrement ? Ses lettres s'espacent de plus en plus, sans compter que son écriture est de plus en plus illisible et que dans ses phrases, elle ne dit rien que des banalités. Elle ne parle plus de venir me voir et ne m'a pas envoyé la photo qu'elle m'avait promise. Je languis, mon ami, de te savoir si loin et Paulette aussi, et toute la vie qui m'attend à Paris et que je gâche mon temps avec des pauvres types qui n'ont rien à me dire que leur misère. Raconte-moi des choses jolies. Fais-moi rêver un peu. Et va voir Paulette. S'il te plaît, dis-lui de m'écrire. À te lire, Gustave.

Paris, le 31 août 1916. Mon cher Gustave, j'ai mis du temps à te répondre, mais je suis bien pris ces temps-ci. La fabrique demande tellement de travail que nos heures ont augmenté. Il faut fournir, et pas qu'un peu. Du coup, je reste souvent là-bas le soir, pour la comptabilité, les commandes, que je m'arrache les cheveux pour arriver à trouver des fournitures qui satisfassent et le patron et l'acheteur. L'armée est exigeante, mais elle sait bien qu'avec le blocus, les appros sont de plus en plus difficiles et faire plus avec moins est un défi quotidien. Figure-toi que l'autre nuit, j'ai même dormi sur place. Les gars de l'usine ont passé des heures à déballer un arrivage où rien n'allait vraiment. Il a fallu tout trier et ils ont le patriotisme qui leur colle tellement à la peau qu'ils font un travail supplémentaire sans réclamer leur dû. Je pouvais pas faire moins. Et je crois aussi qu'ils se sentent obligés par ma patte folle. Certains ont des fils sur le front, d'autres les ont déjà perdus. La guerre s'invite partout et j'ai l'impression qu'on va faire des générations de pacifistes. Ce serait guère illogique. Du coup, quand je vois ces pauvres gars avec leur visage tout tendu et inquiets de savoir ce qu'on va leur annoncer comme malheur dans la journée, bah j'en fais plus moi aussi. J'ai plus la tête à faire la fête, qui est pas vraiment de saison dans la capitale. Même mon appartement, j'ai pas encore pris le temps de bien l'aménager. C'est heureux que mon père soit trop vieux pour être mobilisé et que je n'ai que des sœurs. Armand.

0: Annecy, le 20 septembre 1916. Enfin, tu me réponds, mon ami, mais je dois te dire que ta lettre m'a laissé dubitatif. Dois-je comprendre que tu poursuis le combat depuis ton bureau? T'as bien assez donné, tu ne crois pas? À moins que tu n'aies rien à me dire. Rien à me raconter que cette lettre, que tant d'autres auraient pu écrire, et même en mieux, et même ton père qu'en aurait fait quelques paragraphes plus instructifs. Loin des yeux, loin du cœur, c'est ça? Ici, je poursuis une convalescence que je ne mets guère d'entrain à rattraper. Et pour cause, ma santé se dégrade, c'est pas bon du tout. Ma peau s'est bien recollée, mais mes poumons répondent de moins en moins. Même marcher avec une canne, comme toi, me demande des efforts qui m'épuisent si vite que je dois m'asseoir sur le banc le plus proche. Et la beauté des paysages n'arrange rien à mon affaire. Ça contraste si dur que, tu le vois bien dans mon écriture, même tenir un crayon me demande de m'y reprendre à plusieurs fois. Bientôt, je le sais, je finirai assis complètement. Et puis, couché au final. Paulette a disparu. Plus de nouvelles, plus rien, pas même un signe. Je sais bien que vous ne vous connaissiez pas beaucoup, mais je t'avais demandé de passer la voir. Es-tu si pris avec ton travail que tu ne puisses passer dans l'arrondissement d'à côté pour lui demander les raisons de son silence? Et que si elle en a trouvé un autre, moins bariolé que moi, plus en état et qu'il a fait danser au bal, qu'elle ait au moins le courage de me l'écrire? Mais si c'est pas le cas, parce que je suis sûr que tu les lui donnes mes lettres, et qu'elle est bien au courant de tout, et si elle pense qu'avec mes poumons ravagés par le gaz, comme l'est mon cœur par son silence, si elle estime que tout est foutu, et qu'elle ferait bien de changer de cheval avant que celui-là ne passe à la réforme, si elle se morfond dans la détresse de jamais me revoir, elle a qu'à sauter dans un train. Qu'on s'explique tous les deux, et tout le courage qu'elle m'apportera sera en plus pour ma guérison. Gustave.
1: Paris, le 20 octobre 1916. Mon ami. Mon ami, j'ai bien reçu ta lettre et j'y réponds à la nuit. Tu sais, les choses ne sont pas si simples et il y a bien des variantes de gris. C'est pas blanc-bleu horizon, comme tu le disais en te marrant. Tu sais, je me maudis d'être si pris par mon travail et que c'est si compliqué de se déplacer pour te rendre visite à Annecy. Mais c'est loin de Paris et comme tu me parles de toi, j'aurais peur de ne plus reconnaître celui qui m'a fait tenir quand rien n'allait. Tu te rappelles de nos nuits de marmite? De la mort qui prenait même plus la délicatesse de rôder, qui faisait exploser des types, des braves gars qu'on connaissait à peine leur nom, que déjà ils n'étaient plus que charpie là devant nos yeux. De celui-là qui t'était tombé dessus, là, qui avait plus de visage. Puis les rats, les poux, la crasse, l'odeur de pourriture qui s'infiltrait partout, même dans notre sommeil. Tout ça j'en veux plus, même si ça me hante encore dans mes nuits de pleine lune. Je veux du bonheur, et j'ai assez payé que parfois, ma guibole en moins, je sens qu'elle me gratte, et que je la foutrais bien au cul tous ces généraux qui savent pas ce que les poilus endurent en vrai. La guerre nous unit, et elle nous sépare aussi. La fraternité des tranchées, c'est déjà des conneries pour anciens combattants que la guerre, elle est pas prête de finir. Et que le vainqueur, il se réveillera un matin, tout seul sur son tas de merde, vainqueur de fait, faute d'adversaire à combattre. Armand.
0: Annecy. Allez, te casse pas, mon ami. J'ai bien su lire entre tes lignes. Des lignes de front, même. Que ta guerre, c'est à moi que tu l'amènes qui te gêne encore d'être toujours en vie et de manifester le peu de souffle qui me reste dans des écrits. D'ailleurs, je peux plus écrire. Je suis alité le plus clair de ma journée et il convient me faire pisser dans un bocal. Moi, moi qui pouvais abattre des chaînes centenaires à coups de hache. Moi qui ai sauvé la vie du lieutenant qui était bloqué sous un cheval mort avec les Allemands qui faisaient du casse-pipe sur lui et que j'ai sorti de là et que même on m'a donné une médaille pour ça. Moi qui réconfortais les gars en leur chantant des chansons. Et même que je chante bien. Pourrais-tu voir ma détresse, à faire écrire mes lettres par d'autres, que je tousse à cracher mes boyaux, que des chansons, je peux même plus en murmurer. Je vais crever Armand, même si je refuse de le savoir. La gueule atterrée des médecins me l'a bien fait comprendre. Et pas sûr que je passe les fêtes tellement j'ai perdu du poids. La gigue, les pots à boire et à reboire, les lampions, même la victoire finale, cette connerie. Je ne le verrai plus. Pas plus que je reverrai Paulette. Ce qui me fait le plus mal, c'est pas ces traitements inutiles qui font que prolonger mon agonie. Ni la mort que je sens qu'elle fait les 100 pas dans le couloir. Non. Ce qui me fait mal, c'est ton manque de courage. Gustave.
1: Paris. Gustave, je vais pas y aller par quatre chemins. Paulette et moi allons partir quelques jours, dans sa famille, dans la Creuse. Ce sera pour les fêtes, en espérant qu'on veuille bien nous lâcher un peu. On a confié tes affaires à la Croix-Rouge, qui en a bien besoin. Et nous avons pris un nouvel appartement. Paulette ne dira rien. D'ailleurs, elle ne sait pas que je t'écris. Elle n'éprouve pas plus de honte et de remords que moi. Cette situation, personne l'a voulu. Personne ne peut en porter la responsabilité. C'est comme ça. C'est la vie. On ne peut se justifier, même si on pense à toi souvent, sans se le dire, et de comment va ta santé. C'est une chouette fille. Et elle aussi a la conscience aiguisée de notre époque et comment les choses se précipitent, sans que tu le veuilles vraiment et qu'il faut vivre vite et tout de suite, de peur de tout gâcher. Ça, je sais que tu le comprends. Comme je comprendrais que je me suis comporté comme une pivoleuse, venue occuper un nid à moitié vide. Ce fut rien de forcé entre nous, ça s'est fait comme ça, comme je suis venu combler un manque par ma vigueur de vivre à fond. Et je suis bien en peine de comment conclure cette lettre. Armand, ton ami pour la vie et même après.
0: Annecy, le 25 décembre. Cher Armand et Paulette, ma belle, quand vous lirez cette lettre, je serai déjà plus de ce monde et probablement pas d'un autre. J'ai récupéré un petit caillou à glisser dans ma bouche quand tout deviendra insupportable. Il paraît qu'il suffit juste de le croquer, et c'est instantané. Mais tant qu'il me reste encore un souffle de vie, apprenez que c'est encore moi qui décide. C'est moi qui vous ai fait vous rencontrer, ce jour de permission de janvier. Si on cherchait une morale pour des jours de paix, on pourrait intituler ce conte « Le benêt, l'opportuniste et la grue ». Mais loin de moi ces idées qui me permettront pas de m'endormir en paix, ni vous de vivre la vie que vous méritez. C'est moi qui décide. Et donc je décrète que vous me devez une vie de bonheur, avec de bons métiers et de beaux enfants. C'était rien que mon ambition dans la vie. Mais d'autres en ont décidé autrement, faudra bien s'y faire. Armand, je te confie Paulette. Et voilà que je me prends pour un cureton ou un maire qui outrepasse son code civil. Mais il m'arrive encore de rire, tu vois. N'oublie pas Armand, mon copain pour la vie, qu'elle aussi, elle a les bronches fragiles et qu'elle s'enrhume pour un rien, sans compter les angines. Qu'elle porte bien son écharpe en hiver et son châle au printemps. Et qu'elle fasse soigner cette dent de sagesse qui la relance régulièrement. Insiste pour qu'elle aille chez le dentiste. C'est un mauvais moment à passer, mais il durera moins longtemps que mon agonie. Quant à toi, Paulette, ma belle, mon aimée, promets-moi de ne pas m'oublier complètement, mais assez tout de même pour que je reste un bon souvenir. Si un jour tu portes un fils, donne-lui comme prénom Gustave. Mais c'est pas obligé. Occupe-toi bien de mon ami Armand, ce voleur de poules. Pire qu'un renard, celui-là. Mais avec sa gueule d'ange et ses boucles brunes, je sais bien que n'importe quelle femme aurait fondu devant lui. Et si un jour tu reviens du marché avec une robe qui n'était pas prévue dans le budget, cache donc sa jambe de bois, qu'il puisse contempler depuis son fauteuil comment les robes, tu les portes si bien. Et si la nuit, il cauchemarde, pose ta main sur son front et chantonne. Ça le calmera. Je vous serre tous les deux sur mon pauvre cœur qui palpite si mal. Ne m'oubliez pas complètement. Gustave.

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Salut à tous, salut à toutes et bienvenue dans To Beatles or Not To Be. Aujourd'hui, un numéro spécial consacré à la carrière solo de George Harrison.

Ce 29 novembre 2002, au Royal Albert Hall de Londres, sa famille, ses amis musiciens, ses fans sont rassemblés pour lui rendre hommage un an après son décès. Le Concert for George débute avec un orchestre classique indien conduit par Ravi Shankar, 82 ans, qui fut le mentor du Beatle pour l'apprentissage du sitar. C'est le mantra de la paix, Sarvesham, qui ouvre la soirée. Prennent place ensuite sur scène des dizaines de musiciens, dont de nombreux compagnons de route de George Harrison, les anciens Beatles Paul McCartney et Ringo Starr, John Lennon lui a déjà disparu 20 ans plus tôt, mais aussi une multitude d'amis dont George aimait s'entourer, comme Billy Preston au clavier, Jeff Lynne, fondateur du groupe Electric Light Orchestra et producteur de plusieurs albums de Harrison, ou encore le guitariste Tom Petty qui avait fait partie d'un super groupe avec George. Le jeune Danny Harrison, 24 ans, participe aussi à la prestation avec sa guitare. C'est très touchant de voir tous ces musiciens appliqués, émus et s'amusant aussi, prenant du plaisir sur les compositions de George Harrison, à l'instar du morceau « While My Guitar Gently Weeps ». Clapton, au chant, y livre le meilleur de lui-même en assurant également à nouveau les solos de guitare, comme il l'avait fait 35 ans plus tôt sur l'enregistrement des Beatles.

En novembre 2002, à la même époque que cette soirée hommage, paraît l'ultime album posthume de George Harrison intitulé Brainwash.

0: Nous étions ici en 2002. Revenons un peu en arrière. 12 ans plus tôt, en 1990, George a 47 ans. Il est encore auréolé du succès de son dernier album en date, sorti quelques années auparavant, mais il choisit néanmoins de mettre une nouvelle fois sa carrière solo au ralenti. Le musicien travaille de temps à autre sur de nouvelles chansons pour un prochain disque, sans être pressé. Il se consacre également à d'autres projets artistiques, ici et là, ça donne à ses passions que sont le jardinage et les sports automobiles. Mais pour George Harrison, les années 90 sont surtout marquées par un affaiblissement progressif. Le musicien est d'abord touché par un cancer de la gorge qui lui est diagnostiqué en 97. Il annonce en être guéri l'année suivante, mais le répit est de courte durée. L'avant-veille du nouvel an 2000, Harrison subit une tentative d'assassinat. Une personne qui se révélera atteinte de troubles mentaux s'introduit dans son domicile en Angleterre et le poignarde à une quarantaine de reprises, lui perforant notamment un poumon. George est sauvé par son épouse Olivia qui parvient à maîtriser l'agresseur. Un épisode qu'il est difficile de ne pas rapprocher du meurtre d'un autre Beatle en 1980, John Lennon, abattu en présence de sa femme Yoko Ono et qui, lui, avait succombé à ses blessures. George Harrison survit et commente cette attaque avec deux traits de personnalité dont il est coutumier, l'humour et la philosophie indienne. « Mon assaillant n'était pas un cambrioleur », déclare-t-il, « et n'est certainement pas venu auditionner pour les Traveling Wilburys », un groupe formé par Harrison. Adi Shankara, un indien assez spirituel, a dit une fois « La vie est aussi fragile qu'une goutte d'eau sur une feuille de lotus et vous feriez mieux de le croire ». George ne croit pas si bien dire. Le cancer ne tarde pas à réapparaître, cette fois-ci au niveau des poumons, et finit par s'étendre au cerveau. George décède des suites de sa maladie le 29 novembre 2001, à l'âge de 58 ans, et comme il l'avait souhaité, ses cendres sont répandues sur les rives du Gange en Inde. Le dernier album de George Harrison sort un an plus tard, soit 15 années après le précédent. Le musicien avait mis les bouchées doubles après sa tentative d'assassinat en sentant que la fin se rapprochait. Il y avait travaillé jusqu'à quelques jours avant sa mort et avait donné des instructions à son fils Danny et à son ami et producteur Jeff Lynne pour qu'ils puissent le terminer. Le disque est excellent, empreint d'une forme de simplicité, de légèreté, de sérénité. On écoute un autre morceau de cet album, Brainwashed, la première plage, intitulée Any Road. George y joue l'un de ses instruments favoris, le banjo-lélé.
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Nous étions ici en 2002. Revenons un peu en arrière. 14 ans plus tôt, en 1988, George a 45 ans. Et il aime toujours autant se faire des copains et surtout jouer de la musique avec des copains. Il se retrouve un jour un peu par hasard chez Bob Dylan dans son studio personnel avec Jeff Lynne, Roy Orbison, l'un des pionniers du rock'n'roll, et Tom Petty, leader du groupe Tom Petty and the Heartbreakers. Harrison est seulement censé enregistrer l'une de ses chansons avec ses poteaux, mais les cinq musiciens trouvent quand même qu'ils s'amusent bien, partent dans un délire et finissent à la fin de la journée par fonder ce qu'on appelle un super groupe et par se lancer carrément dans la réalisation de deux albums. Le tout en prenant des pseudos, ils s'attribuent les rôles de demi-frères de la famille Wilbury, les vrais noms des guitaristes n'apparaissent nulle part sur les pochettes des disques. Le groupe s'est baptisé les Traveling Wilburys et l'une de ses chansons rencontre un énorme succès. Handle me with care.

George Harrison, Bob Dylan, Jeff Lynne, Roy Orbison et Tom Petty pour les Traveling Wilburys. Nous étions ici en 1988. Revenons un peu en arrière. 6 ans plus tôt, en 1982, George a 39 ans. Et il en a marre. Marre de l'industrie musicale. Il bâcle le dernier album qui le lie à sa maison de disques et conclut ainsi une série de 7 opus en 10 ans accueillis moyennement favorablement par la critique et pas vraiment plébiscités par le public. À ce moment-là, Harrison possède un statut de popstar déchu. Sa popularité s'est étiolée progressivement depuis son triomphe du début des années 70. La décennie qui vient de s'écouler a aussi été une période de changement dans sa vie personnelle. George Harrison et sa première épouse, Patty Boyd, ont divorcé en 1977, cette dernière lui reprochant ses nombreuses infidélités et son usage des drogues. George a épousé ensuite en seconde noces Olivia Trinidad Arias, secrétaire de maison de disques, et son unique enfant, Danny, est né de cette union en 1978. Bref, en 1982, quand il est libéré de son contrat, Harrison a besoin de faire une pause dans sa carrière. Il en profite pour se consacrer à sa nouvelle vie de famille, mais aussi pour mener d'autres projets, notamment en lien avec le cinéma, comme la production de films et la composition de bandes originales. C'est ainsi que l'ex-Beatle sauve financièrement les Monty Python et leur vie de Brian, notamment. La pause de George dans sa carrière musicale dure ainsi 5 ans. Au bout de ces quelques années, il revient en forme et très inspiré pour un nouvel album qui sera le dernier publié de son vivant, Cloud Nine. Sorti en 1987, il lui permet de renouer avec un énorme succès critique et public, certains estimant qu'il s'agit de l'un de ses meilleurs disques. Personnellement, ma seule réserve concerne la pochette que je trouve kitschissime, mais je vous laisse y jeter un œil et vous faire votre propre avis. Harrison collabore de nouveau sur cet album avec de multiples amis tels que Ringo Starr et Eric Clapton, et c'est à ce moment-là qu'il se lie d'amitié avec Jeff Lynne, qui devient son producteur. Sur Cloud Nine, George renoue avec un rock et une pop simple et inclut quelques références aux Beatles dans ses textes et ses sonorités. C'est le cas par exemple sur la chanson Fish on the Sand, dont le riff de départ et la guitare utilisée, la fameuse Rickenbacker 12 cordes, sonnent très Fab Four.

L'album Cloud 9 est surtout propulsé par un énorme tube pop sur lequel vous vous êtes certainement ambiancé plus d'une fois si vous traîniez en soirée à la fin des années 80. Une reprise un peu folle, décalée, guillerette d'un morceau d'un certain James Ray de 1962, Got My Mind.

Ah oui, ça donne envie de se dandiner, je vous avais prévenu. Got My Mind permet à George Harrison d'atteindre le sommet des charts aux États-Unis qu'il n'avait pas côtoyé depuis 15 ans. Nous étions ici en 1987. Revenons un peu en arrière. 7 ans plus tôt, en 1980, George a 37 ans. Le 8 décembre, il apprend, aussi abasourdi que le monde entier, la nouvelle de la mort de son ancien compère John Lennon. Harrison est choqué par cet événement, même si Lennon et lui s'étaient plus ou moins perdus de vue depuis 10 ans. George a d'abord eu une relation de type petit frère-grand frère avec John, puis les deux Beatles s'étaient rapprochés en ce qui concerne la consommation de LSD et la recherche de spiritualité, mais ils n'avaient plus eu énormément de contact après la séparation des Fab Four. À ce propos, les relations de Harrison avec chaque membre du groupe sont très différentes. Concernant Paul McCartney, George a été son copain d'enfance, mais a de moins en moins supporté son côté autoritaire et supérieur et s'en est détaché avant de s'en rapprocher sur la fin de sa vie. Quant à Ringo Starr, Harrison est toujours resté bon ami avec lui. Suite au décès soudain de John Lennon, George Harrison compose et écrit une chanson en hommage à son ami disparu qu'il enregistre avec les deux autres survivants de l'époque Fab Four. All Those Years Ago. C'est la première fois depuis la dissolution des Beatles que George Harrison, Ringo Starr et Paul McCartney sont réunis sur un enregistrement.

Nous étions ici en 1981. Revenons un peu en arrière. 10 ans plus tôt, en 1971, George a 28 ans. Il avait atteint les sommets avec les Beatles, qui se sont séparés l'année précédente, puis il a dépassé ces sommets pour accéder à la stratosphère avec son album solo qui vient de sortir. Eh bien, en ce début d'année 71, George Harrison s'apprête à consacrer, s'il en était encore besoin, son statut de star planétaire du moment. Tout part de son ami Ravi Shankar. Ce dernier, qui est indien, partage à Harrison son inquiétude et sa préoccupation à propos de la situation humanitaire dans un pays voisin du sien, le Bangladesh. À l'époque, cet état est en effet ravagé par une guerre à laquelle s'ajoutent de dévastatrices catastrophes naturelles. C'est pour tenter d'apporter une aide à la population bangladaise, en utilisant sa notoriété, que George a l'idée de mettre en place quelque chose de totalement inédit. On pourrait organiser un grand concert avec plein de musiciens hyper connus et on donnerait les sous récoltés à l'UNICEF, se dit-il. Harrison invente le concept de concert de charité. Le Concert for Bangladesh se déroule le 1er août 1971 au Madison Square Garden de New York et attire 40 000 personnes. C'est le premier événement musical caritatif d'une telle ampleur et il en inspirera d'autres par la suite, comme par exemple le très célèbre Live Aid en 1985 pour lutter contre la famine en Éthiopie. Ce 1er août 1971, les New-Yorkais peuvent donc voir sur scène un ensemble indien mené par Ravi Shankar et un panel de musiciens occidentaux renommés parmi lesquels Bob Dylan, Eric Clapton, Billy Preston, Ringo Starr et bien sûr George Harrison. C'est la première fois que ce dernier se produit devant un public depuis que les Beatles avaient arrêté leur tournée en 1966 et c'est donc la première fois qu'est joué en concert le tube mondial du moment, celui qui est diffusé en boucle à la radio, que tout le monde sifflote dans la douche et chante en soirée, My Sweet Lord. My Sweet Lord est issu de l'album solo que George vient de sortir et c'est son premier single solo. C'est un titre qui surcartonne, en témoigne cette petite série de records. My Sweet Lord est le single le plus vendu en Grande-Bretagne en 1971. C'est le single d'un ex-Beatle le plus vendu dans les années 70, c'est-à-dire qu'il fait mieux que Imagine de John Lennon par exemple. Et c'est le premier single d'un ex-Beatle à se hisser en tête des hit-parades états-uniens et britanniques. Bref, en termes de démarrage de carrière solo, Harrison fait plus et plus vite que ses ex-collègues. Le message de My Sweet Lord est religieux, George y mêle des références à l'hindouisme avec les termes Hare Krishna et au christianisme avec le mot Alléluia et les sonorités gospel. Ce morceau s'ouvre avec une ligne de guitare caractéristique du jeu de Harrison, un style absolument pas démonstratif mais au contraire simple et efficace, tout en douceur, en rondeur, en amorti. On écoute My Sweet Lord au Concert for Bangladesh. Krishna.

My Sweet Lorne. Précisons que pour cette chanson, Harrison perdra un procès en plagiat. La justice conclura qu'il a copié inconsciemment He's So Fine, un morceau des Chiffons, groupe américain de R&B. Le Concert for Bangladesh permet de récolter 250 000 dollars, soit environ 1,5 million d'euros actuels. Et si les fonds ont beaucoup de mal à arriver à destination à cause de complications administratives, les observateurs de l'époque, dont l'UNICEF, considèrent que l'opération est tout de même un succès, puisqu'elle a attiré l'attention du monde entier sur la situation au Bangladesh. Nous étions ici en 1971. Revenons un peu en arrière une dernière fois dans cette émission. Un an plus tôt, en 1970, George a 27 ans. On sait que c'est un âge synonyme de danger mortel pour les musiciens, on connaît le funeste club des 27, mais pour lui, c'est tout l'inverse. À 27 ans, George vit une renaissance. Lors de sa première existence de Beatle, il a appris à composer des chansons, s'est découvert une passion pour la culture indienne, a développé sa curiosité en explorant de nouvelles sonorités, en côtoyant d'autres musiciens pour enrichir ses influences. C'est lui qui a convié les deux invités les plus remarquables à avoir joué sur les disques des Beatles, Eric Clapton et Billy Preston, dont la présence avait aussi contribué à apaiser les tensions au sein du groupe. Eh bien, lorsque sa seconde vie d'artiste solo s'amorce, Harrison peut enfin se libérer du carcan Lennon-McCartney qui bridait sa créativité et il peut laisser libre cours au bouillonnement d'idées qui couvait depuis longtemps. À l'heure où les Beatles se séparent, en avril 1970, George a accumulé tellement de chansons refusées ou gardées de côté qu'il se met à enregistrer non pas un album solo, non pas un double album solo, mais bien un triple album solo. Il invite de très nombreux amis musiciens pour composer une sorte de grand orchestre joyeux. Eric Clapton, Ringo Starr, Billy Preston, Badfinger, un groupe produit par McCartney, des membres de Yes, de Procol Harum, Peter Frampton, Ginger Baker, Phil Collins, entre autres, se succèdent en studio. Harrison crée une ambiance accueillante où chacun peut apporter ses suggestions, contrairement à son ressenti de l'époque Beatles. Ses chansons portent sur les thèmes de l'amitié, de l'amertume de la période Fab Four, et toujours et encore de la spiritualité indienne. Musicalement, George a digéré de multiples influences, parmi lesquelles le folk de Dylan, le blues rock de The Band, les chants spirituels et la musique classique indienne. Il se met à la slide guitar, qui deviendra l'une de ses marques de fabrique. Le résultat de tout cela est une explosion. Au sens premier du terme, à savoir une phénoménale libération d'énergie. Ça déborde d'idées, de plaisir de jouer.

C'était What Is Life, mélange de pop et de soul à la Motown sur All Things Must Pass, le premier album solo post-Beatles de George Harrison. Chaque morceau y crée une nouvelle surprise et ça regorge de pépites. C'est hallucinant que sur un tel nombre de chansons, absolument aucune ne soit à jeter. C'est tout simplement la définition même d'un chef-d'œuvre. L'album sort en novembre 70 et est composé de deux disques de chansons et d'un disque de jam sessions. Il est à ce titre considéré dans l'histoire de la musique comme le premier triple album de rock de chansons originales par un seul artiste, autrement dit qu'il ne soit pas une compilation. Même si Harrison était très attendu après ses belles compositions sur les derniers albums des Beatles, All Things Must Pass crée une énorme surprise. Il souffle tout le monde et il est encensé à la fois par la critique et le public, au point d'éclipser à l'époque Imagine de Lennon et Ram de McCartney et d'être toujours considéré aujourd'hui comme l'un des meilleurs albums solo d'un ex-Beatle. Vous aurez compris que je vous recommande plus que vivement de l'écouter. Ça a été très difficile de n'en choisir que trois extraits pour cette émission. On a entendu My Sweet Lord, What Is Life, et on va se quitter avec la chanson éponyme All Things Must Pass. La traduction en français n'est pas évidente, ça pourrait être Tout finit par passer. On peut trouver de multiples interprétations au message de cette chanson, comme Attention, l'amour ne dure pas, ou Ne t'inquiète pas, les mauvais moments ont une fin, ou encore à l'attention des fans des Fab Four, les Beatles ne pouvaient pas durer. En clin d'œil à la quête de spiritualité et de sagesse asiatique de George Harrison, je vous propose de rapprocher ce morceau d'un vieux conte qui serait issu du Moyen-Orient. Un roi convoque un jour les plus grands sages de son royaume et leur demande de lui énoncer une parole de sagesse la plus concentrée, la plus pure possible, qui serait éternellement valable et irréfutable. Après s'être longuement concerté, les savants dévoilent au monarque la phrase suivante: cela aussi passera. La seule certitude dont dispose l'humanité, c'est que rien ne dure, la vie n'est qu'éphémère. Cela aussi passera. All things must pass.

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1: Comme chaque semaine, nous parlons des formations du CFA de l'ANAS. Aujourd'hui, nous allons parler cuisine et formation professionnelle. Nous recevons Olivier. Olivier, tu es formateur en cuisine au CFA André Fargier de l'ANAS. Bonjour.
2: Bonjour et merci de votre accueil.
1: Alors, tu vas nous présenter les différentes formations proposées pour les futurs cuisiniers. Pour commencer, est-ce que tu peux nous dire quelles sont les formations que vous proposez en cuisine?
2: Oui, bien sûr. Donc, nous, aujourd'hui, au CFA de l'ANAS, nous présentons le CAP cuisine, qui est la base de la cuisine, puis derrière, un brevet professionnel art de la cuisine pour compléter une formation derrière.
1: Alors, chacune de ces formations permet d'acquérir des compétences spécifiques et d'évoluer dans le domaine de la restauration.
2: Tout à fait.
1: Le CAP cuisine est la formation de base pour devenir cuisinier. En quoi consiste-t-il?
2: Donc, le CAP cuisine est un diplôme en alternance. Il permet d'apprendre toutes les bases de notre métier. Nos apprentis alternent entre des périodes d'entreprise et des cours au CFA pour acquérir une expérience concrète. On pourra y apprendre les techniques culinaires fondamentales, tout ce qui est taillage, cuisson, dressage, les sauces, l'organisation du travail en cuisine et la gestion des stocks, ainsi que toutes les normes d'hygiène et de sécurité alimentaire, puis le travail en brigade et la gestion du stress en service.
1: Pour ceux qui souhaitent aller plus loin après le CAP, qu'apporte le BP Cuisine?
2: Alors, le brevet professionnel art de la cuisine est un diplôme de niveau supérieur qui prépare en 2 ans après un CAP. Il permet d'approfondir les compétences en cuisine, mais aussi d'acquérir des notions en gestion et management. Le BP est parfait pour ceux qui veulent évoluer vers des postes de chef de partie, sous-chef ou chef de cuisine. Dans la formation, on pourra apprendre des nouvelles techniques culinaires plus avancées, aux cuisines modernes, les dressages plus raffinés, des travaux de produits plus nobles, ainsi que la gestion d'une cuisine, faire les commandes, gestion des stocks, optimisation des coûts, le management d'une brigade et d'un commis, l'organisation d'un service, et ainsi que l'élaboration d'une carte ou la création de menus équilibrés.
1: Finalement, on peut dire que le BP permet d'accéder à des postes à responsabilité.
2: Tout à fait. Beaucoup de nos anciens élèves ont continué derrière dans leur entreprise, voire travaillé même dans des étoilés, et ont gravé les échelons assez rapidement. Mais pour ça, il faut quand même avoir un peu plus d'expérience après le BP.
1: Et cette formation permet aussi de se spécialiser en pâtisserie pour la restauration?
2: Tout à fait. Aujourd'hui, après le BP, au niveau du CFA de l'ANAS, nous proposons aussi une mention complémentaire en dessert de restauration qui permet de compléter une formation complète au niveau du cuisinier et ainsi pouvoir proposer différents plats, même en dessert, au niveau d'une cuisine.
1: On peut aborder la question des débouchés. Quelles sont les opportunités pour les apprentis après cette formation?
2: Mais le secteur de la restauration recrute énormément, on le sait. Avec un CAP cuisine, on peut travailler en brasserie, en restaurant traditionnel, dans des hôtels et des restaurants, ainsi que dans la restauration collective. Mais avec un BP et de l'expérience, on peut évoluer plus facilement dans des restaurants gastronomiques ou devenir chef vraiment d'un petit restaurant traditionnel.
1: Que dirais-tu aux personnes qui hésitent à se lancer dans ces formations?
2: Mais la cuisine est un métier de passion avec des horaires des fois décalés. Donc si vous êtes passionné et que vous avez envie de travailler en équipe, donc la restauration vous offre de nombreuses opportunités afin de vous former grâce à un partenariat entre le CFA de l'ANAS et les chefs d'entreprise. 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
1: Je te remercie, Olivier, d'être venu dans nos studios pour nous présenter à la fois le CAP cuisine et le BP, le brevet professionnel.
2: Tout à fait.
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2: Merci à vous et à bientôt.
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4: Un concert en plein air sous les étoiles, où l'on voyage de la Colombie à l'Argentine, où l'on écoute autant que l'on ressent et où très vite l'envie de danser devient irrésistible. Sous les étoiles d'Aubena, une nuit dédiée entièrement au tango. Un tango vivant, mouvant, qui se transforme et vous entraîne. Une soirée proposée par Cordes en Balade dans le cadre de leur festival itinérant au tarif de 25€ pour le tarif plein et 15€ pour le tarif réduit. Ça sera jeudi 16 juillet à partir de 21h dans la cour de la mairie annexe à Aubenas. La soirée commencera sous la direction du quatuor Debussy avec Mandy Le Rouge, une voix fleur de peau à la fois douce et incandescente qui raconte l'Argentine avec intensité. Autour d'elle, les jeunes musiciens colombiens tissent un écrin sonore entre précision et élan où le tango et la musique colombienne respirent autrement, plus large, presque orchestrale. Et puis enfin, la musique se densifie, se tend, s'électrise avec Fleur Noire, orchestre féminin. Le tango devient terrain d'audace, rythmes incisifs, textures contrastées, énergie collective. Leur écriture bouscule les codes, mêle les influences, fait surgir une pulsation irrésistible. Et peu à peu, tout se rejoint, les voix, les cordes, les souffles et les rythmes, l'intime bascule vers le feu, la finesse vers la transe, le tango se fait tour à tour mélancolique, sensuel et sauvage, et toujours profondément incarné. C'est une proposition de Cordes en Balade pour ce jeudi 16 juillet dans le cadre de leur festival Cette Nuit Argentine, organisée en partenariat avec la ville d'Aubenas. Ça se passe donc dans la cour de la mairie annexe 10 rue Georges Couder et ça commence à 21h. En attendant, on écoute une toute autre ambiance musicale avec le duo Route et Oudou.

0: Tout de suite sur notre antenne, il est temps de retrouver les journalistes de la Radio du Monde, Radio France Internationale, pour notre décrochage quotidien.
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2: Andréane Mélard.
1: Bonjour, ravi de vous retrouver ce matin. Le programme est chargé, le foot, bientôt la fin de la Coupe du Monde. Cela va réjouir les moins footeux d'entre nous. On connaît l'affiche finale, ça y est, Argentine-Espagne, ce sera dimanche. On parle aussi ce matin de Sébastien Lecornu au Maroc, du front des incendies en France notamment, et puis du Moyen-Orient avec des tensions toujours très vives. Bonjour Julien Coquelle-Rohem.
3: Bonjour Andréane, à la une, les Argentins sur le seuil d'un exploit. Arriveront-ils à remporter une deuxième Coupe du Monde d'affilée? Réponse dimanche à New York, alors que Léo Messi et ses compères se sont défaits in extremis encore une fois de l'Angleterre hier. Dans l'actualité également, une nouvelle nuit de frappes interposées entre les États-Unis et l'Iran, les pays du Golfe à nouveau ciblés et où la traque des espions iraniens interroge, vous l'entendrez. Dans ce journal aussi, les critiques des familles de victimes de la répression des manifestations sous Macky Sall contre la visite de l'ancien président à Dakar demain. La canicule qui se termine en France et le calvaire ces dernières semaines des travailleurs en extérieur. Et puis le festival Nuit d'Afrique à Montréal qui fête ses 40 ans cette année.
1: Rendez-vous est pris dimanche entre l'Argentine et l'Espagne.
3: Pour la finale de la Coupe du Monde de football et pour permettre à l'Argentine de défendre son titre, le sort en a été jeté hier soir. Avec la victoire sur le fil des Argentins, menée 1-0 par l'Angleterre jusqu'à la 85e minute, avant que Lionel Messi ne sonne le réveil avec deux passes décisives, scénario terriblement frustrant pour les Anglais, même s'il est devenu la marque de fabrique des Argentins dans ce tournoi, Eric Mamrut.
4: Et à la fin, c'est l'Argentine qui gagne et qui exulte. Comme le Cap-Vert, l'Égypte et la Suisse avant elle, l'Angleterre a poussé l'Albi Céleste au bord du précipice, menant longtemps au score. Mais les champions du monde ne veulent décidément pas lâcher leur trophée. Lionel Messi envoyant Enzo Fernandez égaliser, puis Lautaro Martinez marquer le but vainqueur pour son plus grand bonheur.
5: C'est un sentiment très fort. J'ai toujours rêvé d'inscrire ce but. Pendant une heure, c'était compliqué. Quand ils ont marqué, on est resté calme. Ils se sont repliés, on a pu mieux contrôler le ballon et avec le soutien de nos supporters, on a pu inscrire ces deux buts qui, quatre ans après, nous envoient à nouveau en finale de Coupe du Monde.
4: Porté par une foi inébranlable, guidé par le génial Messi et transcendé par son fervent public, l'Argentine n'en finit plus de revenir de l'enfer dans ce mondial. Son sélectionneur en reste incrédule, Lionel Scaloni.
6: J'en ai la voix qui tremble, sincèrement, parce que c'est la démonstration de tellement de choses, d'un groupe, d'une fraternité, de ne jamais considérer un match comme perdu, de se battre jusqu'au bout. Ces garçons m'ont ému. Le football, la vie, c'est un peu ça. Tout donner jusqu'à la fin et rentrer chez soi en sachant qu'on a donné le maximum. Et aujourd'hui, ces garçons l'ont fait et démontré qu'ils portent ça en eux.
4: L'Argentine qui tentera dimanche de réaliser un doublé inédit depuis 1962 et le Brésil de Pelé. Eric Mamrut, Atlanta, RFI.
3: Et cette finale inédite, Argentine-Espagne à suivre dimanche sur RFI en direct et en intégralité. Si vous nous écoutez en Afrique, les malheureux des demi se disputeront la troisième place consolatoire samedi. Petite finale France-Angleterre à suivre à Miami.
1: À la une également ce matin, l'Iran et les États-Unis bien loin d'une accalmie.
3: De nouvelles frappes menées par l'armée américaine hier et dans la nuit. La défense anti-aérienne activée à Téhéran ce matin. L'Iran qui parle désormais d'une guerre existante. Et encore une fois, la riposte iranienne sur les bases américaines dans les pays du Golfe. L'armée jordanienne dit avoir abattu 8 missiles, alors que Téhéran dit à l'instant avoir aussi attaqué des cibles américaines au Koweït et à Bahreïn.
1: Les pays du Golfe visés depuis le début de la guerre et qui traquent depuis le mois de mars les cellules iraniennes sur leur territoire.
3: Des espions qui seraient chargés de transmettre à l'Iran des informations pouvant menacer la sécurité de ces États. Les arrestations se sont multipliées, notamment à Bahreïn, où trois personnes ont été condamnées mardi à la prison à vie. Une répression accrue se cache-t-elle derrière ces opérations? Les motivations et les méthodes posent en tout cas question dans le royaume, tout autant que les profils des personnes visées, Guilhem Deltey.
7: Le 27 avril dernier, un communiqué des autorités bahreïniennes annonçait la déchéance de nationalité de 69 personnes. Il leur était reproché de porter atteinte aux intérêts du royaume ou d'agir du

0: Yad Mohamed Moussaoui a été tué après avoir passé 9 jours en détention. Nous avons constaté la présence de marques et d'ecchymoses sur son corps. Toute personne reconnue coupable d'espionnage au profit d'un État étranger devrait avoir droit à un procès équitable. Torturer quelqu'un jusqu'à la mort, ce n'est pas le comportement d'un État, c'est celui d'une mafia.
1: Comme beaucoup de Bahreïniens, Saïd Ahmed Moussaoui avait des ascendances iraniennes et était chiite. Deux caractéristiques qui expliquent, selon Saïd Ahmed Al-Wadaï, la violence à laquelle il a succombé dans un pays où le pouvoir est entre les mains des sunnites.
2: Et malgré les nouvelles frappes interposées entre l'Iran et les États-Unis, Donald Trump, qui salue quand même un geste de bonne volonté de Téhéran, le président américain a annoncé dans la nuit la libération d'une citoyenne américaine emprisonnée depuis 2024 dans le pays. La situation au Moyen-Orient est à suivre minute par minute dans notre direct sur RFI.fr.
3: Plus de 4800 morts désormais. Le bilan du double séisme au Venezuela continue de s'alourdir.
2: Trois semaines après le tremblement de terre, les disparus se comptent toujours par milliers, voire dizaines de milliers. Plus de 16 000 personnes sont blessées et plus de 21 000 Vénézuéliens vivent désormais dans des lieux de fortune. Dans les décombres de La Guaira, la zone la plus touchée, on continue de soigner les survivants, bien sûr, mais aussi les animaux. Nombreux à avoir souffert de traumatismes, des vétérinaires volontaires les prennent en charge. Alice Campagnol.
4: Ils sont en train de voir, mais il est possible qu'il se soit cogné la tête au moment du tremblement de terre et maintenant il ne peut plus marcher.
5: Allongé sur les genoux de son maître, Jackson, un pitbull de 7 ans, est désorienté. Alors son maître l'a amené ici, une clinique vétérinaire improvisée, au bord de la route, face aux ruines. Jackson est un membre du foyer à part entière.
4: Je suis d'abord allé chercher mon fils, la famille, et ensuite ça a été le chien. Il est avec nous depuis sa naissance.
5: La file d'attente ne désemplit pas des patients à quatre pattes malades, blessés ou même stressée comme Lupita, une chihuahua d'à peine 4 mois, sous perfusion.
6: Elle était en état de choc. On l'a sortie rapidement, mais elle a commencé à vomir. Et dès le lendemain du séisme, les vétérinaires se sont installés. Donc on est en train de la soigner.
5: Gabriela Romero fait partie de la brigade vétérinaire de secours. Elle tient à rappeler que les animaux ont une importance particulière, notamment en cas de séisme.
7: Beaucoup de gens disent « une personne vaut plus qu'un animal ». Et je leur donne raison, c'est vrai. Mais les animaux souffrent, ils ne comprennent pas ce qu'il s'est passé. Et n'oublions pas qu'ils peuvent identifier là où il y a des personnes en vie.
5: Plusieurs survivants ont été retrouvés sous les décombres avec leur animal de compagnie et plus d'une centaine de chiens de recherche ont aidé à fouiller les ruines de La Guaira. Alice Campagnol, Caracas, RFI.
3: RFI 5h08 à Dakar, au Sénégal. C'est une visite qui fait réagir.
2: Macky Sall fera demain un passage éclair à Dakar. Lui qui n'était plus revenu au pays depuis son départ du pouvoir en avril 2024. L'ancien président qui vient chercher auprès de Bassirou Diomaye Faye le soutien de son pays à sa candidature au poste de secrétaire général des Nations Unies. Une rencontre saluée par certains, notamment le réseau des universitaires républicains, mais dénoncée par d'autres, à l'instar des familles des victimes de la répression politique sous le régime de Macky Sall. Au moins 65 morts entre 2021 et 2024 pendant des manifestations. RFI Dakar, Léa Lisa Vesterov.
8: Fraîchement élu, le président Bassirou Diomaye Faye avait promis que la justice et l'indemnisation des victimes des manifestations entre 2021 et 2024 seraient une priorité nationale. Deux ans plus tard, aucun procès n'a eu lieu. Les indemnisations sont impartielles. À la tête de l'un des collectifs des victimes du régime de Macky Sall, Boubacar Sey trouve choquant que les responsables politiques associés à cette période violente soient reçus comme si de rien n'était.
9: La mémoire ne peut pas être sacrifiée sur l'autel de la diplomatie. Aujourd'hui, des familles pleurent toujours leurs enfants, des blessés portent encore les séquelles de la répression et des détenus arbitraires n'ont jamais obtenu réparation.
8: Les associations de défense des familles de victimes appellent donc le chef de l'État à honorer sa promesse de rendre justice. Le directeur d'Amnesty International au Sénégal, qui assiste 67 familles de victimes présumées dans leur démarche devant la justice, va plus loin. Pour Sidi Gassama, Macky Sall ne peut pas être secrétaire général de l'ONU du fait de son bilan en termes de droits de l'homme.
10: Il y a eu plus de 67 personnes qui ont été tuées. Aucun pays ne devrait soutenir un président qui a eu un règne aussi sanglant. Jamais dans l'histoire du Sénégal, même du temps du Parti unique de Senghor dans les années 60, on a connu une telle répression. Personne ne devrait soutenir un homme avec un bilan aussi désastreux.
8: Hier encore, le PASTEF au pouvoir, tout comme la présidence, sont restés silencieux sur cette visite éclair de Macky Sall vendredi. Léa-Lisa Vesterhoff, Dakar, RFI.
3: Une sécheresse exceptionnelle, des incendies qui se multiplient et une canicule qui se termine. Le réchauffement climatique

0: provoquée par l'activité humaine continue de mettre l'Europe de l'Ouest à l'épreuve.
1: Les températures devraient enfin baisser, notamment en France, où les températures ont parfois dépassé les normales de saison de 15 degrés. La vigilance rouge à la canicule a été levée hier, mais les trois vagues de chaleur qui se sont succédées en un peu plus d'un mois ont mis le pays à rude épreuve. C'est particulièrement vrai pour les personnes qui travaillent en extérieur, à l'image des élagueurs d'arbres que vous avez rencontrés, Pauline Fragonas.
2: La journée a commencé un peu plus tard que prévu. Ce matin, l'équipe était attendue sur un chantier, mais le patron Sony a dû annuler.
3: C'était un frêne qui était en plein pic de soleil et c'était beaucoup trop de travail pour le faire.
2: En tout, Sony a dû décaler 10 chantiers au mois de septembre et pour ce maintenu, il a dû complètement revoir l'organisation des journées.
3: On travaille que le matin et au lieu de terminer 3 arbres en 3 jours, on va faire 6 jours.
2: Car le travail est éprouvant pour ses salariés et demande de faire des pauses, Gaëtan vient à peine de descendre du cyprès qu'il était en train de couper et en ressort dégoulinant de transpiration, le t-shirt trempé.
4: On va avoir tout de suite plus vite chaud et du coup avoir besoin d'hydratation. On va avoir besoin de se lever plus tôt pour pouvoir avoir à travailler le moins possible sous la chaleur.
2: Même s'il essaie de s'adapter, pour Sony et Lager depuis 20 ans, les canicules répétées deviennent épuisantes pour la santé de son entreprise.
3: En espérant que ça se calme, hein, parce qu'en fait on n'a pas fini juillet, on n'a pas commencé le mois d'août. Et puis bon, bah, c'est vrai que ça nous fait décaler des chantiers et ça nous fait perdre de l'argent aussi en même temps. On reste des êtres humains, on n'est pas des machines. On essaye de faire au mieux.
2: D'ici quelques heures, le travail deviendra impossible pour eux sous le poids de la chaleur.
1: Pauline Fragonas.
0: Et puis Julien, sous des températures plus clémentes, c'est le plus grand festival de musique africaine et des diasporas en Amérique du Nord. Il fête ses 40 ans.
1: Le festival Nuit d'Afrique de Montréal, 13 jours, 700 artistes venus de 30 pays et donc 4 décennies d'existence qui ont permis à Nuit d'Afrique de devenir un rendez-vous incontournable, Lisa Giroldini.
5: Devenu un incontournable de l'été montréalais. Ici, le 41e anniversaire de Nuit d'Afrique rime avec hommage. Le festival revisite donc 4 décennies de musique du monde avec le regard dans le rétroviseur.
6: Quand on est tombé sur les vidéos de Papa Wemba en 1990 au Club Balatou, Baba Mal en 89.
5: La directrice du festival, Suzanne Rousseau.
6: C'est sûr que cette année, on s'est mis dans les archives. Tu sais, on retourne en arrière, on aura des projections spéciales qui vont montrer un feu roulant de moments à travers les années en vidéo et en audio et en témoignage.
5: Cette envie de transmettre les différents patrimoines africains aux nouvelles générations s'incarne très concrètement dans les choix de programmation avec certains très grands noms.
6: Il y a ces artistes internationaux qui ont une connexion forte avec le festival parce qu'ils ont fait leur première scène avec nous à Montréal, comme Oumou Sangaré, Diblo Dibala, le créateur du soukous, Tikenja Fakoli qui va clôturer.
5: Mais sans exclure les enfants de Nuit d'Afrique, la scène locale développée avec le festival, ni tous les nouveaux talents découverts dans l'année, car personne n'oublie l'importance de la relève à venir et le soutien essentiel aux grands artistes en puissance, ceux grâce à qui le festival durera peut-être, on l'espère, encore 40 années de plus.
1: Lisa Giroldini à Montréal et le festival Nuit d'Afrique, ça continue jusqu'à dimanche.
0: Julien Coquel-Rohem pour le journal. Merci Julien. 7h13 à Paris, le programme de cette matinée du jeudi 16 juillet 2026, à 3 jours de la finale de la Coupe du Monde de foot. On connaît l'affiche, ça y est, ce sera Argentine-Espagne. L'Albi Céleste va défendre son titre. Juan Gomez attend tout à l'heure vos pronostics, votre regard sur cette finale à venir. Rendez-vous dans Appel sur l'actualité, 8h10, temps universel. Ce matin, on parle aussi de la visite de Sébastien Lecornu au Maroc. C'est à la une du prochain journal. Visite pour consolider les relations entre Paris et Rabat. Visite qui coïncide aussi ces derniers jours avec une crispation sur la question des droits et des libertés dans le royaume. On en parle dans la revue de presse africaine et avec notre invité, le sociologue Mehdi Aliwa, avec nous dans une demi-heure. Autre invité ce matin pour répondre à vos questions. Arnaud Pontus, bonjour.
7: Bonjour Andréane, bonjour à tous.
0: Un ancien Premier ministre français, président du Modem, parti centriste et auteur du livre qui vient de paraître, Alerte sur la France qui vient aux éditions de l'Observatoire. Conservatoire. François Bayrou est sur RFI ce matin.
8: Oui, il a été Premier ministre 9 mois seulement, de décembre 2024 à septembre 2025. Un passage express à Matignon qu'il raconte dans ce livre. Le récit de ses difficultés, du conclave sur les retraites à l'affaire Bétarame. François Bayrou revient aussi sur sa relation personnelle avec le président Emmanuel Macron. Certains de mes amis s'étonnent régulièrement que je ne dise ni n'écrive du mal du président de la République, s'amuse-t-il. Au-delà, le centriste Bayrou pointe la menace de la dette française qui ne cesse de grossir. La dette nous a rattrapés, ce sont les jeunes qui vont payer le plus, s'inquiète-t-il. Il s'explique sur RFI ce matin.
0: Ce sera écouté à 8h20 à Paris, également au programme ce matin, l'Ukraine, le Moyen-Orient, mais aussi les feux de forêt. La France notamment est touchée. Et justement, Emmanuel Macron se rend ce matin dans le massif forestier de Fontainebleau, près de Paris, ravagé par les flammes depuis quelques jours. Près de 2000 hectares partis en fumée. Et si les incendies sont fixés, ils ne sont pas éteints. 950 pompiers sont toujours mobilisés. Et sur les réseaux sociaux, on voit fleurir des vidéos de bénévoles qui aident et mettent à l'abri les animaux. C'est notre question d'environnement ce matin. Florent Guignard, pourquoi les animaux sauvages paient-ils un lourd tribut aux incendies ?
9: Alors c'est vrai qu'on parle des incendies en termes d'hectares de forêts brûlées, parfois de victimes humaines, mais on oublie les habitants de ces forêts, les animaux, brûlés vifs ou le plus souvent tués par les fumées. Comme nous le raconte Marine Lolon, elle préside l'association Winnie the Pooh, qui intervient pour sauver les animaux après et même pendant les incendies.
10: Il y a les animaux qui sont impactés directement par l'incendie et qui vont se faire prendre par les fumées, faire des malaises et du coup être brûlés. Mais il y a aussi des morts entre 48 heures et 72 heures. On fait très attention à revérifier l'état des survivants qu'on a déjà découverts, on va dire, en bonne santé. On va les surveiller pendant 3 jours parce qu'en fait, ils peuvent faire des arrêts cardio-respiratoires.
0: Et les incendies ont généralement lieu, Florent, au plus mauvais moment.
9: Eh oui, en été, après le printemps et la période de reproduction, beaucoup d'animaux retrouvés morts sont des femelles. Quand l'instinct maternel est plus fort que tout, mais pas plus fort que les flammes, Marine Lolon.
10: On a retrouvé beaucoup d'orphelins mis en sécurité en dehors du feu et on retrouve la mère complètement brûlée à côté d'un autre petit vers le terrier ou alors la mère qui est morte à côté d'eux. Donc on voit qu'elle a fait des allers-retours et finalement elle est morte d'épuisement, déshydratation et puis inhalation de fumée.
0: Florent, est-ce qu'il est possible d'estimer le nombre d'animaux tués dans un incendie ?
9: Oui, c'est comme un travail de police scientifique en ratissant le terrain, centimètre par centimètre, à la recherche du moindre indice. Marine Lolon.
10: Des petits éclats d'os parce qu'il y a des corps qui explosent et du coup on se retrouve à devoir faire un puzzle pour savoir quel animal était présent. Après, on retrouve aussi beaucoup de nids. Les oiseaux, quand ils ont leurs œufs, ils les protègent. Donc en fait, on a souvent les couples qui restent sur les œufs. Ils meurent brûlés et les œufs en dessous sont intacts.
9: Intacts, mais non viables, évidemment.
0: Mais certains animaux arrivent à se protéger des flammes.
9: Alors, il ne faut pas faire comme le hérisson qui se met en boule face à une menace. C'est la garantie de mourir brûlé vif. Les oiseaux, les grands mammifères arrivent à fuir avant l'arrivée des flammes. D'autres espèces peuvent aussi s'enterrer. Et là, je peux vous parler de la tortue d'Hermann. Après le terrible incendie du Massif des Morts sur la Côte d'Azur en 2021, j'y étais allé pour la chronique « C'est dans ta nature ». Et il y avait de grosses inquiétudes pour cette espèce de tortue endémique et menacée. Eh bien, il y avait eu 60% de survivantes, comme nous l'expliquait Sébastien Caron, le responsable scientifique du SOPTOM qui protège les tortues.
11: Les tortues ont pour habitude l'été de restreindre leur activité, c'est des reptiles, et de se cacher, de plus trop manger, plus trop boire, parce qu'il n'y a plus non plus trop de ressources à cette époque-là. Et elles ont pu se cacher du feu grâce à ça, et c'est donc là-dedans qu'on les retrouve en majorité.
0: Un incendie, ça a des conséquences sur des années.
9: Eh oui, quand votre maison brûle, vous vous retrouvez à la rue. Eh bien, la forêt, c'est la maison des animaux et certaines espèces mettent des années à s'en remettre. Les survivants n'ont plus rien à manger. Un feu, en fait, c'est comme une guerre mondiale avec une génération perdue, sacrifiée et des conséquences démographiques sur plusieurs générations. Un incendie, on peut l'éteindre en quelques jours. Mais il faut souvent des années, parfois des décennies pour qu'un écosystème se reconstruise.
0: Florent Guignard pour notre question d'environnement. De nombreux pays européens ont déjà fait ce pari. Un système de consigne pour le verre. Comprenez, lorsqu'une fois consommé, votre contenant en verre vide vous est remboursé si vous le rapportez et peut ainsi être réutilisé. C'est le cas au Danemark ou encore en Allemagne. Et l'objectif est toujours le même, réduire les déchets plastiques bien trop nombreux. La consigne existait en France jusque dans les années 60, puis a disparu au profit, entre autres, du plastique jetable. Mais depuis un an, une expérimentation est menée dans l'ouest du pays pour relancer ce système. C'est le projet Reuse avec l'objectif de généraliser la consigne et atteindre 10% d'emballages consignés dès l'année prochaine sur tout le territoire. Jeanne Richard. Dans un Super U de Nantes, depuis un an, c'est une discrète révolution dans les rayons. L'emballage de quelques produits est désormais consigné. Lorsqu'un client achète certaines eaux, un jus de pomme ou une soupe de poisson, il paye un petit supplément, entre 10 et 20 centimes par produit. Il peut ensuite rapporter les bouteilles vides et récupérer cette consigne.
12: Une à deux fois par semaine, j'ai des bouteilles que je redépose ici. Tout n'est pas encore dans les emballages réutilisables, donc je ne peux pas faire ça systématiquement sur tous les emplois. Mais une fois qu'on prend le réflexe, ça rentre vite dans le quotidien.
0: Karina Rabanelli est une cliente régulière.
12: Bon, on le fait pour un souci aussi de consommation réduite, un souci pour la planète, un souci pour nos enfants.
0: À l'entrée du magasin, une grosse machine violette avale les bouteilles vides qu'elle rapporte et lui rend le montant de la consigne, soit par virement bancaire, soit en bon d'achat. Mais dans le magasin, seulement une quinzaine de produits sont consignés sur 40 000 produits vendus. Et si la majorité des clients rencontrés ce jour-là semblent intéressés par le principe, ils n'ont jamais remarqué le dispositif ou ne se sont jamais lancés.
13: Non, pas du tout, non, je connais pas du tout.
14: Je trouve que si ça peut être un modèle plus écologique qui fonctionne, pourquoi pas? Et je pense que j'essaierai à l'occasion.
0: Les bouteilles collectées au supermarché sont ensuite acheminées dans une usine de lavage. Yann Priou est le directeur général de l'usine Bout à Bout.
15: Donc on réceptionne ces bouteilles. Là, on a des bocaux. Là-bas, un peu plus loin, on voit des petits formats 33 cl de limonade, de jus de pomme, de bière. Enfin bref, c'est assez varié.
0: Les bouteilles passent dans une immense machine à laver, puis elles sont séchées. Et un système de caméra vérifie qu'elles sont intactes avant d'être réempilées en palettes, prêtes à retourner dans le système. Comme le verre est un matériau très résistant, une bouteille peut être réutilisée jusqu'à 50 fois.
15: Quand on fabrique une bouteille en verre, il faut chauffer du sable et du calcin à 1500 degrés pendant 24 heures. Ça consomme beaucoup, beaucoup d'énergie. Et entre refabriquer une bouteille en verre neuve et laver une bouteille, c'est 80% d'énergie en moins, donc 80% de CO2 en moins. Et en ce moment, le fait de réduire nos émissions de CO2, c'est quand même un des enjeux majeurs. Et ça paraît contre-intuitif, mais laver une bouteille en verre, ça consomme moins d'eau que d'en refabriquer une nouvelle. Ça consomme à peu près deux fois moins d'eau.
0: Mais au bout d'un an, seulement un quart des bouteilles vendues ont été retournées et réemployées. Pourtant, dans son usine, Yann Priou a la capacité d'en laver beaucoup plus.
15: Non, les chiffres ne sont clairement pas aux objectifs initiaux. Là où on a un vrai sujet, c'est de pouvoir augmenter les volumes et développer la filière parce que, à grande échelle, le réemploi coûte moins cher que le recyclage.
0: Mais bien trop peu de produits sont consignés dans les supermarchés. Ils sont parfois plus chers et mal exposés. Ce qu'il faut, c'est surtout obliger les industriels à coopérer, plaide Bastien Faure, directeur de l'ONG Zero Waste France. Alors que pour l'instant, on compte sur leur bonne volonté.
16: Coca, Nestlé Waters, Danone, ces industriels, leur modèle économique, il est basé sur de l'emballage jetable. Le réemploi vient directement en contradiction avec ça. Et leur demander de volontairement développer une filière de réemploi qui vient rogner leur marge, qui vient s'attaquer à leur modèle même, c'est illusoire de s'attendre à ce qu'ils le fassent volontairement.
0: L'expérimentation de la consigne dans l'ouest du pays a eu le mérite de montrer que le système fonctionne, c'est un pas de géant, mais encore insuffisant pour atteindre l'objectif fixé par la loi, atteindre 10% de consigne en 2027. On est aujourd'hui à moins de 2%.
17: Un reportage de Jeanne Richard.
0: Ces prochaines semaines, RFI vous propose de réécouter les grands reportages qui ont marqué cette année sur notre antenne. Aujourd'hui, retour sur une quête menée par Ouda Ibrahim avec ses questions comme point de départ. Où est né le premier film africain et qu'il a réalisé. Sur le continent, l'Égypte fait figure de précurseur dans le 7e art. Sont venus ensuite les Tunisiens. Quant à l'Afrique subsaharienne, le cinéma a commencé à émerger avec les prémices des indépendantes. Toutefois, aujourd'hui encore, un débat existe sur la naissance du premier film en Afrique noire francophone. Tout de suite, un extrait de ce grand reportage.
18: Le premier film est-il le premier à être tourné chronologiquement parlant ? Doit-il être tourné par un Africain ou par un Français ? Doit-il être tourné en France ou en Afrique subsaharienne ? Doit-il parler français ou une langue africaine ? Et artistiquement parlant, à chacun ses critères.
19: Alors, c'est compliqué parce qu'il y en a une série, hein, des premiers films.
18: Olivier Barlet.
19: C'est-à-dire que les différents auteurs, historiens, etc., trouvent des films par-ci, par-là. Il y en a un qui, historiquement, est considéré comme le premier, mais qui n'est pas tourné en Afrique, et qui est Afrique sur scène de Paulin Souma Nouviéra et du groupe Africain de cinéma. Ils étaient quatre à le faire dans le cadre du Musée de l'Homme, en fait. Alors ça, c'est 1955, c'est le premier geste.
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21: Mais le premier geste cinématographique fait par un noir, filmé par des noirs, joué par des noirs, il appartient à Mamadou Touré. On est en 1953.
18: Tierno Souleymane Diallo.
21: 8 ans avant les indépendances en Afrique, il y avait déjà des jeunes qui commençaient à avoir cet esprit de se représenter.
20: À la face du soleil et des œillets, nous crions alors notre indépendance.
22: On cite Afrique sur scène de Paulin Souma Nouviéra, de Mamadou Sarr et Jacques Mellocan, etc.
18: Baba Diop.
22: Donc, je crois que c'est ce collectif-là qui a fait, en tout cas, un premier film daté et dont on trouve copie.
18: Farid Bourdir.
23: Pour moi, le tout premier film d'Afrique noire, d'Afrique subsaharienne, c'est le court-métrage Borom s'arrête de Sam Ben Ousmane.
24: Ça crince encore. Et cette femme qui a toujours sa tête sur mon épaule. Et pourquoi payer sa tête ailleurs, sur l'épaule de son mari? Ce sont les femmes de maintenant. On n'arrive jamais à les comprendre.
0: Un extrait de ce grand reportage signé Ouda Ibrahim à réécouter intégralement ce soir sur RFI, mais aussi en podcast sur notre site et notre application RFI Pure Radio. Tout de suite, un peu de musique avant de retrouver l'info africaine. Le titre « Je pense à vous » par Jeanne Chéral et Jean Dujardin.

0: Jean et Jeanne du Jardin et Chéral pour le titre Je pense à vous. Je pense à vous, il fait partie de la playlist estivale de RFI à retrouver sur RFI.fr et sur toutes les plateformes d'écoute. Je vous souhaite une très belle journée, une belle matinée à l'écoute de la Radio du Monde. On reste ensemble jusqu'à 10h et dans une minute, le journal.
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0: RFI, 6h30 à Rabat et Cotonou, 7h30 à Johannesburg. Tout de suite, c'est le journal. Bonjour Édouard Dupénoit.
7: Bonjour. Imposante délégation gouvernementale, réunion bilatérale, rencontre dite de haut niveau. La France et le Maroc ne cessent de se lancer des œillades. Nouvelle illustration aujourd'hui encore avec cette douzaine de ministres, dont le chef du gouvernement français. Ils sont arrivés à Rabat. Le Maroc et la libération provisoire d'Ali Lemrabet, journaliste volontiers critique des autorités. Il vient de passer quelques jours en cellule après son arrivée dans le pays. Libre donc, mais l'enquête continue. 30 ans de réclusion requis à Paris au procès en appel d'Eugène Roy-Mucchio, ancien médecin condamné en première instance pour son rôle dans le génocide des Tutsis au Rwanda en 1994. L'inquiétude des avocats du GCAP au Tchad, plus précisément des 8 figures de cette plateforme d'opposition emprisonnées, leur âge ou leur état de santé ne permettent pas, disent ces avocats, de supporter une incarcération dans des conditions trop difficiles. Et puis le point dans ce journal sur la situation à Boali, cette ville centrafricaine à une centaine de kilomètres de Bangui, qui vient de connaître quelques jours de violence. Notre correspondant nous appellera de la capitale. Le chef du gouvernement français est donc arrivé à Rabat hier soir. 12 ministres accompagnent Sébastien Lecornu dans ce déplacement de grande ampleur. Il doit s'entretenir avec son homologue marocain, Aziza Hanouch, avant que ne soit organisée une rencontre intergouvernementale dite de haut niveau. La dernière du genre remonte à 2019. Il s'agit de montrer une fois encore que les relations diplomatiques Rabat-Paris sont au meilleur de leur forme, Mathias Reynal.
8: Cette visite au Maroc fait partie du premier déplacement à l'étranger de Sébastien Lecornu depuis sa prise de fonction il y a 10 mois. À ses côtés, le ministre des Affaires étrangères, Jean-Noël Barrot, qui était déjà en visite à Rabat au mois de mai, mais aussi Laurent Nunez, le ministre de l'Intérieur. Premier rendez-vous à l'agenda de Sébastien Lecornu aujourd'hui, un entretien bilatéral. Tout d'abord avec le chef du gouvernement marocain, Aziza Hanouch. Les deux responsables retrouveront ensuite les membres de leur gouvernement pour une rencontre de haut niveau France-Maroc. Cela faisait 7 ans que ce type de réunion n'avait pas eu lieu. C'est une nouvelle manifestation du rapprochement entre Paris et Rabat, de ce partenariat d'exception renforcé qui lie les deux pays depuis 2024 et qui doit conduire à l'adoption d'un nouveau traité bilatéral. Les relations entre la France et le Maroc sont au beau fixe depuis que le président Emmanuel Macron a reconnu la souveraineté marocaine sur le territoire disputé du Sahara occidental. Un autre point majeur à l'ordre du jour, une potentielle visite royale en France de Mohamed VI. Mathias Reynal, Casablanca. Eric.
7: L'économie jamais bien loin de ce genre de rendez-vous, alors que le Maroc et la France avaient annoncé plus de 40 contrats et accords à l'occasion du déplacement du président français Emmanuel Macron il y a 2 ans dans le Royaume. Le détail de ces accords et ces contrats à lire sur RFI.fr. L'actualité au Maroc, c'est aussi la remise en liberté provisoire d'Ali Lemrabet, ce journaliste franco-marocain établi de longue date en Espagne qui avait été arrêté il y a 4 jours lors de son arrivée à Tanger. Il est une figure connue de la presse presse marocaine connue pour son travail indépendant et parfois critique qui lui a déjà valu des ennuis judiciaires, ainsi d'une peine de prison au début des années 2000, pour des sujets qu'il avait écrits sur le roi ou encore sur les populations sahraouis. Sa libération est saluée par l'association Reporters sans frontières, qui dit rester vigilante tant que la procédure n'est pas close. Oussama Bouaguila est le directeur du bureau Afrique du Nord de RSF, il s'en explique à David Baché.
9: Tout d'abord, on peut que être soulagé par la mise en liberté de notre confrère Ali El Mrabet. Les raisons d'arrestation de son transfert vers Casablanca n'étaient pas compréhensibles. Aujourd'hui, on a obtenu cette liberté. On fera le nécessaire pour que le dossier sera clôturé dès que possible. Cette procédure n'aurait dû jamais être engagée contre lui. Les charges de diffusion présumée de contenu numérique jugé diffamatoire envers des personnes ou des institutions constitutionnelles qui pèsent sur son travail journalistique n'ont pas été abandonnées. Bien évidemment, RSF restera vigilante et demande bien évidemment aux autorités de classer purement et simplement cette affaire.
7: Oussama Bouaguila pour le bureau Afrique du Nord de Reporters sans frontières. La libération de deux journalistes également au Niger. Youssouf Seriba, directeur de publication du média en ligne Les Échos du Niger, et Oumarou Kané, directeur du journal Le Hérisson, libérés hier selon plusieurs de leurs proches ainsi qu'une source judiciaire. Ils étaient écroués depuis le mois de novembre dernier. Les autorités de transition les soupçonnaient d'être impliqués dans la fuite d'un document qui s'était retrouvé sur les réseaux sociaux. Il s'agissait simplement d'une invitation à un point de presse, mais les soutiens du président renversé Mohamed Bazoum s'en étaient servis alors pour critiquer les autorités de transition. Un troisième journaliste nigérien arrêté dans le même cadre reste lui toujours emprisonné. De nombreux journalistes, mais aussi des militants et de la société civile sont toujours derrière les barreaux au Niger. 30 ans de réclusion requis hier contre Eugène Roimoutchio. Le procès en appel de cet ancien médecin approche de sa fin devant la justice française. Il avait été condamné en première instance à 27 ans de réclusion criminelle pour complicité de génocide et complicité de crimes contre l'humanité commis en 1994 au Rwanda, accusé notamment d'avoir supervisé l'ensevelissement de milliers de victimes dans la région de Boutaré. Clotilde Hazard assiste à ces derniers jours de débat.
10: Pour les parties civiles, les 6 semaines de débat ont confirmé le rôle joué par Eugène Roimoutchio pendant le génocide. André Martin Carogonzi, avocat des parties civiles.
11: C'est pas quelqu'un qui est sur le terrain, qui tue avec ses propres mains, qui est sur les barrières. Non, il fait partie des organisateurs et donc les preuves qu'il est en train de tuer, il n'y en a pas. On ne lui reproche pas d'avoir tué un tel, un tel, un tel, mais on lui reproche d'avoir été à la tête de cette organisation.
10: La défense continue de contester cette lecture des faits. Selon elle, Eugène Roimoutchio agissait avant tout comme médecin hygiéniste lorsqu'il a supervisé l'ensevelissement des corps. Alexandre Stuhlmann est l'un de ses avocats.
12: Il s'agit pour M. Roimoutchio d'avoir enseveli dans des tranchées des corps en putréfaction durant les génocides pour prévenir d'une épidémie. Et ce comportement, cet exercice médical, lui est reproché en une volonté de dissimulation des preuves du génocide.
10: Les avocats de la défense pointent aussi un manque de preuves directes des agissements d'Eugène Roimoutchio. Leurs plaidoiries doivent se poursuivre jusque vendredi matin avant un verdict attendu dans l'après-midi.
7: Précision de Clotilde Hazard.
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7: Au Tchad, Ahmed Bokori Nima, l'un des 8 responsables de la plateforme d'opposition interdite du GCAP, condamné à 8 ans de prison en avril dernier, a dû être hospitalisé il y a 3 jours. Plusieurs de ses opposants, certains sont malades, d'autres sont âgés, plusieurs donc sont détenus dans des conditions que leurs avocats jugent incompatibles avec leur état de santé. Malgré leur demande de remise en liberté, les autorités tchadiennes les ont refusées. Je vous propose d'écouter Maître Emmanuel Altit, l'un des avocats du GCAP, qui répond à Florence Maurice.
14: Sa situation de santé n'est pas bonne et elle n'est bonne pour aucun de ceux qui ont été emprisonnés, qui sont des personnalités parfois âgées, parfois malades, détenus dans des conditions inacceptables, mais réellement inacceptables, qui ne répondent à aucun standard international. Et en particulier quand il s'agit de monitorer l'état de santé de ces personnes et de leur procurer des traitements. Et donc ce qui devait arriver arriva, leur état de santé s'est dégradé et Ahmed Bokori Nima, il a été hospitalisé. Il semble que les choses aillent un peu mieux. Mais si elles vont mieux, il sera probablement renvoyé en prison. Et à ce moment-là, de nouveau, sa condition, son état de santé va se dégrader. Donc le problème n'est pas réglé et on ne peut s'empêcher de penser que les autorités jouent sur l'affaiblissement des détenus.
15: Maître Emmanuel Altit, je précise que les avocats ont fait appel de la condamnation de ces 8 leaders du GCAP. Des réactions parfois vives au Sénégal à l'annonce de la visite éclair de Macky Sall, l'ex-président qui doit passer quelques heures au pays demain pour y rencontrer Bassirou Diomaye Faye et tenter de faire avancer ses ambitions onusiennes. Réaction donc dans la soirée d'hier du FRAP, ce front pour une révolution anti-impérialiste populaire et panafricaine proche du PASTEF, qui dénonce une démarche qu'il juge profondément inacceptable. Il rappelle par exemple que l'actuel président Diomaye a lui-même été victime de la situation politique et judiciaire de l'époque. Et dans ces conditions, ajoute le communiqué du mouvement, un soutien à une candidature de Macky Sall à une haute fonction internationale ne saurait pas être envisagé avant que les attentes des victimes ne soient prises en compte. La ville centrafricaine de Boili retrouve son calme après 2 jours de tension. Elles avaient éclaté lundi dans cette cité à une centaine de kilomètres au nord de Bangui. Un jeune homme avait été tué dans les environs de la ville par des hommes armés, ce qui avait soulevé la colère d'une partie des habitants. Ils ont organisé une marche de protestation en apportant à la mairie la dépouille de la victime et en dénonçant plus généralement la dégradation de la situation sécuritaire, appelant enfin les autorités à agir rapidement. Rolf Stef Domiale nous appelle de Bangui.
16: Selon plusieurs membres de la famille de la victime, l'homme était parti à la chasse avec son frère cadet et ses 2 enfants. Après avoir laissé le groupe dans leur campement, il est parti seul vérifier les pièges qu'il avait installés dans la forêt. C'est à ce moment-là qu'il est tombé sur des hommes armés, affirme son frère Dieudonné, qui a pu se cacher.
17: Ils ont été très nombreux à l'interpeller dans la forêt. Ils lui demandaient de leur montrer le chemin menant au centre-ville. C'est ce qu'il a fait, mais ils lui reprochaient de ne pas leur indiquer le bon chemin. Ils ont commencé à le torturer avant de le tuer.
16: Ces dernières semaines, les enlèvements, les agressions et les meurtres se sont multipliés dans cette localité. De nombreux habitants accusent des hommes armés Peul d'être à l'origine de ces violences et se sont vengés contre des civils, témoigne Ousmane, blessé au cours de ces violences.
18: Plusieurs maisons, dont celui du chef de la communauté Peul, ont été détruites. Il y a eu plusieurs blessés, mais aucun mort. La communauté Peul n'a rien à voir avec ces malfrats. Ce sont des bandits. C'est triste que nous soyons pris pour cible.
16: Face à la recrudescence des violences, le maire de Boili, Arsène Kongali, a annoncé des mesures.
19: La population était très en colère, mais à l'heure actuelle, la situation est sous contrôle. Les effectifs des forces de sécurité ont été renforcés, la justice a été saisie et une enquête est ouverte. Les opérations se poursuivent pour retrouver et traduire en justice les auteurs.
16: Le calme est revenu ce mercredi et les activités ont repris progressivement dans la ville. Rolf Steve Domerle, Bangui, RFI.
15: Cela fait 2 mois que l'épidémie d'Ebola a officiellement été déclarée en République démocratique du Congo. L'OMS, Organisation mondiale de la santé, comme les ONG humanitaires, alerte aujourd'hui sur sa vitesse de propagation. Au dernier décompte des autorités sanitaires de RDC, la fièvre hémorragique a tué 754 personnes sur plus de 2000 cas confirmés. La RDC, enfin, et cette visite du nouveau directeur général de l'AFD, Agence française de développement, Christophe Lecourtier, nommé il y a à peine 2 mois, qui vient donc de passer un peu plus de 2 jours dans le pays. Il faut dire qu'avec un portefeuille de plus de 700 millions d'euros et 35 projets, la RDC est l'un des principaux pays d'intervention de l'AFD en Afrique centrale. Et son nouveau directeur général a donc participé notamment à l'inauguration du laboratoire d'analyse médicale de l'hôpital général de Kinkolé, au nord de Kinshasa. Un investissement qui prend...
20: On voit bien que le gros sujet ici en RDC, mais avec évidemment un impact sur nos sociétés à nous au Nord, c'est d'être capable de détecter en travaillant en réseau le plus tôt possible les menaces, les risques épidémiologiques. Et donc la modernisation de laboratoires d'analyse, la mise en réseau de ces laboratoires entre eux et leur mise en réseau quand il y a des cas un peu plus graves, notamment tout ce qui peut avoir trait à Ebola avec l'INRB, est absolument essentiel. C'est un réseau de la riposte congolaise et de la prévention des risques qui pourraient atteindre aussi nos populations au nord. Donc on est bien dans une logique de coopération, si je puis dire, gagnant-gagnante, où je crois que c'est un bel investissement au bénéfice de la population congolaise, mais aussi pour les amis qui partagent la même planète, en particulier les Français, mais les Européens en général.
15: Christophe Lecourtier au micro RFI de Pauline Azidi, à Kinshasa, où à l'écoute de la radio du Monde, il est 6h43, Andréane Mellard.
0: Et 7h43 à Paris, on passe au journal de la Coupe du Monde.
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0: Bonjour Antoine Grenier.
1: Bonjour Andréane.
0: Bientôt la fin de cette Coupe du Monde et ça y est, on connaît l'affiche finale, une affiche 100% hispanophone. L'Argentine rejoint donc l'Espagne après avoir écarté l'Angleterre.
1: Des Argentins dans leur style, inimitable et grâce à leur atout numéro 1. Messi driving in. Viva Messi, lo ganamos y lo merende el cabeza solo. Ali, Ali, Ali, Ali, Lautaro. Messi crossing back. Comme face à l'Égypte en huitième de finale, mais plus largement, comme depuis la fin de la phase de groupe, les Argentins souffrent. Cette fois, après une première mi-temps hachée par les fautes, les Anglais avaient pris l'avantage un petit peu avant l'heure de jeu par Gordon, mais c'était sans compter sur la capacité de réaction inédite de cette équipe d'Argentine et de son maître à jouer, Léo Messi. Retour sur le match avec notre correspondant à Atlanta, Edouard Maille.
21: Après une première mi-temps serrée, sans but, c'est l'Angleterre qui ouvre le score à la 55e sur un centre de Morgan Rogers qui trouve l'ailier Anthony Gordon. Mais l'Argentine s'accroche, sereine, et égalise à la 85e grâce à une frappe puissante d'Enzo Fernandez à l'entrée de la surface de réparation. Et puis une tête miraculeuse de Lautaro Martinez à la deuxième minute du temps additionnel. En voyant l'Argentine en finale, Lionel Messi lui a répondu présent, une performance à la hauteur de l'événement, offrant les deux passes décisives à son équipe. Dans les tribunes, Carolina s'essuie le visage avec son maillot.
22: Je suis très émue, je pleure, je suis en larmes, je n'ai plus de voix. C'est un rêve devenu réalité.
21: Sans en avoir peur pour autant, Mathias sait que la finale contre l'Espagne sera difficile.
23: Ça va être compliqué parce que c'est une très bonne équipe, mais l'Argentine ne renonce jamais et a l'envie.
21: Matt, lui, quitte rapidement les tribunes. Il est venu soutenir son équipe, l'Angleterre.
24: Je suis dévasté, complètement anéanti. Être un fan de l'Angleterre est presque une expérience traumatisante. C'est difficile, vraiment difficile.
21: Maintenant, direction New York pour l'Argentine pour la finale. Édouard Maille, Atlanta, RFI.
0: Et ce sera quand même la septième finale de Coupe du Monde de l'histoire de l'Argentine.
1: Grâce à Enzo Fernandez et Lautaro Martinez, donc, les deux buteurs du soir, grâce surtout à Léo Messi qui compte toujours 8 buts, mais désormais 4 passes décisives, ce qui lui permet de figurer en tête du classement des buteurs. L'Albicéleste peut conserver son titre, de quoi enchanter jusqu'aux anciennes gloires, comme Jorge Burruchaga, le milieu offensif passé par Nantes et Valenciennes en France, champion du monde 86 et finaliste en 90.
25: Super content de voir une nouvelle finale de l'Argentine. Et ce match-là, c'était peut-être le plus difficile qu'on avait jusqu'à là, malgré que Cabo Verde, Égypte et Suisse, ils nous sont compliqués. Ce match, c'était différent. Il y a 40 ans, on a fait nous un match contre la Terre. Il y avait beaucoup de choses en jeu. Mais ils ont su résoudre le problème. L'Argentine y gagne parce que c'est l'Argentine. L'Argentine.
1: Il y a un cœur, il y a quelque chose derrière.
25: Il y a un cœur, il y a tout. Il y a, on dit, la gagne, l'humour de défendre jusqu'à le pire que ça peut se passer dans un terrain de football. Il a remonté un autre score qu'il nous déposite en finale qui se vient dimanche.
1: Jorge Burruchaga avec Eric Mamrut. L'Argentine qui montera dans l'avion pour New York vers la troisième finale mondiale de Lionel Messi. Ça sera dimanche face à l'Espagne. L'Angleterre, elle, prendra la direction de la Floride et de Miami pour affronter l'équipe de France samedi dans le match pour la troisième place.
0: Et on reparle de ce mondial dans une demi-heure avec vous, Antoine Grenier. En pleine guerre en Ukraine et malgré les nombreuses sanctions occidentales, la Russie reste le leader mondial dans la production de diamants bruts. C'est ce qu'annonçait début juillet Rapaport Group, une institution qui fait figure de référence pour le marché du diamant. On en parle ce matin dans notre chronique Matières premières avec Anissa El-Jabri à Moscou. Anissa, la Russie sur la première marche donc du podium depuis 3 ans, même si on enregistre quand même un recul.
26: Depuis 2023, année où elle a dépassé le Botswana, la Russie conserve son titre de premier producteur mondial de diamants bruts en valeur. Le pays a même produit près de 2 fois plus de diamants bruts que ses plus proches concurrents. Concrètement, selon les statistiques publiées en début de mois par le processus de Kimberley, la Russie a extrait l'an dernier 31,5 millions de carats pour une valeur totale de 2,72 milliards de dollars, soit un prix moyen de 86 dollars par carat. La performance est notable en raison notamment des sanctions Depuis le 1er janvier 2024, les pays du G7 ont interdit l'exportation de pierres extraites en Russie et l'Union européenne a sanctionné le géant russe Alrosa, le premier producteur mondial qui fournit un quart du marché. Évidemment, comme pour beaucoup d'autres produits, la Russie a construit un système sophistiqué de contournement. Beaucoup de diamants russes sont taillés ailleurs, changent d'origine et se frettent un chemin sur des marchés dont les portes sont censées être fermées. Reste que le tableau est loin d'être si rose pour la Russie et Alrosa. D'abord parce que l'entreprise a suspendu l'exploitation de plusieurs gisements au cours des mois écoulés afin de réduire ses coûts dans un contexte de ralentissement du secteur. Au total, selon le journal Commerçante, la production russe a été réduite de 15,5% en 2025. C'est la plus forte baisse de production parmi les 5 principaux pays producteurs de diamants selon les données du processus de Kimberley. Ensuite, les perspectives du secteur du diamant russe sont évaluées de manière très diverse dans le pays, mais deux points convergent chez les analystes cités dans la presse russe. Le secteur reste instable, la concurrence des pierres synthétiques s'intensifie et la popularité des diamants est en déclin à l'échelle mondiale.
0: Anissa El-Jabri, envoyée spéciale permanente d'RFI à Moscou. Il est arrivé hier à Rabat, Sébastien Lecornu, Premier ministre français, en visite au Maroc pour 2 jours, accompagné de 12 ministres, dont celui chargé des affaires étrangères, Jean-Noël Barrot. Une visite destinée à montrer que les relations Rabat-Paris sont au beau fixe, mais qui coïncide aussi avec une soudaine crispation sur la question des droits et des libertés dans le royaume, avec des procédures engagées ces derniers jours par les autorités marocaines contre un journaliste et un artiste. Le journaliste Ali Lamrabet a été arrêté dimanche soir. Il a été libéré hier, mais cela s'ajoute donc à la mise en garde à vue en début de semaine du rappeur Elmadi Lioubi. Polycarpe Somba parle de cette relation entre le Maroc et la France avec Mehdi Aliwa, sociologue à l'Université internationale de Rabat, titulaire de la chaire Migration, Mobilité et Cosmopolitisme.
2: Mehdi Aliwa, bonjour.
4: Bonjour.
2: Un match France-Maroc semble se jouer de manière subtile depuis quelques années en Afrique subsaharienne. Là où la France perd pied ou fait des ajustements, le Maroc s'installe et investit. Le royaume chérifien est-il ainsi devenu l'adversaire que la France n'a pas vu venir sur ses terres qui lui étaient jusqu'ici préférentielles?
4: Alors en fait, oui et non. C'est-à-dire que non d'abord parce qu'une grande partie des investissements marocains se font en joint venture avec des entreprises françaises ou en commun accord avec la diplomatie française. Donc il y a quand même une coopération forte sud-sud qui passe aussi par une coopération nord-sud à travers les liens d'amitié entre Rabat et Paris. Mais oui, parce que le Maroc est allé plus loin que ça avec des investissements à 100% marocains, mais surtout une diplomatie et une volonté clairement affichée par le chef de l'État, le roi du Maroc, d'une politique africaine pour l'Afrique.
2: Dans le Sahel, on sait les rapports dégradés entre la France et les États de l'AES, une zone où l'influence du Maroc est grandissante. Rabat peut-il du coup jouer un rôle dans une perspective de l'amélioration de ces relations?
4: Oui, Rabat essaye de tout cœur de jouer un rôle. Après, je ne pense pas que la situation soit dégradée au niveau des peuples. C'est plus compliqué que ça. Il y a beaucoup de franco-maliens, par exemple, hein, pour prendre le Mali. Je pense que ça s'est dégradé au niveau politique et puis surtout avec de nouveaux régimes politiques et de nouveaux pouvoirs politiques qui ont joué de manière très populiste, il faut le dire clairement, sur une anti-France, un sentiment anti-France. Ce n'est pas du tout comme ça que fonctionne la diplomatie marocaine. Par contre, il faut bien comprendre que nous avons des relations entre le Maroc et les pays sahéliens qui sont millénaires, qui datent bien avant de l'islam et qui n'ont fait que se renforcer avec l'islam. Il ne faut pas oublier que nous avons au moins une dynastie célèbre qui donnera le mot français marabout, El Morabetoun, qui viennent du Sahel et qui ont régné à partir d'une ville Harmet à côté de Marrakech sur un empire qui allait de l'Espagne jusqu'en Guinée et Mali compris actuel. Donc on a des relations séculaires qui font qu'il y a bien sûr une diplomatie marocaine qui sait réactiver ces relations-là. Nous sommes voisins, nous sommes séparés par une mer de sable, le Sahara, mais dans lesquelles nous savons naviguer depuis des siècles.
2: Sur un plan interne, les autorités marocaines ont fait arrêter ces derniers jours 2 voix parmi les plus critiques du gouvernement. Le journaliste franco-marocain Ali Elmrabet et le rappeur Mehdi Blackwind. Faut-il s'en inquiéter?
4: Alors, il faut toujours s'inquiéter lorsque des journalistes ou des artistes finissent en prison. Ici, les autorités en question, il s'agit de la justice hein, qui mène ces enquêtes hein, de manière, en principe, indépendante. Les personnes interpellées peuvent se défendre. Le journaliste Selim Arbetsa a été libéré là ce matin, mais il est toujours sous examen. Donc, les gens vont se défendre. Ce n'est pas très clair pour l'autre dossier, mais il y a déjà des associations d'avocats et des défenseurs des droits humains au Maroc qui se mobilisent pour défendre et la justice présentera en fait les griefs qu'ils leur portent. Le Maroc a fait un bond en avant assez considérable depuis des années sur la question du respect des droits humains et des procédures, mais malheureusement, il y a parfois des vieux réflexes.
2: Mehdi Alioua, pensez-vous qu'aujourd'hui Rabat exerce le même attrait, pour revenir un peu sur le concept que nous avons évoqué au début de match France-Maroc, est-ce que Rabat exerce aujourd'hui sur les subsahariens le même attrait, la même attraction qu'exerçait ou qu'exerce encore jusqu'à aujourd'hui Paris, par exemple ?
4: Non, pas du tout, mais par contre le Maroc attire de plus en plus. C'est une volonté très claire des autorités marocaines d'attirer plus. On le voit avec la CAN. Le Maroc a énormément investi pour faire une CAN formidable, mais on voit à quel point c'est fragile et qu'en quoi ça peut se retourner rapidement contre le Maroc. D'un côté, la société marocaine, les jeunes ont dit « mais pourquoi investir dans les stades autant d'argent alors qu'on a encore des problèmes endémiques de pauvreté ?» Et d'un autre côté, sur le continent, il a fallu d'une finale et d'une mésentente entre Maroc et Sénégal pour retourner une partie de l'opinion africaine contre le Maroc. Faut dire aussi, à force de dire qu'on a des pelouses comme en Europe, qu'on est les meilleurs d'Afrique, ceux qui disent ça sans humilité sont quand même des personnes qui portent atteinte à la diplomatie africaine du Maroc. Donc ça se retourne, c'est toujours compliqué. Donc le Maroc attire et en même temps fait peur. Le Maroc n'attirera jamais autant que la France tant qu'il restera un pays à revenu intermédiaire faible. Le jour où le Maroc aura beaucoup plus de richesses et qui sera beaucoup plus développé économiquement, de fait, le Maroc attirera autant, si ce n'est plus que la France.
2: Mehdi Alioua, merci.
4: Je vous en prie, merci à vous.
0: Avec Polycarpe Somba, Mehdi Alioua, sociologue à l'Université internationale de Rabat. Et à 7h55 à Paris, c'est la Fabrique du Monde sur RFI. Bonjour Guillaume Nodin.
5: Bonjour Andréane.
0: Parlons d'une autre visite avec vous. Le président français et le chancelier allemand se retrouvent dès ce soir à Brühl. C'est tout près de Cologne et de l'ancienne capitale fédérale Bonn. Rencontre à la veille du Conseil des ministres franco-allemands. Les deux dirigeants auront pas mal de dossiers sur lesquels échanger. Et ça survient dans un contexte où, disons-le, la relation franco-allemande ne va pas très bien.
5: Oui, parfois il est préférable de dire les choses clairement. Il y a de l'eau dans le gaz dans le couple, pour utiliser la métaphore française, et le moteur est grippé, pour employer celle des Allemands. Pourtant, il y a un an, quand Friedrich Merz est arrivé à la chancellerie, Emmanuel Macron avait vu l'occasion de relancer une relation qui ne fonctionnait pas personnellement avec Olaf Scholz, et le patron de la CDU voulait profiter des deux dernières années de la présidence Macron pour avancer sur de nombreux dossiers dans le contexte de l'agression russe contre l'Ukraine.
0: Et puis, il y a eu deux gros couacs.
5: Oui, le premier, c'est le dossier du Mercosur, l'accord commercial avec les pays d'Amérique du Sud. Premier pays exportateur de l'Europe, l'Allemagne défendait bec et ongle cet accord négocié depuis plus de 20 ans. La France s'y est d'abord opposée et a réussi à le bloquer dans un premier temps avant de se faire mettre en minorité, mais en s'opposant jusqu'au bout à cet accord pour éviter de fâcher ses agriculteurs, des agriculteurs inquiets des importations de produits sud-américains et soutenus par la totalité de la classe politique française. Et puis il y a eu l'abandon du SCAF, l'avion de combat franco-allemand, victime des rivalités entre industriels que les responsables politiques n'ont pas su faire plier.
0: C'est l'une des sources du problème, Guillaume, une forme de paralysie politique.
5: Et évidemment, d'abord en France, avec une instabilité peu contestable depuis les élections législatives de 2024. En l'absence de majorité claire, trois premiers ministres se sont succédés depuis et l'adoption du dernier budget a été particulièrement compliqué, un véritable parcours du combattant, sans que le gouvernement puisse faire les économies demandées aussi bien à Bruxelles qu'à Berlin. Berlin, où la majorité au pouvoir s'inquiète désormais du risque d'arriver à l'Élysée du Rassemblement national en 2027. Cela étant, La situation de Friedrich Merz est à peine plus reluisante. Sa majorité avec le SPD est très courte et il souffre d'une impopularité qui n'a rien à envier à celle d'Emmanuel Macron. Chez lui aussi, l'extrême droite, en l'occurrence l'AFD, pro-russe et anti-immigration, se fait menaçante, notamment pour 3 élections régionales à l'est du pays en septembre qui pourraient changer les équilibres politiques.
0: Mais les deux hommes se retrouvent sur l'autonomie stratégique européenne.
5: Oui, dans les discours, mais ils ne mettent manifestement pas la même chose derrière ces mots. Le dossier du SCAF le démontre. Pour la France, il s'agit d'autonomie opérationnelle qu'elle voit comme une projection de sa vision de la défense à l'échelle européenne, sans en avoir les moyens financiers. Malgré la loi de programmation militaire, la massification des commandes a du mal à suivre. L'Allemagne, elle, met les moyens pour acheter américain, comme en témoigne l'accord au sommet de l'OTAN pour l'achat de missiles de croisière Tomahawk, et pour renforcer sa base industrielle de défense, qu'elle voit comme un secteur stratégique d'avenir permettant de se construire la première armée conventionnelle d'Europe à terme, sans grande coordination avec la France, ce qui empêche d'autres pays de s'agréger à des programmes en commun qui n'existent pas, rendant d'autant plus lointaine l'autonomie stratégique européenne.
0: Guillaume Naudin pour la Fabrique du Monde sur RFI. Merci Guillaume.
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0: Il est 8h à Paris et 3h à Buenos Aires.
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0: Et tout de suite sur RFI, c'est le journal. Bonjour Gaëtan Plenet.
12: Bonjour Andréane, bonjour à tous.
0: Le vote a été serré en France hier, mais c'était le dernier.
12: L'Assemblée nationale a entériné le droit à l'aide à mourir, mais ses opposants comptent maintenant sur le Conseil constitutionnel. La France, où la canicule est en train de se dissiper, mais où des incendies continuent. Dans ce journal également, l'Argentine au bout du suspense, qualifiée pour la finale de la Coupe du Monde masculine de football après avoir battu et renversé l'Angleterre. On va parler aussi de la nouvelle nuit de frappe entre les États-Unis et l'Iran, avant de partir à bord de l'Ocean Viking, le navire de l'ONG française SOS Méditerranée qui patrouille en ce moment dans les eaux internationales au large de la Libye. Reportage à suivre ensuite en Ukraine après le départ du ministre de la Défense, pourtant apprécié mais remercié. Et puis raté au Kenya, la justice n'autorise pas la communauté Rastafari à consommer du cannabis au nom de la liberté religieuse.
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28: Et toutes mes excuses pour le retard, je vous ai fait du coup une fausse joie ou une fausse tristesse, je sais pas, mais en tout cas le journal qui a été annoncé par RFI n'est pas le journal que vous allez entendre sur le 88.6. J'ai simplement eu un peu de retard et donc pas eu le temps de faire le décrochage à temps, mais en tout cas, on va être ensemble pendant une heure de direct, une heure de radio locale, puisque on est là, hein, même si on commence cette matinale avec une audience réduite, la majorité des pare-brises albenaciens ayant été brisés hier par la grêle, les autoradios sont, j'imagine, au chômage technique, en tout cas, c'est le cas de la mienne. En tout cas, on est quand même là, par mont et par vaux, qu'il vente, qu'il pleuve, qu'il flambe, qu'il grêle, on vient en vélo, en moto, et on va profiter de cette accalmie ensemble avec DJ Huggy et son morceau « Le temps est bon ».

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1: Après la tempête, le beau temps, en tout cas ce matin c'est une belle matinée qui vous attend. Les cumulus prendront de l'ampleur en journée et quelques orages seront possibles, surtout sur le nord de l'Ardèche. En tout cas l'ambiance sera lourde et encore très chaude avec des températures qui pourront atteindre les 36 degrés aujourd'hui à Aubenas et qui ne vont pas descendre en dessous de 21. Et puis demain vendredi, il fera un peu moins chaud. Les orages devraient rester rares, pour ne pas dire absents de la région, mais cela n'empêchera pas le mercure de baisser un peu plus franchement sous l'effet d'un vent du nord. Et donc demain, les températures à Aubenas ne devraient pas dépasser les 32 degrés. Et puis, on écoute ce matin une playlist musicale en l'honneur du soleil. Et oui, pourquoi ne pas... Pourquoi se priver en ces temps de canicule? Alors là, tout de suite, c'est Voyou et November Ultra qui vous chantent Soleil, Soleil.

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0: Et c'est parti pour l'édition du jeudi 16 juillet de votre revue de presse sur la radio Info RC. On va commencer par l'actualité internationale avec la une du Monde. Hormuz, épreuve de force entre États-Unis et Iran. Les États-Unis ont lancé mardi 14 juillet une nouvelle série de bombardements contre l'Iran et réimposé le blocus des ports iraniens. Donald Trump, qui a fait volte-face sur l'instauration d'une taxe de 20% sur le fret maritime passant par le détroit, entend garder la main sur Hormuz. Téhéran a annoncé que le détroit resterait fermé jusqu'à la fin des agressions américaines. Le trafic a diminué de 52% depuis dimanche. Au Yémen, des échanges de tirs entre les houthistes et l'Arabie saoudite. Entre les houthistes et l'Arabie saoudite font craindre une extension du conflit. Et on continue avec l'actualité nationale autour de la loi sur l'aide à mourir qui a été adoptée définitivement hier, mercredi. La loi sur la fin de vie a été adoptée. Les personnes atteintes d'un mal incurable nous expliquent ce que cette avancée peut changer pour eux dans votre quotidien Libération avec une citation. Pour nous, malades, cette loi est un cadeau. Et on en parle aussi dans Mediapart, l'aide à mourir devient légale. Quels malades auront accès à ce nouveau droit? C'est le titre de cet article, de ce dossier même dans Mediapart. Donc l'Assemblée nationale a adopté la loi sur la fin de vie définitivement mercredi 15 juillet au terme d'une troisième lecture. Ce vote solennel a entériné le texte qui avait été adopté le 30 juin. Il a été voté avec 50 voix d'avance, donc 291 votes pour et 241 votes contre. Schématiquement, les partis de gauche et du centre ont voté pour, la droite et l'extrême droite contre, mais tous les groupes ont laissé la liberté de vote à leurs membres. Dans Mediapart, on retrouve la liste des catégories de personnes qui vont avoir accès à ce droit, avec une page qui est dédiée à chaque type de maladie. Donc ce seront les malades du cancer, les malades atteints de maladies neurodégénératives, les malades en soins palliatifs, et les personnes vulnérables. Et à ce sujet, je me permets de vous lire le paragraphe de Mediapart qui est dédié à cette question, puisqu'il y a de nombreux collectifs de personnes handicapées qui se sont prononcés contre cette loi, donc ça permet aussi de faire un pas de côté par rapport au discours majoritaire à gauche. Donc de très longs débats ont porté sur l'exclusion des personnes dites vulnérables, notamment les majeurs protégés sous curatelle, tutelle ou sauvegarde de justice, les personnes emprisonnées, les personnes qui reçoivent des soins psychiatriques, celles atteintes d'une maladie neurodégénérative, de la sclérose en plaques à la maladie de Charcot, les personnes qui souffrent d'autisme et encore d'autres types de personnes dont la notion de vulnérabilité a été questionnée, mais les amendements qui auraient pu aller dans le sens de ces exceptions ont tous été rejetés. Donc finalement, ne reste que le critère d'une volonté libre et éclairée à l'appréciation des médecins. Et donc voici un peu les prises de parole des collectifs dont je vous parlais. Nous allons devoir nous protéger, créer une vraie communauté d'entraide et soutenir les plus précaires ou isolés à se défendre et à être entourés. Il va falloir un sursaut de fraternité et de solidarité. Donc c'est ainsi que réagit à l'issue du vote Louis Bouffard, coprésident de l'association Les Éligibles, très hostile à l'aide à mourir. Constituée il y a un an, cette association de personnes vulnérables et d'aidants affirme porter la parole des premiers concernés, qu'ils soient en situation de dépendance, en situation de handicap ou en fin de vie. Le texte est également fustigé par des militantes anti-validistes comme les dévalideuses qui craignent que les personnes minorisées, précaires, éloignées du soin soient les premières à demander l'aide médicale à mourir et rappellent que pratiquement toutes les personnes avec une maladie terminale ont des handicaps. Donc ce sont des questions qui, malgré l'adoption de la loi hier, restent encore prégnantes dans la société civile. Et il reste même Voilà. Bon. Et c'est la fin de cette revue de presse. On va continuer hein, notre ligne directrice sous le signe du soleil, c'est notre fil conducteur. On va continuer de tirer notre fil conducteur musical sous le signe du soleil avec Ultramoule et leur morceau 1, 2, 3, soleil.

Ah non, en fait, j'ai oublié de vous faire l'article du Dauphiné. Alors, on passe à l'actualité locale avec un article du Dauphiné sur les orages et la grêle qui a touché le sud Ardèche hier. Jusqu'à 600 foyers ont été privés de courant. Donc c'était mercredi 15 juillet à partir de 15h. Un épisode d'orage et de grêle particulièrement soutenu s'est abattu sur le secteur d'Aubenas, Vasles-les-Bains et l'Alvade d'Ardèche. Les sapeurs-pompiers de l'Ardèche ont été pleinement mobilisés et pour cause. Il a fallu intervenir pour une centaine d'inondations sur ces communes. Plus de 40 sapeurs-pompiers étaient déployés sur le terrain pour traiter les dégâts et porter assistance à la population. En parallèle, un départ de feux de végétation, probablement lié à un impact de foudre, s'est déclaré à Montselgues. Le sinistre a parcouru rapidement plus de 4 hectares de végétation. Pour cela, la RD4 était fermée de part et d'autre du village. Les services de l'État étaient aussi pleinement mobilisés pour rétablir l'accès à Maire sur la RN102 et rétablir le réseau électrique là où il a été coupé. Environ 600 foyers ont été privés d'électricité. Les dégâts matériels sont en cours d'évaluation, précise la préfecture de l'Ardèche. Et puis une question posée dans cet article du Dauphiné, est-ce que de nouveaux épisodes sont à prévoir ces prochains jours? Eh bien attention, parce que d'après Météo France, un épisode similaire est à prévoir aujourd'hui, jeudi 16 juillet, entre 13h et minuit. De nouvelles alertes sont à attendre dans les prochains jours. Le député ardéchois Fabrice Brun commente « On vient de prendre des boules de pétanque sur la tête. Je saisis immédiatement le ministre de l'Intérieur et le préfet de l'Ardèche. » Selon Keraonos, l'Observatoire français des tornades et orages violents, entre 8 et 22 heures, 2280 éclairs ont été comptabilisés en Ardèche, département le plus électrique de France, mercredi 15 juillet. Dans le détail, les secteurs les plus touchés ont été Barnas avec 64 éclairs, La Souche avec 59 éclairs et Maire avec 54 éclairs. La plupart des éclairs ont été enregistrés entre 14h et 16h. Eh bien, maintenant Ultramoule. Ultramoule, pardon. Eh bien, maintenant on écoute Ultramoule avec son morceau 1, 2, 3 soleil.

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1: Et rendez-vous pour la nouvelle édition du festival Château Pleine Lune à Saint-Michel-de-Boulogne les 17 et 18 juillet 2026. La super équipe de bénévoles a le plaisir d'accueillir comme chaque année deux soirs de spectacle, films en plein air, grand repas préparé par les bénévoles et un DJ set pour bien finir le samedi soir. Il y aura aussi la super friperie d'Anne-Laure Etienne le samedi. L'entrée et le repas sont à prix libre et conscient et souvent les nuits sont fraîches, donc pensez à prendre vos couvertures pour les projections en plein air. En tout cas, on espère qu'il fera frais, mais rien n'est moins sûr cette année. En tout cas, l'ouverture des portes vendredi 17 juillet est à 18h. Vous pouvez visiter librement le château de Saint-Michel de Boulogne jusqu'à 19h. Et à 19h, spectacle. Un spectacle qui s'appelle 1800 tours par minute. C'est un seul en scène de Clara Verquin qui dure une cinquantaine de minutes, qui est tout public, où vous retrouverez Brenda qui est lavée à la lessive hétéro, une lessive qui colle à la peau. Vous voici invité dans un cycle du quotidien, une sacrée parodie des Feux de l'amour. Théâtre décalé, imprégné de chaussettes sales. C'est à retrouver vendredi 17 juillet au château de Saint-Michel de Boulogne. C'est une soirée qui est appelée Mondes imaginaires, une soirée qui est à partir de 7 ans, puisque la soirée se continue avec la projection d'un film d'animation très original, jusque dans le titre, ça s'appelle « U ».

0: Bonjour, t'es jamais vu par ici? Qui es-tu?
1: Et vous, vous êtes?
0: U.
1: Hein?
2: U, du nom de sa protagoniste. C'est un film réalisé par Serge Elissalde avec la voix de Guillaume Gallienne. C'est un film pour les enfants et aussi pour les adultes, tant les niveaux de lecture sont nombreux.
0: U!
1: Oh, you!
0: Oui, oui, comme...
1: Humo.
0: Par exemple.
3: Ah, oh, bah alors, je cherchais partout.
1: Je vous présente ma famille. Baba, mon père. Mon frère, Rouge. Ma sœur, Mimi.
4: Et moi, on me présente pas.
5: Le petit, là, avec le bonnet, c'est qui?
1: C'est Koulka. Lui aussi, c'est un frère que j'ai.
6: Hello. Vous avez une heure pour faire vos valises. Ici, c'est chez moi.
1: Chez nous.
5: Ils veulent dire chez moi. Je voulais préciser que je suis la princesse. Hein, quand même.
1: De l'amour au rat. Pour des oui-oui.
6: Bah tiens, avant c'était pour nous. Faut bien se venger un jour, non?
1: Ouais. Allez, avoue que c'est Mona que tu préfères.
7: Moi, ce qui me gêne, en y réfléchissant bien, ce qui me gêne, c'est qu'en fait, il n'y a pas grand-chose qui me gêne. En fait, je la trouve très bien.
0: Oh là là, il suffit qu'une fille soit un peu bizarre pour que les garçons, là, tout de suite...
7: Ouais, tu t'es pas un peu bizarre, toi?
5: Parce que c'est toi qui es amoureuse.
0: Mais pas du tout.
5: Mais si, et t'essaies de faire croire que c'est moi.
0: Parce que ça peut être bête, les ados.
5: Si tu veux, je peux te dire mon secret.
2: Ce film d'animation U, sorti en salle en 2006, est à retrouver 20 ans plus tard en projection sous les étoiles ce vendredi 17 juillet au festival Château Pleine Lune de Saint-Michel de Boulogne, qui continue d'ailleurs le lendemain, le samedi 18 juillet, à partir de 18h également, avec un spectacle à 19h. Alors la soirée du vendredi, comme je disais, elle est à partir de 7 ans, mais celle du lendemain du samedi, elle est plutôt à partir de 12 ans. Le thème, c'est adolescence, adolescence au pluriel. On commence avec un seul en scène de Émile Faure, un spectacle qui s'appelle Christera, qui s'appelle Schistera. Un jeune homme revient sur son parcours de rugbyman. Il raconte avec humour et tendresse ce que ce sport lui a apporté, ce qu'il en reste aujourd'hui. L'enfance, l'adolescence, les vestiaires, les entraînements, les figures qui marquent, les liens tissés, les défaites, les victoires. Et puis, après ce spectacle, et bien toujours au château de Saint-Michel de Boulogne, toujours dans le cadre du festival Château Pleine Lune, vous retrouverez le film de Louise Courvoisier, Vin Dieu.
8: Ça sonne ?
9: Et quelle heure ?
8: 8h45.
9: On partirait quelle heure déjà ?
8: 8h30.
10: Anthony, c'est ça ?
9: T'attends.
10: Tu sais conduire un camion ?
9: J'ai déjà conduit celui de mon père.
11: C'est toi le nouveau ?
9: Oui.
11: T'es en retard ! Allez, grouille ! Faut pas que ça en foutre !
12: Un dieu ! T'es pas doué, toi, hein ?
2: Vin Dieu nous plonge dans la... C'est le film Vin Dieu qui nous plonge dans la vie de Toton, jeune jurassien de 18 ans, et de sa petite sœur Marie-Lise.
13: T'habites tout seul ?
9: Avec ma sœur.
14: Alors ?
13: Vous en pensez quoi, vous, de celui-là ?
15: Qu'est-ce qu'il en sait, lui ? Il est là pour faire le ménage.
16: Oh, t'es gueule,
10: oh. Allez, casse-toi, c'est bon !
13: Honte !
9: Non !
13: T'as une sale tête.
14: C'est pas parce que toi tu peux pas que moi je peux pas.
9: Comment ça? Quoi?
15: Qu'est-ce que tu fous? C'est quoi ce truc d'Obélix là?
9: Je veux du fromage. Si je me fais le compte d'or, je te le place 30 000 balles, mon gars.
15: Tu vas jamais la gagner, la médaille Toton.
9: Pourquoi?
15: Ah, Dieu!
17: Pourquoi que tu veux te lancer là-dedans, toi?
9: C'était le métier de mon père, il a claqué, alors... Ouais. Puis je sais pas quoi faire d'autre.
15: Pardon, Toton.
11: Fais chier!
13: Bah, c'est mal parti, si tu penses comme ça. C'est dans ta tête, ça.
2: Vin Dieu, film sorti en 2024 et puis 4 fois nommé au César 2025 et 2 fois primé lors de cette même cérémonie. Il sera projeté samedi soir en clôture du festival Château Pleine Lune à Saint-Michel de Boulogne à la tombée de la nuit. C'est une projection plein air. Et puis la clôture de la clôture après la projection de Vin Dieu, ce sera un DJ set avec DJ Yara pour transformer le château de Saint-Michel de Boulogne en dance floor. Et maintenant, on va écouter Lala Ace avec son morceau Licorne en l'honneur du film U qui est projeté le vendredi soir. Je vous rappelle que le personnage principal est quand même une licorne, hein.

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1: Même dans la dérive, je reste une diva. Ce sont les mots de Fatissi Savanette et il est difficile de donner tort à la chanteuse du groupe d'électro-afro-punk Tchégué. Elle campe dans le clip du morceau Psycho, un personnage cauchemardesque, sorte d'hybride de Donald Trump et de Marine Le Pen. Psycho, c'est un morceau, c'est aussi le nom d'un opus, un opus qui est composé de 4 titres dans lequel le duo Tchégué continue de brouiller, triturer les cartes, de son aussi, et nous embarque dans un voyage transcontinental du Congo aux portes de Clignancourt en passant par l'Amérique. Les Tchégué, c'est le nom des enfants de rue de Kinshasa, mais c'est aussi le surnom de Fatissi Savanette. On m'appelle comme ça depuis l'enfance, c'est une façon affectueuse de me traiter de petit voyou, évoque la chanteuse dans une interview pour le média Jeune Afrique. Elle a fui la guerre au Congo à l'âge de 9 ans. Fatissi Savanette est arrivée à Château-Rouge, à Paris, à 9 ans, avec comme bande-son le R&B, mais aussi la rumba congolaise. Avec le duo Tchégué, l'accent est mis sur la recherche des rythmes, avec également l'apport de son alter ego, le percussionniste et batteur Nicolas Dacuna, passionné de musique latine, un partenariat qui achève de nous faire entrer en transe. À cette identité musicale forte s'ajoutent des paroles, en lingala, anglais, français, qui renforcent encore l'originalité de leur proposition artistique. Ce nouvel EP utilise cette formule avec toujours des morceaux au groove imparable, comme dans Psycho. Le morceau éponyme de l'album, ça c'est maintenant sur le 88.6. 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

0: C'était Psycho, le morceau éponyme de l'album Psycho, créé par Tchégué. C'est notre album de la semaine sur le 88.6. Vous pouvez d'ailleurs retrouver des extraits de cet album sur notre site internet inforc.fr.
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0: C'est l'heure de notre agenda quotidien et culturel sur le 88.6. Bienvenue à l'écoute de l'édition du jeudi 16 juillet. Le quartier d'été fait son grand retour à Pont d'Aubenas. Concerts, repas chaleureux et animations gratuites rythment les soirées estivales à Pont d'Aubenas. Le Centre social et culturel au fil de l'eau revient avec sa programmation pour le quartier d'été avec 3 soirées gratuites et ouvertes à tout le monde. Et le premier rendez-vous est donné ce soir, ce jeudi 16 juillet. À partir de 18h30, petits et grands pourront profiter des jeux en bois et des jeux gonflables en accès libre. Et puis à 19h30, un repas partagé au prix de 2€ sur réservation sera servi avant de pouvoir profiter d'un concert avec DJ Fauze, programmé pour 21h. Et puis deux autres dates sont annoncées, jeudi 30 juillet avec Badro du groupe Deep and Soul et Rai, ainsi que le jeudi 13 août avec un spectacle de marionnettes avec le talentueux maître de la grande illusion Mentizar. On aura l'occasion de vous reparler de ces prochaines dates sur le 88.6. En attendant, rendez-vous ce soir, ce jeudi 16 juillet, devant le Centre social et culturel Au fil de l'eau à Pont d'Aubenas.

Ce soir, c'est aussi le festival Les Cordes en Balade qui fait escale à Aubenas pour une soirée qui s'appelle Nuit Argentine avec les artistes soutenus par Speedy Dame. C'est du tango au féminin, un concert en plein air, sous les étoiles, où l'on voyage de la Colombie à l'Argentine, où l'on écoute autant qu'on ressent et où très vite l'envie de danser devient irrésistible. Une nuit entière dédiée au tango, un tango vivant, mouvant, qui se transforme et vous entraîne. La soirée s'ouvre sous la direction des Debussy avec Mandy Le Rouge, une voix à la fois douce et incandescente qui raconte l'Argentine avec intensité. Autour d'elle, les jeunes musiciens colombiens tissent un écrin sonore entre précision et élan où le tango et la musique colombienne respirent autrement, plus large, presque orchestral. Puis la musique se densifie avec fleurs noires, orchestre féminin. Le tango devient terrain d'audace, rythmes incisifs, textures contrastées, énergie collective. Leur écriture bouscule les codes, mêle les influences, fait surgir une pulsation irrésistible. Peu à peu, tout se rejoint, la voix, les cordes, les souffles, les rythmes, l'intime bascule vers le feu, la finesse vers la transe, le tango se fait tour à tour mélancolique, sensuel, sauvage, en tout cas toujours profondément incarné. Donc en première partie, vous retrouvez Mandy Le Rouge au chant et la Philharmonica Joven de Colombia à l'orchestre. Et en deuxième partie, toujours Mandy Le Rouge au chant et Fleur Noire à l'orchestre de tango. Ça se passe à 21h à la cour de la mairie annexe 10 rue Georges Couderque à Aubenas. Et ça coûte 25€ en plein tarif et 15€ en tarif réduit, notamment pour les jeunes de moins de 26 ans et les demandeurs d'emploi, les bénéficiaires des minima sociaux, des passes culture et des passes région seniors. Pour les adhérents, ça coûte 15€ et c'est gratuit pour les moins de 16 ans. Vous pouvez en savoir plus sur le site internet du festival Cordes en Balade, cordesenbalade.com. Et vous pouvez bien sûr réserver vos places en ligne. Ça y est, les Fous Semblants ont relancé leur tournée. Alors comme d'habitude, le spectacle commence à 21h sous le soleil couchant. Mais vous pouvez venir dès 20h30 pour savourer les croque-monsieur d'Éric. Et pour les dates, alors voici les dates. Eh bien, demain soir, rendez-vous à Dampnak pour découvrir leur petite poépsie lunatique. C'est le nouveau spectacle de la compagnie de théâtre des Fous Semblants. Samedi 18 juillet, ce sera à Paysac. Et dimanche 19 à La Blachère. Rendez-vous donc à 21h. La tournée continue jusqu'au 8 août. L'entrée est à 7€. C'est gratuit pour les moins de 12 ans. Il n'y a pas besoin de réserver. Prenez un petit coussin pour le confort de vos fesses tout de même. La médiation sociale de la ville d'Aubenas vous propose des rendez-vous tout l'été. Et demain, vendredi, on vous donne rendez-vous à la Ringarderie dans le quartier des Oliviers à partir de 14h pour un atelier bricolage. Et puis, à 18h, vous pouvez aller en direction du Champ de Mars, la place du centre-ville, la place de l'Agora, pour des animations avec des jeux et vous pourrez même jouer à la coinche. Ça se passe vendredi à Aubenas. Vendredi, c'est aussi le 18 à côté boutique qui vous invite pour des démonstrations des pratiques des métiers d'art, notamment des techniques du bois brûlé Shusugi Ban, de la bijouterie, des démonstrations de portraits dessinés, de création d'un zine et de broderie sashiko, et encore beaucoup d'autres surprises à découvrir dans la cour du 18A à Aubenas, c'est 18 rue Auguste Boucher. Et la soirée se terminera avec un concert des Chili Bugs. C'est en entrée libre, c'est à partir de 19h et jusqu'à 22h demain, et il y aura sur place une buvette. Et c'est la fin de cet agenda que je prolongerai
demain, puisque demain je vous en dirai plus sur les rendez-vous du week-end. Mais ce que je peux déjà vous dire, c'est que c'est la 34e édition du Festival du jeu de Vals-les-Bains le 18 et 19 juillet, donc samedi et dimanche, de 16h à minuit dans le parc en entrée libre. Il y aura votre boutique albenacienne préférée, et bien Le Point Jeu sera là aussi pour jouer à des jeux de société, mais pas que. Il y aura aussi la ludothèque Le Palabre, les boules carrées, la maison des jeux de Grenoble, la malle à jeux, les quillomaillets, les échecs, des jeux en bois, des espaces jeux surdimensionnés, Crazy Pong, Pêche au canard, enfin beaucoup de surprises. On va écouter Mademoiselle K et son morceau Jouer dehors en l'honneur de ce festival du jeu de Vals-les-Bains.

0: Jouer dehors un morceau de Mademoiselle K sur le 88.6. Merci de nous écouter.
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0: Cette semaine, dans l'émission culturelle La Vagabonde, vous avez sûrement déjà entendu l'interview d'Éric du Pas de Côté autour de la programmation du café associatif du village de Mercuay. Eh bien, attention, parce que la soirée théâtre qui était prévue ce week-end, samedi, avec le Tungsten Théâtre, est annulée. Elle sera reportée en 2027. Ça, c'est une petite info exclusive. En revanche, les concerts des prochains week-ends, bien sûr, sont maintenus, alors écoutez la rediffusion de La Vagabonde. C'est vendredi, demain à 13h et à 17h, et on y parle avec Éric, notamment du groupe Notes.

0: Note sur le 88.6, le duo Indie Pop est à retrouver le samedi 1er août au Pas de Côté, le café assaut de Mercué, en première partie du groupe Tolweg. Tolweg, c'est de la cumbia dub. Et si vous voulez en savoir plus sur ces deux groupes, eh bien Eric du Pas de Côté vous en parle dans La Vagabonde cette semaine. Vous le retrouverez demain sur les ondes du 88.6 et du 97.2 FM à 13h et à 17h dans La Vagabonde. Et attention, si vous avez entendu La Vagabonde hier ou avant-hier, on y parlait d'une soirée avec le Tungsten Théâtre samedi. Elle est annulée. Il n'y aura pas de soirée théâtre au Café Assaut du Pas de Côté samedi. Ce sera reporté en 2027. Et ça, bien sûr, on vous en reparlera sur le 88.6.
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2: Et c'est le moment du tiers-temps, la librairie qui est boulevard Gambetta à Aubenas. Je suis avec Anne. Bonjour.
3: Bonjour.
2: Alors, quel est le livre coup de cœur dont tu as choisi de nous parler aujourd'hui ?
3: Aujourd'hui, je vais vous parler de Une vie de fantôme, qui est écrit par Anouk Langanet aux éditions Syros. Et c'est un roman dont on est le héros ou la héroïne. Syros, ils en ont fait plusieurs là récemment, des livres comme ça. Et j'en ai lu 3 et je les ai trouvés à chaque fois assez sympas. C'est pas une envolée littéraire incroyable, mais c'est vraiment divertissant et les intrigues sont vraiment très bien construites. Et on peut y passer des heures en fait parce qu'il y a énormément de chemins possibles à prendre. Le principe d'un roman dont on est le héros ou la héroïne, c'est que il y a une aventure de base et qu'en fait à chaque fois, chaque chapitre, on peut choisir ce qui se passe après, où est-ce qu'on va. Et donc c'est le lecteur ou la lectrice qui va décider des aventures du roman et puis de la fin aussi. Et là, c'est l'histoire, en fait, on se réveille on est un personnage qui se réveille en fantôme et qui a aucun souvenir de sa vie d'avant. On sait pas si c'est un garçon ou une fille, on sait pas son prénom, on sait rien du tout. Et en fait, on va pouvoir le guider ou la guider dans son afterlife, je sais pas, après la vie, quoi, dans sa vie de fantôme, en fait, pour justement comprendre ce qui s'est passé et essayer de comprendre qui l'a tué, en fait, ou comment il ou elle est mort. Et c'est trop bien.
2: Tu peux me dire ce qu'on voit sur la première de couverture ?
3: Sur la première de couverture, on voit un grand escalier qui fait un peu penser à un manoir, sur lequel monte un personnage qui est un peu transparent, donc qui est le fantôme. Et sur les côtés, on voit des portraits de personnages majoritairement masculins.
2: Et ouais, un peu ambiance film d'horreur.
3: Oui.
2: Avis aux amateuristes.
3: Oui, après ça fait pas du tout peur.
2: Ok. Et tu le conseilles à partir de quel âge ?
3: À partir de 12-13 ans, je dirais.
2: Est-ce que tu veux nous en lire un extrait ou la quatrième de couverture ?
3: Tu te réveilles dans un état cotonneux, léger comme l'air. En face de toi, un grand miroir ovale. Tu te regardes dedans, mais tu ne te vois pas. Tu comprends que tu es mort, ou plutôt que tu es devenu un fantôme. Tu ne te souviens de rien, pas même de ton identité. À toi de mener l'enquête en explorant le château gothique où tu t'es réveillé. Ses occupants, issus d'une ancienne et noble famille, semblent cacher de lourds secrets. L'un d'eux a-t-il un lien avec ta mort, et qui sont-ils pour toi ? Pour découvrir la vérité, tu devras ouvrir les yeux et fouiller aux bons endroits. Ensuite, tu pourras passer à l'action. Choisiras-tu la vengeance ou le pardon ?
2: On pourrait mettre une petite musique tapis sonore suspense, là.
3: Tout à fait, exactement.
2: Tu peux relire le titre et l'autrice ?
3: Oui, c'est Une vie de fantôme, écrit par Anouk Langanet aux éditions Syros.
2: À retrouver à la librairie du Tiers-Temps, boulevard Gambetta à Aubenas. Merci beaucoup, Anne.
0: La musique suspense, on vous laisse l'imaginer.
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0: C'est l'heure de la découverte musicale du jour pour clôturer la matinale en direct avec l'artiste toulousaine Dina. A sorti en mai dernier son premier album. Il s'appelle Maison Vide. C'est un disque intime, sincère, dans lequel l'artiste transforme ses histoires personnelles en chansons, portées par une écriture brute et une guitare omniprésente. À seulement 21 ans, l'autrice-compositrice-interprète livre un projet profondément habité, et parfois même par des invités. C'est l'artiste Scylla qui pousse la porte de la maison vide du nom de son album. Et ça, c'est le temps d'une chanson triste. Allez, nous aussi, on y va avec le 88.6. On y va sur le 88.6 avec le morceau « Chanson triste » de Dina.

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2: Il est 9h à Paris, 7h en temps universel.
3: Andréane Mélard.
2: Et Julien Coquelin-Rohem de retour pour le journal.
4: Et à la une, la déception des Anglais battus hier soir en demi-finale de la Coupe du Monde de foot. L'Argentine file retrouver l'Espagne pour conserver son titre. Dans l'actualité également, l'Iran et les États-Unis bien loin d'une accalmie, de nouvelles frappes américaines sur le pays et la riposte de Téhéran encore une fois dans les pays du Golfe. Dans ce journal aussi, la France toujours en proie aux incendies. Et une question, qui sont ces pyromanes arrêtés par dizaines qui provoquent volontairement des départs de feu. Et puis 25 ans d'une amitié qu'ils affirment sans limite, la Chine et la Russie signaient il y a un quart de siècle un traité pour consacrer une relation qui s'est depuis grandement déséquilibrée à l'avantage de Pékin. C'est notre dossier du jour.
2: Ils seront donc en finale pour la deuxième fois d'affilée pour défendre leur titre.
4: À la Coupe du Monde de football hier soir, le triomphe tardif des Argentins mené par l'Angleterre 1-0 jusqu'à la 85e minute. Ils ont finalement détruit les rêves des Anglais et les rues de Londres se sont emplies de désespoir. Hier soir, alors que la rivalité entre les deux pays dépasse aussi les terrains, depuis la guerre des Malouines en 1982, reportage en fin de match de Sidonie Gaucher.
5: C'était un match à haut risque et à Londres, la tension a été explicite jusqu'à la fin du match.
6: Je veux dire, j'emmerde les Argentins, je hais l'Argentine, la FIFA défend Messi.
2: Dévasté, on est totalement dévasté.
5: La déception était immense, au-delà de la rivalité historique entre les deux nations. Certains ont pu donner un peu d'analyse, d'autant que les Three Lions menaient 1-0 jusqu'à la 85e minute avant de s'effondrer. On écoute Sam, un jeune homme du sud de Londres et cette supportrice anglaise.
7: Ce n'était peut-être pas le meilleur match de l'Angleterre, ni le meilleur auquel nous ayons assisté, mais c'est comme ça.
8: On y était presque et c'est vraiment triste. Je pense qu'au lieu de se replier en défense, ils auraient dû continuer à attaquer comme ils le faisaient et tout se serait bien passé.
5: Ce qui est ressorti en fin de match, c'est une occasion historique gâchée. Beaucoup de supporters pensaient enfin voir l'Angleterre disputer sa première finale de Coupe du Monde depuis 1966. Un retournement de situation qui est vécu comme un nouveau crève-cœur. Sidonie Gaucher, Londres, RFI.
4: Et on évoquait la rivalité entre les Anglais et les Argentins hors des terrains autour des îles Malouines. Hier soir, ce sont les joueurs argentins eux-mêmes qui ont déployé une banderole à l'issue de la rencontre pour revendiquer la souveraineté de l'archipel en violation du règlement de la FIFA qui interdit toute manifestation politique en marge des matchs qu'elle organise.
2: Et puis, pour suivre cette finale Argentine-Espagne, vous nous écoutez en Afrique sur l'antenne dédiée. Vous pourrez entendre entendre ce match diffusé en intégralité. La petite finale France-Angleterre, ce sera samedi à Miami.
4: L'actualité ce matin, c'est aussi les hostilités qui continuent entre l'Iran et les États-Unis. De nouvelles frappes américaines hier et dans la nuit contre le pays. Le système de défense antiaérienne a été activé à Téhéran. L'Iran qui a riposté une nouvelle fois dans les pays du Golfe contre des bases américaines au Koweït, à Bahreïn et en Jordanie. Téhéran menace de réduire à néant les infrastructures du Moyen-Orient si les siennes sont attaquées. Et le Pakistan appelle à l'instant Washington et Téhéran à reprendre les pourparlers.
2: Du côté de la France, la canicule s'estompe, mais la sécheresse exceptionnelle et les grands incendies sont, eux, toujours bien là.
4: Et la grande forêt de Fontainebleau, près de Paris, continue de brûler. Emmanuel Macron doit se rendre sur place aujourd'hui. Près de 2000 hectares sont déjà partis en fumée. Et si le réchauffement climatique causé par l'activité humaine favorise les grands feux de forêt, des individus sont aussi directement impliqués. 4 personnes ont été placées en garde à vue concernant Fontainebleau. 2 ont reconnu avoir provoqué un départ de feu, parmi eux un pompier volontaire de 18 ans, inculpé et placé en détention provisoire hier. Dans l'hexagone au global, une 60aine de personnes ont été arrêtées pour avoir déclenché des feux depuis le début de la saison des incendies. Les 2/3 l'auraient fait volontairement. Quel est le profil type de ces pyromanes? Que recherchent-ils en provoquant ces incendies? Élément de réponse avec Marie Casadebé.
9: Si généralement les incendiaires cherchent à maquiller des preuves, à frauder leur assurance ou à se venger de quelqu'un, ceux qui s'en prennent aux forêts ont des motivations bien différentes. Julien Chakiba est psychiatre, expert judiciaire auprès de la Cour d'appel de Bordeaux.
10: Il n'y a pas de motivation utilitaire évidente. C'est plutôt le soulagement d'une tension. Certains auteurs parlent même du soulagement d'un ennui par le feu. On peut retrouver dans l'enfance une fascination par le feu. On contrôle quelque chose de dangereux. On a aussi un autre profil, semi-accidentel. Des personnes pensant contrôler le feu vont en allumer un. Ça va prendre des proportions incroyables.
9: C'est le cas souvent d'enfants ou d'adolescents. Plus d'une dizaine de mineurs ont été arrêtés depuis le début de l'été. La pyromanie ne relève pas de la maladie mentale, il s'agit plutôt d'un trouble du comportement. Ces auteurs présentent d'ailleurs des traits sociaux et psychologiques communs avec les délinquants classiques.
10: On retrouve souvent des carences éducatives ou une carence sociale dans l'enfance ou l'adolescence. L'autre type de personnalité impulsive sont les personnalités antisociales. Elles sont caractérisées par un mépris généralisé de l'autre. On retrouve une très large proportion d'abus de substances

0: Hier, le principal suspect, Jérôme Barella, a été mis en examen pour meurtre et viol sur cette collégienne de 11 ans, retrouvée morte début juin. Il n'avait auparavant pas été inquiété malgré plusieurs plaintes et signalements pour violences sexuelles sur mineurs. L'affaire avait créé la polémique et mis le ministre de la Justice sous pression, Gérald Darmanin, qui avait alors promis la réouverture de 70 000 plaintes concernant des mineurs d'ici au 14 juillet. 15 000 plaintes de plus ont été découvertes depuis et le ministre a fait le point hier sur ce que révèlent ces 5 semaines d'enquête, Jeanne d'Anglejean.
1: Déjà que sur les 85 000 plaintes pour violences sexuelles qui ont été recensées dans les parquets, certaines sont plus urgentes à traiter que d'autres, selon Gérald Darmanin.
2: Il y a aujourd'hui 970 dossiers prioritaires, soit 1% du stock qui vont être réglés dans les prochaines semaines.
1: Par dossiers prioritaires, il entend ceux dans lesquels les auteurs sont identifiés, ils présentent des antécédents judiciaires et les victimes sont toujours mineures. Mais traiter des dossiers en quelques semaines, ce n'était pas jusqu'ici dans les habitudes des parquets.
2: En moyenne, les parquets connaissent des dossiers de 14 mois.
1: Le réexamen des plaintes permet aussi de dresser un portrait plus précis des auteurs des faits.
2: Dans 83% des affaires, l'auteur a été identifié. Et dans 91% des affaires, malheureusement, non seulement il n'a fait l'objet d'aucune condamnation antérieure, mais pour 3/4 d'entre eux, ils font partie du cercle intime et familial des enfants.
1: Depuis le 8 juin et le début du réexamen des dossiers, 1350 informations judiciaires ont été ouvertes, soit environ 4 fois plus que l'année dernière sur la même période. Gérald Darmanin doit maintenant échanger avec les procureurs pour affiner leurs besoins et le traitement des dossiers qui concernent les mineurs.
0: Jeanne d'Anglejean.
3: RFI 8h08 à Rabat, Sébastien Lecornu est au Maroc.
0: Avec une douzaine de ses ministres, le Premier ministre français venu concrétiser le rapprochement entre la France et le Maroc, avec notamment une quinzaine d'accords à signer, le Maroc, où par ailleurs le journaliste Halim Rabet a été remis en liberté hier. Cette figure de la presse marocaine installée en Espagne, arrêtée dimanche soir à son arrivée à Tanger. Lui qui est connu pour son travail indépendant et critique, qui lui avait déjà valu une peine de prison et une interdiction d'exercer dans les années 2000. Il reste visé aujourd'hui, malgré sa libération, par une enquête cette fois pour des publications jugé diffamatoire contre des personnes ou des institutions. Oussama Bouaghila est directeur du bureau Afrique du Nord de Reporters sans frontières.
4: Tout d'abord, on peut que être soulagé par la mise en liberté de notre confrère Halim Rabet. Les raisons d'arrestation, de son transfert vers Casablanca n'étaient pas compréhensibles. Aujourd'hui, on a obtenu cette liberté. On fera le nécessaire pour que le dossier sera clôturé dès que possible. Cette procédure n'aurait dû jamais être engagée contre lui. Les charges de diffusion présumée de contenu numérique jugé diffamatoire envers des personnes ou des institutions constitutionnelles qui pèsent sur son travail journalistique n'ont pas été abandonnées. Bien évidemment, RSF restera vigilante et demande bien évidemment aux autorités de classer purement et simplement cette affaire.
0: Oussama Bouaghila de Reporters sans frontières avec David Bachet.
3: C'était il y a 25 ans aujourd'hui. Russie et Chine signaient un traité d'amitié et de coopération.
0: Un accord qui venait formaliser le rapprochement entre les deux voisins après la chute de l'URSS et qui 25 ans plus tard semble dans les mots plus que jamais d'actualité. Soutien économique, technologique, financier à la guerre en Ukraine par Pékin. Position commune au Conseil de sécurité de l'ONU et opposition à l'hégémonie américaine. Moscou et Pékin vantent une amitié sans limite, mais s'agit-il d'un trompe-l'œil ? Bonjour Nicolas Roca.
5: Bonjour Julien.
0: C'est notre dossier du jour. Les désaccords sont en réalité nombreux et la relation semble désormais être largement favorable à la Chine. En quelques années, les liens se sont déséquilibrés.
5: Oui, elle semble bien loin, la première rencontre entre Xi Jinping et Vladimir Poutine. En 2010, le chef du Kremlin était alors une figure installée sur la scène internationale, alors que le futur secrétaire général du Parti communiste chinois n'était qu'un simple vice-président. La Russie est alors un acteur majeur du jeu géopolitique et la Chine ne représente qu'environ 10% de ses échanges commerciaux contre 40% aujourd'hui.
0: Tout a changé avec la guerre en Ukraine.
5: En février 2022, Poutine a isolé son pays sous sanctions américaines et européennes. L'industrie énergétique russe a vu disparaître ses débouchés vers son principal partenaire économique, l'Union européenne. Seule option alors, se tourner vers Pékin avec une conséquence.
6: La Russie a beaucoup plus besoin de la Chine que la Chine n'a besoin de la Russie.
5: Emmanuel Véron est géographe, spécialiste de la Chine contemporaine, chercheur associé au centre HEC de géopolitique.
6: La Russie s'est considérablement rapprochée d'un point de vue géoéconomique de la Chine parce qu'elle n'avait pas finalement d'autres débouchés, c'est-à-dire

0: elle va vendre davantage de produits en hydrocarbures, de produits énergétiques, et acheter beaucoup de produits bien manufacturés, industrie automobile, etc., etc., à la Chine.
1: Un marché inondé de produits chinois rendant difficile la compétition pour les industriels russes, tandis que pour les exportations de gaz et de pétrole, difficile de négocier en position de force face à Pékin.
2: Dernier exemple en date, l'accord qui se fait toujours attendre autour de l'installation d'un nouveau gazoduc.
1: Force de Sibérie 2, c'est le nom, Julien, de ce large projet qui, depuis une décennie, doit relier les champs gaziers de la Sibérie à la province chinoise du Xinjiang. Déjà lors de la dernière visite de Vladimir Poutine à Pékin en mai, le projet n'avait même pas été mentionné. Mais selon le Wall Street Journal, la Chine refuserait de céder sur le prix, pousserait pour que le gaz soit vendu au même tarif que sur le marché domestique russe, difficilement acceptable pour Moscou. Alice Ekman, directrice de recherche de l'Institut d'études de sécurité de l'Union européenne.
3: Je pense qu'il ne faut pas généraliser la lenteur de négociation et la dureté de la Chine sur ce dossier au rapprochement sino-russe dans son ensemble. C'est une relation qui est quand même assez structurante aujourd'hui. Une
2: relation structurante, Nicolas, notamment dans son opposition aux positions américaines et européennes sur les questions stratégiques et militaires.
1: Oui, car depuis le début de la guerre en Ukraine, la Chine aide économiquement la Russie, on l'a vu, mais également militairement. Hugo Tierney, post-doctorant à l'Institut de recherche stratégique de l'école militaire.
4: Quelque part, le rôle des Chinois, c'est de parvenir à donner aux Russes une espèce de respiration industrielle quant à leur effort de guerre en Ukraine.
1: En livrant ce que l'on appelle des biens à double usage, civil et militaire, en clair, des puces ou des semi-conducteurs qui peuvent être utilisés aussi bien pour des frigos que pour des drones. Pékin aide donc Moscou à contourner les sanctions tout en gardant une apparence de neutralité. En échange, la Russie épouse la rhétorique offensive de la Chine sur Taïwan.
2: Nicolas Roquin pour notre dossier du jour. Merci beaucoup.
5: Et puis Julien, aux États-Unis, la police de l'immigration va-t-elle mettre fin au contrôle routier.
2: Après la mort d'un Colombien de 25 ans abattu dans son véhicule lundi par un agent de l'ICE, les annonces sont floues. Des sources du département de la sécurité intérieure des États-Unis font état aux médias d'une suspension des interpellations de voitures. Annonce que Donald Trump a rejetée sur son réseau social. Des revirements reçus avec beaucoup de scepticisme dans l'état du Maine où a eu lieu la fusillade. Mélissa Barra a pu joindre le groupe de défense des immigrés qui a pris en charge la famille de la victime.
6: Suspendre les contrôles de véhicules, former les agents de l'ICE ou les équiper de caméras au corps. Les pistes se multiplient et se contredisent aussi au rythme des volte-face du président des États-Unis. Dans l'état du Maine, où un citoyen colombien a été mortellement blessé par balle lundi dans la ville de Biddeford, on suit de près les annonces.
7: Oui.
8: Quand ils ont dit qu'il n'y aurait plus de contrôle routier, nous ne savions pas ce que ça sous-entendait.
6: Mufalo Chitam est directrice de la Coalition pour les droits des migrants du Maine.
8: Nous avons une hotline d'assistance. Elle nous permet de savoir en quelques jours comment les mesures sont appliquées. Nous réclamons plus de transparence ainsi qu'une enquête de justice. D'ailleurs, même après cette mort, l'ICE a poursuivi ses opérations de détention.
6: En janvier, face à l'ampleur des manifestations et à l'insistance du gouverneur, l'ICE a annoncé avoir mis fin, je cite, à ses opérations renforcées dans le Maine.
8: L'ICE n'est jamais parti. Les gens se font arrêter, mais plus de manière visible. Ça se passe tôt le matin, tard la nuit ou durant le week-end. Là, quelqu'un a perdu la vie, alors on a du mal à les croire.
6: Selon les chiffres de mars dernier, plus de 500 personnes ont été arrêtées par l'ICE en un peu plus d'un an.
2: Mélissa Barra.
9: Et Julien Coca.
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2: Bonjour Olivier.
3: Bonjour.
2: Aujourd'hui, tu as choisi de nous parler d'un jeu qui nous permet d'explorer l'Ardèche.
3: Ouais, exactement. Aujourd'hui, je vous présente Road Trip à la découverte de l'Ardèche, qui est un jeu d'un auteur ardéchois, Johan Chaussinant, illustré par Angel MJ et Lisa Fix, qui a été édité par Chakos, donc qui est une maison d'édition qui est sur Aubenas.
2: Partons donc à la découverte de l'Ardèche en jouant avec le jeu de société Road Trip. C'est une toute petite boîte et ce jeu est constitué de cartes uniquement.
3: Oui, c'est ça. C'est un petit format. Ça joue entre 2 et 6 joueurs. À partir de 10 ans, on va avoir des cartes. Pour faire simple, on est sur une sorte de 1000 bornes revisitées. L'idée, c'est que chaque joueur va avoir en début de partie un moyen de locomotion. Donc ça peut aller du cabriolet, de la voiture électrique, le vélo, la deux chevaux, l'âne, le tracteur, la moto, etc., etc.
2: Vous commencerez donc par choisir votre véhicule. Mais attention, chaque véhicule possède des bonus et des malus.
3: Chaque véhicule a une petite caractéristique positive, un petit avantage, un petit désavantage. Voilà, histoire qu'il y ait un peu de renouvellement dans le jeu. Donc voilà, on a l'âne par exemple, forcément, bah lui, son avantage c'est qu'il ne tombera pas en panne. Mais son inconvénient c'est qu'on ne pourra pas l'équiper. Donc on a chacun un véhicule de départ. Et c'est une mécanique de jeu très simple. On va faire deux choses à chaque tour. La première, ça va être soit piocher une carte action, soit jouer une carte action. En gros, ce sont des cartes qui vont être soit pour aller embêter les voisins et les faire ralentir, leur faire perdre des cartes voyage, etc. Soit ça va être des cartes, au contraire, pour céder, améliorer son véhicule, rejouer, protéger ses cartes, etc. Donc ça, c'est la première chose que l'on fait. Et la deuxième, c'est qu'on va piocher une carte tourisme. Donc les cartes tourisme, en gros, ça va être le voyage qu'on va réaliser en Ardèche. Donc c'est un jeu qui a été fait en partenariat avec l'Office du tourisme de l'Ardèche. Donc on a tout un tas de jolies photos de plein de lieux emblématiques de l'Ardèche. Les Vences, le Mont Gerbier, Vauguet, la Grotte Chauvet. Enfin voilà, on va pas se débarrasser en vue parce qu'il y en a un bon paquet. Mais donc on va avoir des cartes avec des photos d'illustration et qui vont nous apporter des points de victoire. Donc ce sont les étoiles. C'est comme ça qu'on va gagner la partie. Dès qu'un joueur arrive à 20 étoiles, il a gagné. Et les cartes vont également avoir des petites actions, des petits pouvoirs qui vont nous faire repiocher. Donc repiocher des cartes avec action, repiocher des cartes tourisme, donc les cartes qui vont constituer notre voyage, ou bien des cartes événements. Et donc là, on va avoir tout un tas d'événements. Par exemple, Castagnade, ça va nous permettre de continuer notre voyage. On va avoir des événements, les événements Sevenol par exemple, donc on va être obligé de s'arrêter parce qu'il pleut trop. Enfin, on va avoir assez des choses assez variées, ce qui amène un peu de renouvellement au jeu, quoi.
2: Oui, quand on utilise une carte action, en fait, c'est une action sur notre voyage ou sur celui de l'adversaire.
3: Et ben, ça dépend des actions, en fait. Par exemple, voilà, on va avoir. Choisissez un joueur, il doit imiter le cri de la chèvre et piocher une carte action. Il y a des cartes qui vont faire piocher un événement. Donc là, l'événement, on ne sait pas s'il sera un événement positif ou négatif. On va avoir des cartes, par exemple, le problème moteur. Donc là, on va poser cette carte à côté du véhicule d'un autre joueur. Et lui, il va falloir qu'il répare sa voiture avant de pouvoir continuer son voyage, etc. etc. Donc on est ces cartes actions, elles sont vraiment à double effet. Soit ça va être des effets qui vont être positifs pour nous, soit ça va être des effets qui vont être négatifs pour les autres joueurs. Et c'est tout le sel du jeu que justement essayer d'aller piquer des cartes voyage à d'autres joueurs, de les embêter, de les ralentir au maximum, quoi.
2: Alors les cartes destination, elles n'ont pas toutes, les cartes tourisme, elles n'ont pas toutes le même nombre d'étoiles.
3: Oui, il y a des sites qui sont plus intéressants que d'autres à visiter, qui vont nous rapporter plus ou moins de points de victoire. Donc ça va de 1 à 3 étoiles en fonction des lieux. Et c'est ce qui fait que y a une petite part d'aléatoire. Donc ça fait une quand même une sorte d'équilibre entre les joueurs, on va dire, autour de la table. Mmh. Parce que forcément, on est tous égaux devant le hasard. Et puis, c'est ce qui fait aussi un peu le côté stratégique, parce que des fois, on va pouvoir aller piquer des cartes à d'autres joueurs. Il y a des cartes qui vont comboter entre elles, par exemple. Si je prends la descente en canoë, par exemple, elle ne me rapporte qu'un seul point. Mais si j'ai également la carte les gorges de l'Ardèche, et bah, du coup, je vais gagner plus de points. C'est pareil, par exemple, à Nonné, il y a une carte qui combote avec une carte montgolfière. Donc voilà. Vol en montgolfière, par exemple, ça vaut qu'un point. Mais si j'ai aussi visité Annonay, bah, ça va me rapporter des points en plus.
2: Au début de son tour, on peut donc jouer une carte action, par exemple la carte crevaison, qu'on viendra poser à côté d'un adversaire pour lui faire sauter son tour. Ces dernières peuvent soit nous donner un avantage, soit embêter un adversaire, ou bien les deux. Ensuite, on viendra piocher la carte tourisme, celle qui nous fera gagner des étoiles pour remporter la partie. Mais tout ne se passera pas comme prévu, divers éléments pourront nous retarder ou faciliter notre progression. C'est marrant parce qu'on plonge vraiment dans l'Ardèche.
3: Ouais, alors les photos, comme je disais, sont vraiment très très jolies. Ça reprend vraiment voilà, des sites touristiques emblématiques du département. Et on est sur un jeu qui est assez, assez ludique, assez facile à prendre en main. Alors on n'est pas sur un gros jeu expert, hein. Ça change de ce que nous propose d'habitude Chakos. Parce que c'est une maison d'édition qui propose d'habitude plutôt des jeux un contre un sur les thématiques historiques. Donc ils ont fait les batailles napoléoniennes, des jeux sur la Première et la Deuxième Guerre mondiale, sur les guerres de sécession, etc. Là, c'était l'occasion de la rencontre entre un auteur ardéchois, un éditeur ardéchois et un jeu sur l'Ardèche. C'était assez évident pour tout le monde qu'il fallait que ça se fasse ensemble. Mais donc là, on est vraiment sur un jeu familial à partir de 9-10 ans. Assez facile à prendre en main et puis quand même assez rigolo. On se taquine pas mal, donc on a nos cartes actions, on va essayer de les utiliser au bon moment pour ralentir au mieux les adversaires et être le premier à avoir fait notre beau voyage, quoi. Donc on est vraiment un petit jeu, voilà, tout simple sur la découverte du département, et ça fonctionne bien, quoi, à la fois pour les locaux et puis à la fois aussi pour les touristes, du coup.
2: Et pourquoi ou pour qui tu le conseillerais ce jeu ?
3: On est entre deux, c'est-à-dire qu'on est à la fois sur un vrai petit jeu de société, hein, c'est pas uniquement un coup de com', on va dire, entre guillemets, ou uniquement touristique, donc ça reste un vrai petit jeu. Et puis c'est le petit cadeau souvenir qu'on peut faire aux gens, à des amis, voilà, on a des amis qui viennent à la maison, on va les voir, on leur offre un petit jeu sur l'Ardèche et ils vont découvrir le territoire. C'est vrai que les photos, elles jouent vraiment dans le côté beauté et agréable du jeu, quoi.
2: De 2 à 6 joueurs, Road Trip à la découverte de l'Ardèche se joue à partir de 10 ans. À travers de belles photographies, grâce à une collaboration avec Ardèche Tourisme, ce jeu permet de découvrir les sites touristiques ardéchois tout en s'amusant. Road Trip est disponible à la boutique Le Point Jeu à Aubenas, à l'achat, mais aussi à la location.
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1: Un concert en plein air sous les étoiles, où l'on voyage de la Colombie à l'Argentine, où l'on écoute autant que l'on ressent, et où très vite, l'envie de danser devient irrésistible sous les étoiles d'Aubenas, une nuit dédiée entièrement au tango. Un tango vivant, mouvant, qui se transforme et vous entraîne. Une soirée proposée par Cordes en Balade dans le cadre de leur festival itinérant, au tarif de 25€ pour le tarif plein et 15€ pour le tarif réduit. Ça sera jeudi 16 juillet à partir de 21h dans la cour de la mairie annexe à Aubenas. La soirée commencera sous la direction du quatuor Debussy avec Mandy Le Rouge, une voix fleur de peau à la fois douce et incandescente qui raconte l'Argentine avec intensité. Autour d'elle, les jeunes musiciens colombiens tissent un écrin sonore entre précision et élan, où le tango et la musique colombienne respirent autrement, plus large, presque orchestrale. Et puis enfin, la musique se densifie, se tend, s'électrise avec Fleurs Noires, orchestre féminin, le tango devient terrain d'audace, rythmes incisifs, textures contrastées, énergie collective. Leur écriture bouscule les codes, mêle les influences, fait surgir une pulsation irrésistible. Et peu à peu, tout se rejoint, les voix, les cordes, les souffles et les rythmes, l'intime bascule vers le feu, la finesse vers la transe, le tango se fait tour à tour mélancolique, sensuel et sauvage, et toujours profondément incarné. C'est une proposition de Cordes en Balade pour ce jeudi 16 juillet dans le cadre de leur festival Cette Nuit Argentine, organisée en partenariat avec la ville d'Aubenas. Ça se passe donc dans la cour de la mairie annexe 10 rue Georges Couder et ça commence à 21h. En attendant, on écoute une toute autre ambiance musicale avec le duo Route et Oudou.

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1: Comme chaque semaine, nous parlons des formations du CFA de l'ANAS. Aujourd'hui, nous allons parler cuisine et formation professionnelle. Nous recevons Olivier. Olivier, tu es formateur en cuisine au CFA André Fargier de l'ANAS. Bonjour.
2: Bonjour et merci de votre accueil.
1: Alors, tu vas nous présenter les différentes formations proposées pour les futurs cuisiniers. Pour commencer, est-ce que tu peux nous dire quelles sont les formations que vous proposez en cuisine?
2: Oui, bien sûr. Donc, nous, aujourd'hui, au CFA de l'ANAS, nous présentons le CAP cuisine, qui est la base de la cuisine, puis derrière, un brevet professionnel art de la cuisine pour compléter une formation derrière.
1: Alors, chacune de ces formations permet d'acquérir des compétences spécifiques et d'évoluer dans le domaine de la restauration.
2: Tout à fait.
1: Le CAP cuisine est la formation de base pour devenir cuisinier. En quoi consiste-t-il?
2: Donc, le CAP cuisine est un diplôme en alternance. Il permet d'apprendre toutes les bases de notre métier. Nos apprentis alternent entre des périodes d'entreprise et des cours au CFA pour acquérir une expérience concrète. On pourra y apprendre les techniques culinaires fondamentales, tout ce qui est taillage, cuisson, dressage, les sauces, l'organisation du travail en cuisine et la gestion des stocks, ainsi que toutes les normes d'hygiène et de sécurité alimentaire, puis le travail en brigade et la gestion du stress en service.
1: Pour ceux qui souhaitent aller plus loin après le CAP, qu'apporte le BP Cuisine?
2: Alors, le brevet professionnel art de la cuisine est un diplôme de niveau supérieur qui prépare en 2 ans après un CAP. Il permet d'approfondir les compétences en cuisine, mais aussi d'acquérir des notions en gestion et management. Le BP est parfait pour ceux qui veulent évoluer vers des postes de chef de partie, sous-chef ou chef de cuisine. Dans la formation, on pourra apprendre des nouvelles techniques culinaires plus avancées, aux cuisines modernes, les dressages plus raffinés, des travaux de produits plus nobles, ainsi que la gestion d'une cuisine, faire les commandes, gestion des stocks, optimisation des coûts, le management d'une brigade et d'un commis, l'organisation d'un service, et ainsi que l'élaboration d'une carte ou la création de menus équilibrés.
1: Finalement, on peut dire que le BP permet d'accéder à des postes à responsabilité.
2: Tout à fait. Beaucoup de nos anciens élèves vont continuer derrière dans leur entreprise, voire travailler même dans des étoilés. Et on gravit les échelons assez rapidement, mais pour ça, il faut quand même avoir un peu plus d'expérience après le BP.
1: Et cette formation permet aussi de se spécialiser en pâtisserie pour la restauration?
2: Tout à fait. Aujourd'hui, après le BP, au niveau du CFA d'ANAS, nous proposons aussi une mention complémentaire en dessert de restauration qui permet de compléter une formation complète au niveau du cuisinier et ainsi pouvoir proposer différents plats, même en dessert, au niveau d'une cuisine.
1: On peut aborder la question des débouchés. Quelles sont les opportunités pour les apprentis après cette formation?
2: Mais le secteur de la restauration recrute énormément, on le sait. Avec un CAP cuisine, on peut travailler en brasserie, en restaurant traditionnel, dans des hôtels et des restaurants, ainsi que dans la restauration collective. Mais avec un BP et de l'expérience, on peut évoluer plus facilement dans des restaurants gastronomiques ou devenir chef vraiment d'un petit restaurant traditionnel.
1: Que dirais-tu aux personnes qui hésitent à se lancer dans ces formations?
2: Mais la cuisine est un métier de passion avec des horaires des fois décalés. Donc si vous êtes passionné et que vous avez envie de travailler en équipe, donc la restauration vous offre de nombreuses opportunités afin de vous former grâce à un partenariat entre le CFA de l'ANAS et les chefs d'entreprise. Le CFA de l'ANAS propose un accompagnement pour chaque apprenti dans sa formation.
1: Alors, il est possible de s'inscrire dès maintenant au CAP. Comment on peut faire?
2: Alors, pour vous inscrire, vous pouvez nous contacter par téléphone, donc au 04 75 36 16 00, ou via notre site internet, ou venir directement sur le CFA de l'ANAS pour pouvoir retirer un dossier d'inscription.
1: Je te remercie, Olivier, d'être venu dans nos studios pour nous présenter à la fois le CAP cuisine et le BP, le brevet professionnel.
2: Tout à fait.
1: Donc, qui est dispensé par le CFA André Fargier de l'ANAS.
2: Merci à vous et à bientôt.
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3: Et c'est parti pour l'édition du jeudi 16 juillet de votre revue de presse sur la radio Info RC. On va commencer par l'actualité internationale avec la une du Monde. Hormuz, épreuve de force entre États-Unis et Iran. Les États-Unis ont lancé mardi 14 juillet une nouvelle série de bombardements contre l'Iran et réimposé le blocus des ports iraniens. Donald Trump, qui a fait volte-face sur l'instauration d'une taxe de 20% sur le fret maritime passant par le détroit, entend garder la main sur Hormuz. Téhéran a annoncé que le détroit resterait fermé jusqu'à la fin des agressions américaines. Le trafic a diminué de 52% depuis dimanche. Au Yémen, des échanges de tirs entre les houthistes et l'Arabie saoudite font craindre une extension du conflit. Et on continue avec l'actualité nationale autour de la loi sur l'aide à mourir qui a été adoptée définitivement hier, mercredi. La loi sur la fin de vie a été adoptée. Les personnes atteintes d'un mal incurable nous expliquent ce que cette avancée peut changer pour eux dans votre quotidien Libération avec une citation. Pour nous, malades, cette loi est un cadeau. Et on en parle aussi dans Mediapart, l'aide à mourir devient légale. Quels malades auront accès à ce nouveau droit? C'est le titre de cet article, de ce dossier même dans Mediapart. Donc l'Assemblée nationale a adopté la loi sur la fin de vie définitivement mercredi 15 juillet au terme d'une troisième lecture. Ce vote solennel a entériné le texte qui avait été adopté le 30 juin. Il a été voté avec 50 voix d'avance, donc 291 votes pour et 241 votes contre. Schématiquement, les partis de gauche et du centre ont voté pour, la droite et l'extrême droite contre, mais tous les groupes ont laissé la liberté de vote à leurs membres. Dans Mediapart, on retrouve la liste des catégories de personnes qui vont avoir accès à ce droit, avec une page qui est dédiée à chaque type de maladie. Donc ce seront les malades du cancer, les malades atteints de maladies neurodégénératives, les malades en soins palliatifs et les personnes vulnérables. Et à ce sujet, je me permets de vous lire le paragraphe de Mediapart qui est dédié à cette question, puisqu'il y a de nombreux collectifs de personnes handicapées qui se sont prononcés contre cette loi, donc ça permet aussi de faire un pas de côté par rapport au discours majoritaire à gauche. Donc de très longs débats ont porté sur l'exclusion des personnes dites vulnérables, notamment les majeurs protégés sous curatelle, tutelle ou sauvegarde de justice, les personnes emprisonnées, les personnes qui reçoivent des soins psychiatriques, celles atteintes d'une maladie neurodégénérative, de la sclérose en plaques à la maladie de Charcot, les personnes qui souffrent d'autisme. Mais les amendements qui auraient pu aller dans le sens de ces exceptions ont tous été rejetés. Donc finalement, ne reste que le critère d'une volonté libre et éclairée à l'appréciation des médecins. Et donc voici un peu les prises de parole des collectifs dont je vous parlais. Nous allons devoir nous protéger, créer une vraie communauté d'entraide et soutenir les plus précaires ou isolés à se défendre et à être entourés. Il va falloir un sursaut de fraternité et de solidarité. Donc c'est ainsi que réagit à l'issue du vote Louis Bouffard, coprésident de l'association Les Éligibles, très hostile à l'aide à mourir. Constituée il y a un an, cette association de personnes vulnérables et d'aidants affirme porter la parole des premiers concernés, qu'ils soient en situation de dépendance, en situation de handicap ou en fin de vie. Le texte est également fustigé par des militantes anti-validistes comme les dévalideuses qui craignent que les personnes minorisées, précaires, éloignées du soin soient les premières à demander l'aide médicale à mourir et rappellent que pratiquement toutes les personnes avec une maladie terminale ont des handicaps. Ce sont des questions qui, malgré l'adoption de la loi hier, restent encore prégnantes dans la société civile. Et on passe à l'actualité locale, avec un article du Dauphiné sur les orages et la grêle qui a touché le sud Ardèche hier. Jusqu'à 600 foyers ont été privés de courant. Donc c'était mercredi 15 juillet à partir de 15h, un épisode d'orage et de grêle particulièrement soutenu s'était abattu sur le secteur d'Aubenas, Vasles-les-Bains et l'Alvade d'Ardèche. Les sapeurs-pompiers de l'Ardèche ont été pleinement mobilisés et pour cause, il a fallu intervenir pour une centaine d'inondations sur ces communes. Plus de 40 sapeurs-pompiers étaient déployés sur le terrain pour traiter les dégâts et porter assistance à la population. En parallèle, un départ de feux de végétation, probablement lié à un impact de foudre, s'est déclaré à Montselgue. Le sinistre a parcouru rapidement plus de 4 hectares de végétation. Pour cela, la RD4 était fermée de part et d'autre du village. Les services de l'État étaient aussi pleinement mobilisés pour rétablir l'accès à Maire sur la RN102 et rétablir le réseau électrique là où il a été coupé. Environ 600 foyers ont été privés d'électricité. Les dégâts matériels sont en cours d'évaluation, précise la préfecture de l'Ardèche. Et puis une question posée dans cet article du Dauphiné, est-ce que de nouveaux épisodes sont à prévoir ces prochains jours ? Eh bien attention, parce que d'après Météo France, un épisode similaire est à prévoir aujourd'hui, jeudi 16 juillet, entre 13h et minuit. De nouvelles alertes sont à attendre dans les prochains jours. Le député ardéchois Fabrice Brun commente « On vient de prendre des boules de pétanque sur la tête. Je saisis immédiatement le ministre de l'Intérieur et le préfet de l'Ardèche. » Selon Keraonos, l'Observatoire français des tornades et orages violents, entre 8 et 22 heures, 2280 éclairs ont été comptabilisés en Ardèche, département le plus électrique de France, mercredi 15 juillet. Dans le détail, les secteurs les plus touchés ont été Barnas avec 64 éclairs, La Souche avec 59 éclairs et Maire avec 54 éclairs. La plupart des éclairs ont été enregistrés entre 14h et 16h. Et c'est la fin de cette revue de presse. On va continuer notre ligne directrice sous le signe du soleil, c'est notre fil conducteur. On va continuer de tirer notre fil conducteur musical sous le signe du soleil avec Ultramoule et leur morceau 1, 2, 3, soleil.

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3: Et pour cette séquence évasion, nous partons à la découverte de la ligne de partage des eaux. La ligne de partage des eaux sillonne le parc des Monts d'Ardèche sur 120 km. Elle s'entremêle avec le GR7 qui traverse la France des Vosges jusqu'aux Pyrénées-Orientales. Cette ligne symbolique et géographique, c'est celle où se partagent les eaux entre la Loire et l'Ardèche. Elle a inspiré des artistes de renommée internationale. Le parcours abrite des sites géologiques admirables comme le Mont Gerbier-d'Aigeon et des édifices patrimoniaux emblématiques, notamment la Chartreuse de Bonnefoy, l'abbaye de Mazan, la tour de Borne, l'abbaye Notre-Dame-des-Neiges, qui accueillent des œuvres d'art contemporains. La Chartreuse de Bonnefoy, par exemple, a accueilli l'artiste Stéphane Tidé, qui a imaginé une œuvre qui s'inscrit tout en douceur sur la façade, une façade qui date du XVIIIe siècle. Et son œuvre joue sur la transparence et la réflexion du passage du temps et des saisons. C'est très très joli à voir. Du côté de Borne, sur le GR7 en ligne de crête, l'artiste Gloria Friedman a imaginé un phare entre Atlantique et Méditerranée. Les vestiges de l'abbaye cistercienne de Mazan accueillent une anamorphose de Félice Varini. D'autres œuvres sont également à découvrir à pied, à cheval, à vélo. Des artistes contemporains donc invités en Ardèche, des œuvres grandeur nature, en plein air, exposées aux yeux de tous. Bref, la ligne de partage des eaux, c'est vraiment à découvrir. Il faut y aller.
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1: Salute omnes.
2: Bonjour à tous.
1: Odie,
2: aujourd'hui, dans l'Instant Mytho, votre émission consacrée aux mythes et légendes de l'Antiquité, Lilia,
1: Romane,
2: Talia,
1: de la classe latiniste de 4e du collège La Ségalière,
2: vont vous présenter la déesse Héra.

Héra, de son nom grec Junon, pour les Romains, est la déesse du mariage. Elle représente et protège la fidélité entre époux. Le paon, le sceptre, la couronne ou encore une génisse. Représente la déesse Héra Junon, elle est la fille de Cronos, Saturne, le dieu du temps et de Rhea Cybèle. Elle est la sœur de Neptune Poséidon, Hadès Pluton, Déméter, Cérès, Hestia Vesta et Zeus Jupiter avec lequel elle est mariée.

0: Héra Junon déteste Hercule Héraclès qui est né de l'union de son mari Zeus Jupiter avec une mortelle Alcmène. Zeus Jupiter avait promis le trône de la Perse à l'enfant qui allait naître, mais Héra Junon retarde sa naissance et fait naître un autre enfant pour que Hercule Héraclès n'obtienne pas le pouvoir. Zeus Jupiter décide de donner l'immortalité à Hercule Héraclès, provenant du lait de Héra Junon. Une nuit, il décide de placer l'enfant sur la poitrine de la déesse.
1: Héra Junon se réveille en sursaut et jette violemment Hercule Héraclès par terre. Le jet de lait qui coule fait naître la Voie lactée. Plus tard, Héra Junon envoie deux serpents dans son berceau, mais le demi-dieu les tue à main nue. Adulte, Hercule Héraclès, frappé de folie, tue la femme et ses enfants à main nue. Accablé, il suit le conseil de l'oracle de Delphes et va voir le roi Eurytsé. Il lui donne 12 travaux très difficiles à réaliser, tels que tuer le lion de Némée à la peau indestructible ou tuer l'hydre de Lerne, un énorme serpent à la laine empoisonné et à 9 têtes. Chaque fois qu'il lui en coupe une autre pousse. Il parvient à réaliser ses 12 exploits et à la fin de sa vie, il devient immortel et monte sur le mont Olympe. Là-bas, il se réconcilie avec Héra Junon, qui n'est peut-être pas si rancunière que ça.

0: La classe latinienne de 4e du collège La Ségalière vous remercie pour votre écoute.
1: Gratias, vobis, agit.
2: Nous vous retrouverons dans un prochain épisode de l'Instant Mytho.
0: Au revoir.
1: Ou à l'été.
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4: Et c'est parti pour l'édition du jeudi 16 juillet de votre revue de presse sur la radio InfoRC. On va commencer par l'actualité internationale avec la une du Monde. Hormuz, épreuve de force entre États-Unis et Iran. Les États-Unis ont lancé mardi 14 juillet une nouvelle série de bombardements contre l'Iran et réimposé le blocus des ports iraniens. Donald Trump, qui a fait volte-face sur l'instauration d'une taxe de 20% sur le fret maritime passant par le détroit, entend garder la main sur Hormuz. Téhéran a annoncé que le détroit resterait fermé jusqu'à la fin des agressions américaines. Le trafic a diminué de 52% depuis dimanche. Au Yémen, des échanges de tirs entre les houthistes et l'Arabie saoudite font craindre une extension du conflit. Et on continue avec l'actualité nationale autour de la loi sur l'aide à mourir qui a été adoptée définitivement hier, mercredi. La loi sur la fin de vie a été adoptée. Les personnes atteintes d'un mal incurable nous expliquent ce que cette avancée peut changer pour eux dans votre quotidien Libération avec une citation. Pour nous, malades, cette loi est un cadeau. Et on en parle aussi dans Mediapart, l'aide à mourir devient légale. Quels malades auront accès à ce nouveau droit ? C'est le titre de cet article, de ce dossier même dans Mediapart. Donc l'Assemblée nationale a adopté la loi sur la fin de vie définitivement mercredi 15 juillet au terme d'une troisième lecture. Ce vote solennel a entériné le texte qui avait été adopté le 30 juin. Il a été voté avec 50 voix d'avance, donc 291 votes pour et 241 votes contre. Schématiquement, les partis de gauche et du centre ont voté pour, la droite et l'extrême droite contre, mais tous les groupes ont laissé la liberté de vote à leurs membres. Dans Mediapart, on retrouve la liste des catégories de personnes qui vont avoir accès à ce droit, avec une page qui est dédiée à chaque type de maladie. Donc ce seront les malades du cancer, les malades atteints de maladies neurodégénératives, les malades en soins palliatifs et les personnes vulnérables. Et à ce sujet, je me permets de vous lire le paragraphe de Mediapart qui est dédié à cette question, puisqu'il y a de nombreux collectifs de personnes handicapées qui se sont prononcés contre cette loi, donc ça permet aussi de faire un pas de côté par rapport au discours majoritaire à gauche. Donc de très longs débats ont porté sur l'exclusion des personnes dites vulnérables, notamment les majeurs protégés sous curatelle, tutelle ou sauvegarde de justice, les personnes emprisonnées, les personnes qui reçoivent des soins psychiatriques, celles atteintes d'une maladie neurodégénérative, de la sclérose en plaques à la maladie de Charcot, les personnes qui souffrent d'autisme. Mais les amendements qui auraient pu aller dans le sens de ces exceptions ont tous été rejetés. Donc finalement, ne reste que le critère d'une volonté libre et éclairée à l'appréciation des médecins. Et donc voici un peu les prises de parole des collectifs dont je vous parlais. Nous allons devoir nous protéger, créer une vraie communauté d'entraide et soutenir les plus précaires ou isolés à se défendre et à être entourés. Il va falloir un sursaut de fraternité et de solidarité. Donc c'est ainsi que réagit à l'issue du vote Louis Bouffard, coprésident de l'association Les Éligibles, très hostile à l'aide à mourir. Constituée il y a un an, cette association de personnes vulnérables et d'aidants affirme porter la parole des premiers concernés, qu'ils soient en situation de dépendance, en situation de handicap ou en fin de vie. Le texte est également fustigé par des militantes antivalidistes comme les dévalideuses qui craignent que les personnes minorisées, précaires, éloignées du soin soient les premières à demander l'aide médicale à mourir et rappellent que pratiquement toutes les personnes avec une maladie terminale ont des handicaps. Ce sont des questions qui, malgré l'adoption de la loi hier, restent encore prégnantes dans la société civile. Et on passe à l'actualité locale, avec un article du Dauphiné sur les orages et la grêle qui a touché le sud Ardèche hier. Jusqu'à 600 foyers ont été privés de courant. Donc c'était mercredi 15 juillet à partir de 15h, un épisode d'orage et de grêle particulièrement soutenu s'est abattu sur le secteur d'Aubenas, Vasles-les-Bains et l'Alvade d'Ardèche. Les sapeurs-pompiers de l'Ardèche ont été pleinement mobilisés et pour cause, il a fallu intervenir pour une centaine d'inondations sur ces communes. Plus de 40 sapeurs-pompiers étaient déployés sur le terrain pour traiter les dégâts et porter assistance à la population. En parallèle, un départ de feux de végétation, probablement lié à un impact de foudre, s'est déclaré à Montselgue. Le sinistre a parcouru rapidement plus de 4 hectares de végétation. Pour cela, la RD4 était fermée de part et d'autre du village. Les services de l'État étaient aussi pleinement mobilisés pour rétablir l'accès à Maire sur la RN102 et rétablir le réseau électrique là où il a été coupé. Environ 600 foyers ont été privés d'électricité. Les dégâts matériels sont en cours d'évaluation, précise la préfecture de l'Ardèche. Et puis une question posée dans cet article du Dauphiné, est-ce que de nouveaux épisodes sont à prévoir ces prochains jours? Eh bien attention, parce que d'après Météo France, un épisode similaire est à prévoir aujourd'hui, jeudi 16 juillet, entre 13h et minuit. De nouvelles alertes sont à attendre dans les prochains jours. Le député ardéchois Fabrice Brun commente « On vient de prendre des boules de pétanque sur la tête. Je saisis immédiatement le ministre de l'Intérieur et le préfet de l'Ardèche. » Selon Keraonos, l'Observatoire français des tornades et orages violents, entre 8 et 22 heures, 2280 éclairs ont été comptabilisés en Ardèche, département le plus électrique de France, mercredi 15 juillet. Dans le détail, les secteurs les plus touchés ont été Barnas avec 64 éclairs, La Souche avec 59 éclairs et Maire avec 54 éclairs. La plupart

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1: Toute l'actu d'Aubenas, du quartier des Oliviers au quartier de Pont d'Aubenas, en passant par le centre historique, c'est sur la radio Info RC. Vendredi 17 juillet, le 18A, côté boutique à Aubenas, vous donne rendez-vous pour un concert qui sera précédé de démonstrations des différentes pratiques d'artisanat d'art, notamment des démonstrations du bois brûlé Chou-Sugiban, de création de bijouterie, de portraits dessinés et de création de fanzines. Ce sera le vendredi 17 juillet de 19h à 22h dans la cour du 18A. L'entrée est gratuite, vous trouverez sur place une buvette et la soirée se clôturera avec un concert du groupe Chili Bugs, ça va groover.

C'était un petit extrait interprété par le groupe Chili Bugs à retrouver en live vendredi 17 juillet au 18A à l'occasion d'une soirée de démonstration des différents métiers d'art qui se pratiquent dans cette boutique atelier à Aubenas. C'est une soirée gratuite le vendredi 17 juillet de 19h à 22h.

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2: Et rendez-vous pour la nouvelle édition du festival Château Pleine Lune à Saint-Michel-de-Boulogne les 17 et 18 juillet 2026. La super équipe de bénévoles a le plaisir d'accueillir comme chaque année deux soirs de spectacle, films en plein air, grands repas préparés par les bénévoles et un DJ set pour bien finir le samedi soir. Il y aura aussi la super friperie d'Anne-Laure Etienne le samedi. L'entrée et le repas sont à prix libre et conscient et souvent les nuits sont fraîches, donc pensez à prendre vos couvertures pour les projections en plein air. En tout cas, on espère qu'il fera frais, mais rien n'est moins sûr cette année. En tout cas, l'ouverture des portes vendredi 17 juillet est à 18h. Vous pouvez visiter librement le château de Saint-Michel de Boulogne jusqu'à 19h. Et à 19h, spectacle. Un spectacle qui s'appelle 1800 tours par minute. C'est un seul en scène de Clara Verquin qui dure une cinquantaine de minutes, qui est tout public, où vous retrouverez Brenda qui est lavée à la lessive hétéro, une lessive qui colle à la peau. Vous voici invité dans un cycle du quotidien, une sacrée parodie des Feux de l'amour. Théâtre décalé, imprégné de chaussettes sales. C'est à retrouver vendredi 17 juillet au château de Saint-Michel de Boulogne. C'est une soirée qui est appelée Mondes imaginaires, une soirée qui est à partir de 7 ans, puisque la soirée se continue avec la projection d'un film d'animation très original, jusque dans le titre, ça s'appelle U.
3: T'es jamais vu par ici? Qui es-tu?
4: Et vous? Vous êtes?
3: U.
4: Hein?
2: U, du nom de sa protagoniste. C'est un film réalisé par Serge Elissalde avec la voix de Guillaume Gallienne. C'est un film pour les enfants et aussi pour les adultes, tant les niveaux de lecture sont nombreux.
3: U!
4: Oh, you!
3: Oui, oui, comme...
4: Humo.
3: Par exemple. Ah, oh, bah alors, ah, je cherchais partout.
4: Je vous présente ma famille. Baba, mon père, mon frère, Rouge, ma sœur Mimi.
3: Et moi?

0: Ici, c'est chez moi.
1: Chez nous.
2: Ils veulent dire chez moi. Je voulais préciser que je suis la princesse. Hein, quand même.
1: De l'amour au rat. Oh. Et oui, oui.
3: Bah tiens, avant c'était pour nous. Faut bien se venger un jour, non?
1: Ouais. Hey, avoue que c'est Mona que tu préfères.
4: Moi, ce qui me gêne, en y réfléchissant bien, ce qui me gêne, c'est qu'en fait, il n'y a pas grand chose qui me gêne. En fait, je la trouve très bien.
5: Oh là là, il suffit qu'une fille soit un peu bizarre pour que les garçons, là, tout de suite.
4: Ouais, tu t'es pas un peu bizarre, toi?
2: Parce que c'est toi qui es amoureuse.
0: Mais pas du tout.
2: Mais si, et t'essaies de faire croire que c'est moi.
5: Que ça peut être les ados.
2: Si tu veux, je peux te dire mon secret.
6: Ce film d'animation U, sorti en salle en 2006, est à retrouver 20 ans plus tard en projection sous les étoiles ce vendredi 17 juillet au festival Château Pleine Lune de Saint-Michel de Boulogne, qui continue d'ailleurs le lendemain, le samedi 18 juillet, à partir de 18h également, avec un spectacle à 19h. Alors la soirée du vendredi, comme je disais, elle est à partir de 7 ans, mais celle du lendemain du samedi, elle est plutôt à partir de 12 ans. Le thème, c'est adolescence, adolescence au pluriel. On commence avec un seul en scène de Émile Faure, un spectacle qui s'appelle « Schistera ». Un jeune homme revient sur son parcours de rugbyman. Il raconte avec humour et tendresse ce que ce sport lui a apporté, ce qu'il en reste aujourd'hui. L'enfance, l'adolescence, les vestiaires, les entraînements, les figures qui marquent, les liens tissés, les défaites, les victoires. Et puis, après ce spectacle, et bien toujours au château de Saint-Michel de Boulogne, toujours dans le cadre du festival Château Pleine Lune, vous retrouverez le film de Louise Courvoisier, 20 dieux.
7: Ça donne ?
8: Et quelle heure ?
7: 8h45.
8: On partirait quelle heure déjà ?
7: 8h30.
9: Anthony, c'est ça ?
8: Totone.
9: Tu sais conduire un camion ?
8: J'ai déjà conduit celui de mon père.
10: C'est toi le nouveau ?
8: Oui.
10: T'es en retard ? Allez, grouille ! Faut pas que ça en foutre !
11: Adieu ! T'es pas doué, toi ?
6: C'est le film « 20 dieux » qui nous plonge dans la vie de Totone, jeune jurassien de 18 ans, et de sa petite sœur Marie-Lise.
12: T'habites tout seul ?
8: Avec ma sœur.
11: Alors ?
12: Vous en pensez quoi, vous, de celui-là ?
13: Qu'est-ce qu'il en sait, lui, il est là pour faire le ménage.
11: Ta gueule !
9: Allez, casse-toi, c'est bon !
11: Honte !
8: Non !
12: T'as une sale tête.
11: C'est pas parce que toi tu peux pas que moi je peux pas.
8: Comment ça?
11: Quoi?
8: Tu fous, c'est quoi ce truc d'Obélix là?
11: Je veux faire du fromage. Si je me fais le compte d'or, je te le place 30 000 balles, mon gars.
8: Tu vas jamais la gagner, la médaille Totone. Pourquoi? Ah, Dieu!
3: Pourquoi que tu veux te lancer là-dedans, toi?
8: C'était le métier de mon père, il a claqué, alors... Puis je sais pas quoi faire d'autre.
10: Pardon, Totone. Fais chier!
12: Bah, c'est mal parti, si tu penses comme ça. C'est dans ta tête, ça.
6: Fin Dieu, film sorti en 2024 et puis 4 fois nommé au César 2025 et 2 fois primé lors de cette même cérémonie. Il sera projeté samedi soir en clôture du festival Château Pleine Lune à Saint-Michel de Boulogne à la tombée de la nuit. C'est une projection plein air. Et puis la clôture de la clôture, après la projection de 20 Dieu, ce sera un DJ set avec DJ Yara pour transformer le château de Saint-Michel de Boulogne en dance floor. Et maintenant, on va écouter Lala Ace avec son morceau Licorne en l'honneur du film U qui est projeté le vendredi soir. Je vous rappelle que le personnage principal est quand même une licorne. Hein.

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1: Même dans la dérive, je reste une diva. Ce sont les mots de Fatissi Savanette et il est difficile de donner tort à la chanteuse du groupe d'électro-afro-punk Tchégué. Elle campe dans le clip du morceau Psycho, un personnage cauchemardesque, sorte d'hybride de Donald Trump et de Marine Le Pen. Psycho, c'est un morceau, c'est aussi le nom d'un opus, un opus qui est composé de 4 titres dans lequel le duo Tchégué continue de brouiller, triturer les cartes, de son aussi, et nous embarque dans un voyage transcontinental du Congo aux portes de Clignancourt en passant par l'Amérique. Les Tchégué, c'est le nom des enfants de rue de Kinshasa, mais c'est aussi le surnom de Fatissi Savanette. On m'appelle comme ça depuis l'enfance, c'est une façon affectueuse de me traiter de petit voyou, évoque la chanteuse dans une interview pour le média Jeune Afrique. Elle a fui la guerre au Congo à l'âge de 9 ans. Fatissi Savanette est arrivée à Château-Rouge, à Paris, à 9 ans, avec comme bande-son le R&B, mais aussi la rumba congolaise. Avec le duo Tchégué, l'accent est mis sur la recherche des rythmes, avec également l'apport de son alter ego, le percussionniste et batteur Nicolas Dacuna, passionné de musique latine, un partenariat qui achève de nous faire entrer en transe. À cette identité musicale forte s'ajoutent des paroles, en lingala, anglais, français, qui renforcent encore l'originalité de leur proposition artistique. Ce nouvel EP utilise cette formule avec toujours des morceaux au groove imparable, comme dans Psycho. Le morceau éponyme de l'album, ça c'est maintenant, sur le 88.6.

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1: Merci de rester avec nous à l'écoute de RFI. Les midi à Paris, 10h en temps universel. Le journal, c'est tout de suite avec vous, Karine Bellicha, bonjour.
2: Bonjour Caroline, bonjour à tous. À la une, en pleine guerre, des milliers d'Ukrainiens sont descendus dans la rue ce matin. Des rassemblements dans plusieurs grandes villes du pays pour protester contre le départ du populaire ministre de la Défense, perçu comme un limogeage. Emmanuel Chaz est en direct de Kharkiv dès le début de ce journal. L'escalade entre l'Iran et les États-Unis continue, frappe et tire de représailles. Les pays du Golfe sont de nouveau touchés par le conflit. À Bahreïn, les arrestations de personnes accusées de collusion avec Téhéran s'enchaînent. Et on connaît l'affiche de la finale du mondial. L'Espagne affrontera dimanche l'Argentine qui s'est imposée face à l'Angleterre, pourtant longtemps dominée. L'équipe de Messi est remontée de façon spectaculaire à la fin de la rencontre. En Ukraine, Mykhailo Fedorov quitte donc ses fonctions après la démission de la première ministre, voulue par le président Zelensky, nommé à seulement 35 ans, plus jeune ministre de la Défense de l'histoire de l'Ukraine. Il avait plaidé pour le développement de l'utilisation des drones et des nouvelles technologies en général sur le front pour épargner des vies de soldats. Et son départ ne passe pas, malgré le risque représenté par des rassemblements. Des milliers de personnes se sont donc réunies dans la rue, comme à Kharkiv, où vous vous trouvez, Emmanuel Chaz. C'est la deuxième plus grande ville d'Ukraine.
3: Oui, tout à fait. Alors ces manifestations, il faut se rendre compte qu'elles sont quasi spontanées. Elles ont été décidées depuis la confirmation hier soir de Mykhailo Fedorov qui ne continuerait pas à son poste de ministre de la Défense. Et ça traduit vraiment le très fort mécontentement de la population ukrainienne au-delà de la capitale où effectivement se sont réunies des milliers de personnes. Ici à Kharkiv, la deuxième plus grande ville du pays. Donc plusieurs centaines de personnes se sont réunies. Elles réclament le retour de Fedorov. Certaines pointent aussi la responsabilité du commandant-chef des armées, Oleksandr Syrsky, dans ce départ, car il se dit que les deux hommes ne s'entendent pas en raison des nombreuses réformes entamées par Fedorov et des licenciements auxquels il a procédé au sein de son ministère. D'autres brandissent des pancartes aujourd'hui en Ukraine où ils enjoignent la Rada, le Parlement ukrainien, à ne pas accepter les propositions de nomination de nouveaux ministres faites par Volodymyr Zelensky. Et cette mobilisation populaire, elle rappelle celle de l'été dernier qui avait fait suite à la tentative du gouvernement de museler les agences de lutte anti-corruption. Cette fois, la population craint qu'un ministre perçu comme honnête et très efficace n'ait fait les frais de sa popularité et que le pays retombe dans les mains d'une faction plus traditionnelle à un moment critique pour la défense ukrainienne.
2: Emmanuel Chaz, en direct de Kharkiv, j'ajoute que le Parlement a approuvé la nomination du chef du groupe public Naftogaz, Sergueï Koretsky, au poste de Premier ministre. Le Pakistan appelle Washington et Téhéran à mettre fin aux violences et à reprendre les négociations alors que l'escalade entre les deux pays se poursuit depuis près de 10 jours. Nouveaux tirs de missiles iraniens signalés en Jordanie, au Koweït et à Bahreïn. Pris pour cible par l'Iran, les pays arabes du Golfe traquent depuis le début des hostilités des cellules iraniennes sur leur territoire, des espions qui seraient chargés de transmettre des informations pouvant menacer la sécurité des États à l'Iran. Dernier exemple en date à Bahreïn, 3 personnes ont été condamnées à la prison à perpétuité, accusées de travailler pour les gardiens de la révolution, l'armée idéologique du régime iranien. Guilhem Deltay, les arrestations s'enchaînent dans le royaume et les signalements de violations des droits humains aussi.
4: Le 27 avril dernier, un communiqué des autorités bahreïniennes annonçait la déchéance de nationalité de 69 personnes. Il leur était reproché de porter atteinte aux intérêts du royaume ou d'agir d'une manière contraire au devoir de loyauté envers celui-ci. Mais ces accusations ne peuvent tenir pour toutes les personnes concernées, indique Saïd Ahmed Al-Wadaï, directeur du plaidoyer à l'Institut de Bahreïn pour les droits et la démocratie.
5: Nous avons découvert que parmi ces personnes, près de la moitié, soit 33, n'étaient que des enfants. Le plus jeune n'avait que quelques jours. C'était vraiment très choquant de voir jusqu'où le gouvernement est allé dans cette affaire.
4: L'Institut de Bahreïn pour les droits et la démocratie a recensé plus de 500 arrestations depuis le début de la guerre. guerre et documenter des cas de torture.
5: Sayed Mohamed Moussaoui a été tué après avoir passé 9 jours en détention. Nous avons constaté la présence de marques et d'ecchymoses sur son corps. Toute personne reconnue coupable d'espionnage au profit d'un État étranger devrait avoir droit à un procès équitable. Torturer quelqu'un jusqu'à la mort, ce n'est pas le comportement d'un État, c'est celui d'une mafia.
4: Comme beaucoup de Bahreïniens, Sayed Ahmed Moussaoui avait des ascendances iraniennes et était chiite. Deux caractéristiques qui expliquent, selon Sayed Ahmed Al-Wadaï, la violence à laquelle il a succombé dans un pays où le pouvoir est entre les mains des sunnites.
2: En Algérie, en pleine canicule, un incendie la nuit dernière dans un orphelinat de la banlieue d'Alger a fait au moins 11 morts, dont plusieurs enfants. Les causes du sinistre ne sont pas encore connues. En France, où la vague de canicule touche à sa fin, la nuit a été calme sur le front des feux dans la forêt de Fontainebleau. C'est dans le sud-est de Paris. Les incendies y ont ravagé 2000 hectares. Les pompiers restent toutefois mobilisés. Ils continuent de combattre les reprises de feu. 4 personnes ont été placées en garde à vue. 2 d'entre elles ont reconnu avoir provoqué un départ de feu, dont un pompier volontaire de 18 ans qui a avoué avoir utilisé de l'essence pour brûler des brindilles. Depuis le début de la saison des incendies, une 60aine de personnes a été arrêtée pour avoir déclenché des feux. Les 2/3 l'auraient fait de façon volontaire. Alors quel est le profil type des pyromanes? Que recherchent-ils en provoquant des incendies? Élément de réponse avec Marie Casadebé.
6: Si généralement les incendiaires cherchent à maquiller des preuves, à frauder leur assurance ou à se venger de quelqu'un, ceux qui s'en prennent aux forêts ont des motivations bien différentes. Julien Chakiba est psychiatre, expert judiciaire auprès de la Cour d'appel de Bordeaux.
7: Il n'y a pas de motivation utilitaire évidente. C'est plutôt le soulagement d'une tension. Certains auteurs parlent même du soulagement d'un ennui par le feu. On peut retrouver dans l'enfance une fascination par le feu. On contrôle quelque chose de dangereux. On a aussi un autre profil, semi-accidentel. Des personnes pensant contrôler le feu vont en allumer un. Ça va prendre des proportions incroyables.
6: C'est le cas souvent d'enfants ou d'adolescents. Plus d'une dizaine de mineurs ont été arrêtés depuis le début de l'été. La pyromanie ne relève pas de la maladie mentale, il s'agit plutôt d'un trouble du comportement. Ces auteurs présentent d'ailleurs des traits sociaux et psychologiques communs avec les délinquants classiques.
7: On retrouve souvent des carences éducatives ou une carence sociale dans l'enfance ou l'adolescence. L'autre étude de personnalités impulsives sont les personnalités antisociales. Elles sont caractérisées par un mépris généralisé de l'autre. On retrouve une très large proportion d'abus de substances, très souvent d'alcool.
6: Dans la majorité des cas, les incendiaires sont des hommes. Différence notable avec les autres types de délinquants, le pyromane récidive plus rarement

0: l'acquisition de ce logiciel espion israélien au moment même où des ministres auraient été ciblés. Selon cette enquête, la Direction générale de la sécurité intérieure, celle du renseignement militaire et le ministère de la Justice se seraient intéressés aux capacités de Pegasus pour des enquêtes liées au terrorisme ou au narcotrafic. C'est fou de jouer deux finales de Coupe du Monde d'affilée. Lionel Messi peut savourer, l'Argentine est bien qualifiée pour la finale du Mondial. Après une remontada spectaculaire contre l'Angleterre en demi, menée 1-0 jusqu'à la 85e minute, l'Albicéleste s'est imposée dans le temps additionnel. Messi, auteur de deux passes décisives, propulse son équipe en finale. Match très attendu contre l'Espagne. Ce sera dimanche en banlieue de New York. Les Anglais sont dépités. Écoutez l'analyse de cet échec du capitaine Harry Kane.
1: C'est un peu la même histoire que lors des tournois précédents. On a eu du mal à garder la maîtrise du match. Pendant environ une heure, on a été très bon. On a marqué et c'était mérité, selon moi. Et puis, pour une raison ou une autre, on n'a plus réussi à garder le ballon. Ni à leur mettre la pression. Cela leur a permis de prendre confiance, l'ascendant, et de multiplier les attaques dans notre camp. Après, c'est assez normal de vouloir préserver son avantage, mais il reste encore beaucoup de temps. Maintenant, on est tous anéantis. Quand on est si près du but, à une dizaine de minutes d'une finale, et que tout vous échappe comme ça. Oui, les gars sont dévastés, mais on ne peut rien y changer. Il faut féliciter l'Argentine, puis repartir au travail pour progresser.
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1: C'est l'heure de notre agenda quotidien et culturel sur le 88.6. Bienvenue à l'écoute de l'édition du jeudi 16 juillet. Le quartier d'été fait son grand retour à Pont-d'Aubenas. Concerts, repas chaleureux et animations gratuites rythment les soirées estivales à Pont-d'Aubenas. Le centre social et culturel Au fil de l'eau revient avec sa programmation pour le quartier d'été. 3 soirées gratuites et ouvertes à tout le monde. Et le premier rendez-vous est donné ce soir, ce jeudi 16 juillet. À partir de 18h30, petits et grands pourront profiter des jeux en bois et des jeux gonflables en accès libre. Et puis à 19h30, un repas partagé au prix de 2€ sur réservation sera servi avant de pouvoir profiter d'un concert avec DJ Fauze, programmé pour 21h. Et puis deux autres dates sont annoncées, jeudi 30 juillet avec Badro du groupe Deep and Soul et Rai, ainsi que le jeudi 13 août avec un spectacle de marionnettes avec le talentueux maître de la grande illusion Mentizar. On aura l'occasion de vous reparler de ces prochaines dates sur le 88.6. En attendant, rendez-vous ce soir, ce jeudi 16 juillet, devant le centre social et culturel Au fil de l'eau à Pont-d'Aubenas. Ce soir, c'est aussi le festival Les Cordes en Balade qui fait escale à Aubenas pour une soirée qui s'appelle Nuit Argentine avec les artistes soutenus par Speedy Dame. C'est du tango au féminin, un concert en plein air, sous les étoiles, où l'on voyage de la Colombie à l'Argentine, où l'on écoute autant qu'on ressent et où très vite l'envie de danser devient irrésistible. Une nuit entière dédiée au tango, un tango vivant, mouvant, qui se transforme et vous entraîne. La soirée s'ouvre sous la direction des Debussy avec Mandy Le Rouge, une voix à la fois douce et incandescente qui raconte l'Argentine avec intensité. Autour d'elle, les jeunes musiciens colombiens tissent un écrin sonore entre précision et élan où le tango et la musique colombienne respirent autrement, plus large, presque orchestral. Puis la musique se densifie avec Fleurs Noires, orchestre féminin. Le tango devient terrain d'audace, rythmes incisifs, textures contrastées, énergie collective. Leur écriture bouscule les codes, mêle les influences. Donc, en première partie, vous retrouvez Mandy Le Rouge au chant et la Philharmonica Joven de Colombia à l'orchestre. Et en deuxième partie, toujours Mandy Le Rouge au chant et Fleur Noire à l'orchestre de tango. Ça se passe à 21h à la cour de la mairie annexe 10 rue Georges Couderque à Aubenas. Et ça coûte 25€ en plein tarif et 15€ en tarif réduit, notamment pour les jeunes de moins de 26 ans et les demandeurs d'emploi, les bénéficiaires des minima sociaux, des passes culture et des passes régions seniors. Pour les adhérents, ça coûte 15€ et c'est gratuit pour les moins de 16 ans. Vous pouvez en savoir plus sur le site internet du festival Cordes en Balade, cordesenbalade.com, et vous pouvez bien sûr réserver vos places en ligne. Ça y est, les Fous Semblants ont relancé leur tournée. Alors comme d'habitude, le spectacle commence à 21h sous le soleil couchant. Mais vous pouvez venir dès 20h30 pour savourer les croque-monsieur d'Éric. Demain soir, rendez-vous à Dampnak pour découvrir leur petite poépsie lunatique. C'est le nouveau spectacle de la compagnie de théâtre des Fous Semblants. Samedi 18 juillet, ce sera à Payzac et dimanche 19 à La Blachère. Rendez-vous donc à 21h. La tournée continue jusqu'au 8 août. L'entrée est à 7€. C'est gratuit pour les moins de 12 ans. Il n'y a pas besoin de réserver. Prenez un petit coussin pour le confort de vos fesses tout de même. La médiation sociale de la ville d'Aubenas vous propose des rendez-vous tout l'été. Et demain, vendredi, on vous donne rendez-vous à la Ringarderie, dans le quartier des Oliviers, à partir de 14h pour un atelier bricolage. Et puis, à 18h, vous pouvez aller en direction du Champ de Mars, la place du centre-ville, la place de l'Agora, pour des animations avec des jeux et vous pourrez même jouer à la coinche. Ça se passe vendredi à Aubenas. Vendredi, c'est aussi le 18A côté boutique qui vous invite pour des démonstrations des pratiques des métiers d'art, notamment des techniques du bois brûlé Shusugi Ban, de la bijouterie, des démonstrations de portraits dessinés, de création d'un zine et de broderie sashiko, et encore beaucoup d'autres surprises à découvrir dans la cour du 18A à Aubenas, c'est 18 rue Auguste Boucher. Et la soirée se terminera avec un concert des Chili Bugs. C'est en entrée libre, c'est à partir de 19h et jusqu'à 22h demain, et il y aura sur place une buvette. Et c'est la fin de cet agenda que je prolongerai demain, puisque demain je vous en dirai plus sur les rendez-vous du week-end. Mais ce que je peux déjà vous dire, c'est que c'est la 34e édition du Festival du jeu de Vals-les-Bains le 18 et 19 juillet, donc samedi et dimanche, de 16h à minuit dans le parc en entrée libre. Il y aura votre boutique albenacienne préférée, eh bien, Le Point Jeu sera là aussi pour jouer à des jeux de société, mais pas que. Il y aura aussi la ludothèque Le Palabre, les boules carrées, la maison des jeux de Grenoble, la malle à jeux, les quillomaillets, les échecs, des jeux en bois, des espaces jeux surdimensionnés, Crazy Pong, Pêche au canard, enfin beaucoup de surprises. On va écouter Mademoiselle K et son morceau Jouer dehors en l'honneur de ce festival du jeu de Vals-les-Bains.

0: Jouer dehors un morceau de Mademoiselle K sur le 88.6. Merci de nous écouter.
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0: Cette semaine dans l'émission culturelle La Vagabonde, vous avez sûrement déjà entendu l'interview d'Éric du Pas de Côté autour de la programmation du café associatif du village de Mercué. Eh bien attention, parce que la soirée théâtre qui était prévue ce week-end, samedi, avec le Tungsten Théâtre est annulée. Elle sera reportée en 2027. Ça c'est une petite info exclusive. En revanche, les concerts des prochains week-ends, bien sûr, sont maintenus, alors écoutez la rediffusion de La Vagabonde. C'est vendredi, demain à 13h et à 17h, et on y parle avec Eric, notamment du groupe Notes.

Note sur le 88.6, le duo Indie Pop est à retrouver le samedi 1er août au pas de côté, le Café Assaut de Mercuée.

0: en première partie du groupe Tolweg. Tolweg, c'est de la cumbia dub. Et si vous voulez en savoir plus sur ces deux groupes, eh bien Eric du Pas de Côté vous en parle dans La Vagabonde cette semaine. Vous le retrouverez demain sur les ondes du 88.6 et du 97.2 FM à 13h et à 17h dans La Vagabonde. Et attention, si vous avez entendu La Vagabonde hier ou avant-hier, on y parlait d'une soirée avec le Tungsten Théâtre samedi. Elle est annulée. Il n'y aura pas de soirée de théâtre au Café Asso du Pas de Côté samedi. Ce sera reporté en 2027. Et ça, bien sûr, on vous en reparlera sur le 88.6.
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4: Bonjour à toutes et à tous et bienvenue dans cet épisode de Pop Collection, un épisode hors série dans lequel on va s'intéresser à quelques-uns des titres qui ont façonné l'histoire du rock. On écoutera Kiss, I Was Made for Loving You, David Bowie avec The Man Who Sold the World, Survivor, la bande originale de Rocky, Eye of the Tiger, The Kinks avec You Really Got Me, et on commence avec les incontournables Rolling Stones et le tout aussi incontournable Satisfaction. Nous sommes en avril 1965. Keith Richards dort profondément. Pourtant, ce riff que vous venez d'entendre, cette succession de notes mélodiques, l'obsède. Il se réveille au cours de la nuit, il allume son magnétophone et en deux minutes, avec sa guitare sèche, enregistre ces quelques notes de peur de les perdre. La légende raconte même qu'il aurait laissé ensuite tourner le magnétophone qui aurait enregistré ces longs et profonds ronflements. On ne sait pas non plus avec certitude où se situait Keith Richards quand il a eu comme ça cette idée au milieu de la nuit. Il a écrit en tout cas dans son autobiographie qu'il était dans son appartement de Carlton Hill à St. John's Wood. Mais certains biographes diront qu'un hôtel de Clearwater en Floride ou une maison dans Chelsea ou encore l'hôtel Hilton de Londres sont quand même assez souvent mentionnés. Keith Richards précisera lui-même que ses souvenirs de cette époque sont un petit peu diffus. Un morceau qui au départ ne donne pas satisfaction au guitariste des Rolling Stones. Il dit tout simplement que cette succession de notes et cette mélodie lui rappellent beaucoup trop la section de cuivre de Dancing in the Street. Il s'accuse lui-même de plagiat. Et puis finalement, le morceau est enregistré une première fois le 10 mai 1965 au Chess Studio à Chicago, puis deux jours plus tard au RCA Studio de Los Angeles. Au départ, Keith Richards ne veut pas utiliser d'effet sur cette chanson dont Mick Jagger a écrit les paroles 4 jours seulement avant d'entrer en studio. Et puis finalement, il se laissera convaincre par ses producteurs en utilisant la toute première pédale d'effet de l'histoire, la Fuzz Maestro Fuzz Tone, qui est sorti donc cette année-là sur le riff de guitare de cette chanson, lui donnant ce son caractéristique qui en fera le succès, puisque lorsque Satisfaction sort, c'est tout de suite quelque chose qui plaît beaucoup au public, tant et si bien que le single sera numéro 1 un mois et demi seulement après sa sortie. Et puis cette chanson aura l'histoire qu'on lui connaît, comme quoi les Rolling Stones peuvent tout de même être satisfaits de ce morceau.

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1: You Really Got Me est une chanson des Kinks sortie en 1964, écrite par Ray Davies. Elle se distingue par son riff de guitare qui est l'un des plus célèbres de l'histoire du rock. Et à sa sortie, elle se classe numéro 1 des ventes au Royaume-Uni pendant 2 semaines. Elle devient par la suite un classique du rock'n'roll avec un grand R. Avec son son de guitare distordue, elle est parfois considérée comme le premier morceau de hard rock. Ray Davies a écrit You Really Got Me entre le 9 et le 12 mars 1964. C'est l'une des toutes premières chansons qu'il écrit d'ailleurs. Il la compose sur le piano qui occupe la pièce principale de la maison de sa famille. Il s'agit alors d'une chanson légère avec de légers accents jazz. Il l'a fait écouter au photographe Alan Ballard lors d'une séance de photos au printemps 64. Mais ce dernier n'en garde pas une grande impression. Bien que Ray Davies l'ait écrite comme une chanson plutôt tranquille, Dave Davies estime lui que le riff serait plus puissant s'il était joué à la guitare. Dès lors, les Kinks tentent de l'enregistrer au moins à 2 reprises en studio durant l'été 64. La première démo est plutôt un blues, tandis que le deuxième essai enregistré en studio reste plus lent que la version finale. Les musiciens souhaitent faire une troisième tentative, mais Pye Records, leur maison de disques, refuse de payer pour un autre passage en studio, dans la mesure où les 2 premiers 45 tours des Kinks n'ont pas rencontré le succès attendu. De son côté, Ray Davies menace de ne pas assurer la promotion du single s'il n'est pas réenregistré, et le manager du groupe, Larry Page, le soutient. L'impasse est résolue lorsque le management du groupe finance lui-même la nouvelle séance d'enregistrement. C'est en lacérant le haut-parleur de son ampli avec une lame de rasoir que Dave Davies obtient

Anne suggère qu'elle a pu voir le jour dans le petit milieu du rhythm and blues britannique, qui n'aurait pas apprécié de voir un groupe comme les Kinks, composé d'adolescents sortis de nulle part, rencontrer du succès avec une chanson d'inspiration blues aussi forte. Toutefois, le batteur du groupe, Mick Avory, est lui bel et bien remplacé par le musicien de studio Bobby Graham. You Really Got Me sort le 4 août 64 avec le succès qu'on lui connaît et restera à jamais un véritable titre révolutionnaire dans l'histoire du rock. Et je vous propose, après m'avoir écouté longuement, vous le méritez, de l'écouter tout de suite en entier.

0: Nous sommes en 1982 aux États-Unis. Le groupe américain Survivor a déjà sorti 2 albums, sans succès hélas, et craint d'être lâché par sa maison de disques quand un acteur et réalisateur qui a le vent en poupe du nom de Sylvester Stallone les engage pour composer une chanson pour son film Rocky 3, juste après que Queen lui eut refusé l'autorisation d'utiliser le fameux Another One Bites the Dust. Stallone souhaitait un morceau urbain avec une énergie qui colle aux scènes de boxe. Il envoie au groupe une copie du montage utilisé dans l'introduction du film, illustrant le boxeur Rocky Balboa et l'ascension de son rival Clubber Lang. Eye of the Tiger a été écrite par le guitariste de Survivor, Frankie Sullivan, et le claviériste, Jim Petherick. Ils ont conçu un riff basé sur des changements d'accords pour imiter le rythme des coups de poing. Le titre est tiré d'une réplique d'Apollo Creed, personnage de Rocky.
1: Tu vois cet éclat dans leurs yeux, Rocky ? Avant notre combat, je me suis entraîné à fond, mais j'avais pas ce regard-là. Toi, tu l'avais. Et tu as gagné. Il faut que tu retrouves ce regard-là. L'œil du tigre, mec. Ouais, l'œil du tigre.
0: Pour la petite histoire, Stallone a repris cette phrase d'un film de 1969, A Dream of Kings. À la base, le groupe Survivor avait prévu d'intituler la chanson Survival, Survival rimant avec Rival. Ils ont finalement changé d'avis, estimant que le refrain Eye of the Tiger était plus percutant et qu'il n'était pas nécessaire de rimer parfaitement. La démo est enregistrée le 1er février 82. Sullivan était tellement démuni qu'il a utilisé une guitare dont la tête était cassée et qu'il avait lui-même recollée. Le groupe a tenté de reproduire un son de batterie similaire à celui de John Bonham, le batteur de Led Zeppelin. Stallone a adoré la démo et a insisté pour l'utiliser dans le film. Survivor l'a ensuite réenregistré pour l'album et les singles. Eye of the Tiger a eu ensuite le succès qu'on lui connaît. Il a dominé les classements musicaux du monde entier en 1982. Aux États-Unis, il est resté numéro 1 pendant 6 semaines. En août 82, il a été certifié double disque de platine. Au Royaume-Uni, il s'est vendu à 956 000 exemplaires cette année. Il a été numéro 1 des ventes dans énormément de pays dans le monde. Sullivan estimait que les gens s'identifient

identifier au message d'autonomisation du morceau. Je le cite, il s'agit de se lever le matin, il s'agit de dire je ne vais pas essayer d'aller à la salle de sport lundi, il faut se dire j'irai à la salle de sport lundi. Allez, on écoute ce morceau ô combien motivant.

The Man Who Sold the World est une chanson composée par David Bowie et parue en 1970 sur le troisième album du chanteur, également intitulé The Man Who Sold the World. Elle a été reprise à de nombreuses occasions et par plusieurs interprètes, notamment par Nirvana lors du célèbre MTV Unplugged in New York. C'était en 1994. Le titre de la chanson rappelle celui d'une nouvelle longue de l'écrivain de science-fiction américain Robert A. Heinlein, L'homme qui vendit la lune. Cependant, l'intrigue de la nouvelle ne se retrouve pas dans les paroles de la chanson, qui sont pour le moins difficiles à interpréter, le narrateur semblant rencontrer une sorte de double, l'homme qui a vendu le monde. Mais comme on pourrait l'interpréter, on ne connaît ni la signification exacte de cette expression, ni l'identité de cet homme. La chanson n'est qu'un portrait à grands traits de ce personnage qui vient grossir les rangs des rebuts de la société figurant dans le reste de l'album. Certains suggèrent aussi que cette œuvre puisse être liée à un poème Antigonish de William Hugh Mertz. En tout cas, le succès de la reprise de Nirvana a un petit peu éclipsé l'interprète de la chanson originale. David Bowie se souvient de concerts où des gamins venaient le voir pour lui demander si c'était sympa et pourquoi il reprenait une chanson de Nirvana. Après la mort de Kurt Cobain, Bowie a déclaré que c'est cette reprise qui lui a fait prendre conscience qu'il faisait partie du paysage musical américain. Il avait été, je le cite, tout simplement époustouflé quand il a découvert que Kurt Cobain aimait son travail et il aurait voulu connaître la raison pour laquelle il a repris The Man Who Sold the World. Une interprétation que Bowie jugeait simple mais de qualité, très honnête. Il aurait aimé travailler avec Kurt Cobain, mais rien que discuter avec lui aurait été chouette, avait déclaré David Bowie. Ce qui est chouette aussi, c'est d'écouter l'original tout de suite.

Et si ces quelques notes vous semblent familières, c'est normal, vous les avez forcément déjà entendues. Il s'agit de l'introduction du titre « I was made for loving you », littéralement « J'ai été fait pour t'aimer ». C'est la chanson la plus connue du groupe de hard rock américain Kiss, originellement enregistrée sur leur album « Dynasty », sorti en 1979. Un titre qui a été enregistré comme face A de leur premier single de l'album. Il faut savoir que ce titre a une petite particularité, c'est qu'à une époque où le disco avait le vent en poupe et le hard rock aussi, les membres de Kiss ont réussi le délicat pari de mélanger les deux et forcément ça a fonctionné. Le single s'est classé à la 11e position du Billboard Hot 100 la semaine du 11 août 79, certifié disque d'or la semaine suivante. Il a pris ensuite la première position au Canada où il a été récompensé par un disque d'or le même mois et la même année. En Europe, il a été en première position en France. Il y est resté durant 27 semaines, numéro 1 également, un petit peu partout dans le monde, aux Pays-Bas, en Belgique, en Nouvelle-Zélande, en Allemagne, en Autriche, en Norvège, en Suède, au Royaume-Uni. Bref, cette chanson a complètement chamboulé le monde et a réussi à fédérer les amateurs de hard rock et les amateurs de disco. C'était pas forcément gagné à l'époque et c'est un titre qui aujourd'hui s'écoute encore avec beaucoup de plaisir. Un titre qui, si le titre dit « J'ai été fait pour t'aimer », ce titre, lui, il a été fait pour qu'on l'aime.

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2: On commence les offres d'emploi du jour avec une proposition de Lorient 07 Restaurant qui est à Pont-d'Aubenas et qui recherche un ou une employée polyvalente de restauration pour préparation de sandwichs, épluchage de légumes, plonge, service client, prise de commande et encaissement. C'est un CDD de 6 mois à temps plein au SMIC. Et puis deuxième offre d'emploi du jour. ATSEM, référent référente du service scolaire, c'est la commune de Vals-les-Bains qui recrute un ou une agent territorial spécialisé des écoles maternelles. C'est pour un temps à 28 heures par semaine, un CDD de 12 mois. En tant qu'ATSEM à l'école maternelle, vous portez assistance à l'enseignant-enseignante dans l'accueil des enfants, à la préparation, l'organisation et l'animation des activités pédagogiques. Vous accompagnez les enfants dans les apprentissages de l'autonomie et les actes de la vie quotidienne et vous participez à l'encadrement des sorties scolaires. Vous veillez à l'hygiène, à la sécurité et au bien-être des enfants et aussi à l'entretien des locaux et du matériel. En tant que référent, référente du service scolaire, vous assurez ce rôle auprès de l'équipe des ATSEM et des agents périscolaires. Vous organisez les remplacements des agents et vous êtes l'interlocuteur, interlocutrice privilégiée de la hiérarchie pour les questions relatives à l'organisation du service. Côté profil recherché, il faut être titulaire du CAP accompagnant éducatif petite enfance ou d'un diplôme équivalent, titulaire du concours d'ATSEM ou remplissant les conditions de recrutement dans le cadre d'emploi. De l'expérience est bien sûr appréciée. Et conditions d'emploi, le poste est à pourvoir à compter de fin août début septembre 2026. Le recrutement se fait par voie statutaire ou à défaut par voie contractuelle conformément à la réglementation. Le temps de travail est annualisé et la rémunération selon les grilles statutaires de la fonction publique territoriale. Pour postuler, c'est auprès de la mairie de Vals-les-Bains à l'adresse mail suivante ressources@vals-les-bains.fr.
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0: Merci Sacha et Michel Jarret pour cette...
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2: Et tout de suite, c'est le grand journal international de la mi-journée, présenté par Candice Mazo-Tomasic. Bonjour Candice.
4: Bonjour Paul et bonjour à toutes et à tous.
2: À la une, des milliers d'Ukrainiens dans la rue ce jeudi pour protester contre le départ du ministre de la Défense.
4: Mikhailo Fedorov, symbole pour une partie de la population de la lutte contre la corruption en Ukraine. Il a annoncé sa démission hier, poussé vers la sortie par le remaniement gouvernemental annoncé par Volodymyr Zelensky, le président. Nous serons en direct de Kharkiv où des centaines de manifestants se sont rassemblés.
2: On sera également au Moyen-Orient, en Israël. Le Premier ministre joue la montre avant les vacances parlementaires.
4: Les députés de la majorité ont reçu pour consigne de ne pas s'éloigner de Jérusalem avant la pause de l'été. Objectif pour Benjamin Netanyahou, faire passer à la hâte des lois controversées jusqu'ici bloquées par le Knesset. Nous prendrons ensuite la direction de la Birmanie où l'on craint un lourd bilan dans le naufrage de deux bateaux qui transportaient des centaines de réfugiés Rohingyas avant de partir au Canada sur le front des flammes. Les incendies dans l'Ontario rendent irrespirable l'air de Toronto, mais aussi en France. Emmanuel Macron en déplacement à Fontainebleau, près de Paris, pour soutenir les pompiers qui luttent contre les feux de forêt en cours.
2: Et puis de la musique à la fin de ce journal, Candice, les Nuits d'Afrique fêtent leurs 40 ans.
4: 700 artistes venus de 30 pays à Montréal pour ce festival qui met à l'honneur les musiques d'ascendance africaine.

0: Pourquoi j'aurais besoin d'un système qui travaille contre moi? Voilà ce qu'on peut entendre depuis ce matin dans les rues des grandes villes ukrainiennes.
1: Oui, l'un des slogans scandés par les milliers de manifestants réunis pour protester contre le départ d'une figure très populaire du désormais ex-gouvernement, Mikhailo Fedorov, ancien ministre de la Défense, qui a annoncé quitter l'exécutif hier dans le cadre du remaniement gouvernemental enclenché par le président Volodymyr Zelensky. Emmanuel Chaz, vous êtes la correspondante de RFI en Ukraine, en direct de Kharkiv. Et alors que la Russie continue de cibler le pays, ils sont des centaines à se mobiliser dans cette grande ville de l'est du territoire.
2: Oui, tout à fait. Et justement, la menace des bombardements russes n'empêche pas, depuis ce matin, des milliers d'Ukrainiens à se réunir dans les rues à travers le pays, des milliers de personnes à Kiev, plusieurs centaines dans plusieurs autres grandes villes, comme ici à Kharkiv, 26 kilomètres seulement de la Russie, 20 de la ligne de front. Ils manifestent leur mécontentement face au remaniement soudain annoncé par Volodymyr Zelensky et surtout face au départ de Mikhailo Fedorov du gouvernement, mais pas seulement. Ce matin, je parlais avec Anya, c'est une avocate, et elle m'expliquait les raisons de sa présence à la manifestation. Écoutons-la.
3: En temps de guerre, il est très difficile d'organiser des élections ou quoi que ce soit d'une telle ampleur. Malgré cela, il est essentiel de maintenir une certaine transparence afin de comprendre les raisons de cette décision. Et en l'état, nous n'avons pas été informés de la situation. Ça devrait être obligatoire.
2: Donc on sent, hein, les manifestants, ils sont excédés par cette prise de décision. Ils réclament en masse aussi le retour de Mikhailo Fedorov. Ils demandent plus de clarté dans la prise de décision. D'aucuns réclament également le départ d'Oleksandr Sirski, le commandant-chef des armées, alors que Mikhailo Fedorov a confié lors d'une conférence de presse il y a quelques heures avoir formulé lui-même cette demande auprès de Volodymyr Zelensky. Selon lui, seules des décisions radicales permettraient une victoire contre l'agresseur russe et minimiseraient les pertes humaines. Les manifestations se poursuivent aujourd'hui et dans les prochains jours, alors que la Verkhovna Rada, le Parlement ukrainien, qui a validé la proposition de Volodymyr Zelensky de nommer Serhiy Koletsky comme nouveau Premier ministre, ne s'est pas encore prononcée sur les postes de ministre des Affaires étrangères et du ministre de la Défense.
1: Emmanuel Chaz, en direct de Kharkiv, en Ukraine, pour RFI, la présidente de la Commission européenne, qui vient de réagir à cette nomination sur X, sur Ursula von der Leyen, a surtablé sur une excellente coopération avec le nouveau chef du gouvernement ukrainien. L'Iran qualifie d'attaque barbare les frappes américaines qui ont visé la nuit dernière les alentours d'un hôpital pour enfants. Déclaration au moment où l'escalade se poursuit entre les États-Unis et la République islamique. L'armée koweïtienne dit faire face à une nouvelle attaque de drones iraniens. Et puis Israël va-t-il se retirer des zones qu'il occupe au Liban, en Syrie et à Gaza? Non, a affirmé le ministre israélien de la Défense à son homologue américain, exprimant la détermination de l'État hébreu à rester dans ce qu'il appelle ses zones de sécurité établies dans ces trois pays. Propos tenus au lendemain de discussions entre responsables israéliens et libanais dans la capitale américaine. Des pourparlers positifs à entendre Donald Trump qui doivent pourtant déboucher sur le retrait israélien de certaines parties du territoire libanais.
0: Et pendant ce temps, la coalition au pouvoir en Israël tente de jouer la montre avant la trêve parlementaire.
1: Faire passer un maximum de lois avant le départ en vacances des députés de la Knesset. Hier, un texte législatif particulièrement controversé a été voté. Une loi qui prive de facto le procureur général de toute autorité sur le gouvernement en l'autorisant à ignorer ses avis juridiques qui sont actuellement contraignants. Le texte confère également à la coalition au pouvoir un contrôle effectif sur la nomination et la révocation du procureur général. Alors pour l'opposition et les organisations de défense des droits, c'est l'un des rares contre-pouvoirs face au gouvernement qui est muselé. Raluca Janea est la directrice de l'organisation israélienne Zazim, on l'écoute.
4: Il s'agit très clairement d'une loi antidémocratique qui n'a pas sa place dans le code pénal d'un pays démocratique. C'est une loi de plus qui affirme sous différentes formes que le gouvernement n'est pas soumis à l'état de droit. Il n'est donc pas tenu de se conformer ni aux décisions de la Cour suprême, ni aux avis du procureur général. Il n'y a plus aucun contrôle, ni aucune limite au pouvoir du gouvernement. Comme on le sait tous depuis le XVIIIe siècle en Europe, il doit y avoir trois pouvoirs distincts qui s'équilibrent mutuellement. Si l'un d'entre reprend le dessus, ce qui est le cas actuellement, alors il n'y a plus de démocratie. Ainsi, en sapant l'autorité du procureur général, le gouvernement affirme en réalité qu'il est au-dessus des lois. Il peut faire tout ce qu'il veut en fonction de ses propres intérêts et non en fonction de la loi. C'est ce que cela signifie.
0: Raluca Ganea, directrice de l'organisation israélienne Zazim. Dans le reste de l'actualité, ce nouveau drame migratoire au large de la Birmanie.
1: Plus de 500 réfugiés Rohingyas pourraient avoir récemment trouvé la mort dans deux naufrages au large des côtes birmanes. Le bilan est avancé par le Haut Commissariat de l'ONU pour les réfugiés, l'agence onusienne qui alerte sur la situation de cette minorité musulmane persécutée dans son pays d'origine, en Birmanie, ou parquée dans des camps de fortune, majoritairement au Bangladesh. Nicolas Roca, cette répression des Rohingyas en pousse de plus en plus à tenter des traversées désespérées vers l'Indonésie ou la Malaisie.
5: Les deux navires disparus avaient à leur bord 250 et 280 personnes. Des embarcations parties de l'État Rakhine, à l'ouest de la Birmanie, province d'origine des Rohingyas, où ils sont des centaines de milliers persécutés par les autorités. Leur quotidien s'est encore dégradé depuis 2021 et l'intensification de la guerre civile. L'armée force la jeunesse Rohingya à la conscription, mais l'armée de l'Arakan, le groupe ethnique opposé à la junte, les recrute aussi de force, raconte Yahya Khan. Les deux camps les voient comme des boucliers humains, explique le dirigeant de l'ONG Future of Rohingya à Cox Bazar. Dans cette ville bangladaise vivent plus d'un million de réfugiés dans ce qui est le plus large camp de déplacés de la planète. Dans le camp, il n'y a aucun moyen de gagner de l'argent. Certains jeunes aussi prennent le risque de partir en bateau, car après l'âge de 10 ans, il n'y a pas de possibilité de continuer les études, assure l'humanitaire. Criminalité, absence d'opportunités, difficultés alimentaires, en Birmanie comme dans les camps de réfugiés, leurs conditions de vie les poussent à partir. Les gens essayeront toujours de trouver un endroit sûr pour leur avenir. C'est pour ça qu'ils partent, même s'ils savent qu'ils peuvent mourir en mer. Depuis le début de l'année, 800 Rohingyas ont déjà disparu en tentant la traversée, selon l'ONU, presque autant qu'en 2025.
1: Précision signée Nicolas Roca.
0: Vous écoutez toujours RFI, midi 9 en temps universel, un mois à présent, sur ces images impressionnantes des feux au Canada. Plus de 800 incendies ravagent en ce moment le pays.
1: Mais au moins 50 000 hectares ont déjà brûlé ces derniers jours dans l'Ontario. Plusieurs villages ont dû être évacués. Certains habitants

0: autorités canadiennes. Elle recommande de limiter le plus possible le temps passé en extérieur. D'ailleurs, les piscines de la ville et la fan zone où devait être retransmise la demi-finale de la Coupe du Monde Angleterre-Argentine ont été fermées. Les fumées circulent maintenant vers le sud en direction des États-Unis où elles entraînent une dégradation de la qualité de l'air, notamment à New York. Au Canada, 1,9 million d'hectares ont déjà brûlé cette année, une superficie s'approchant de celle d'un pays comme la Slovénie.
1: Nicolas Pichon, Leuvenbruck, du service environnement de RFI.
2: La France, elle aussi, est ravagée par d'immenses feux actuellement.
1: Les feux qui ont ravagé plusieurs milliers d'hectares de forêt de Fontainebleau, près de Paris, sont désormais fixés. Concrètement, cela veut dire qu'ils brûlent toujours, mais ne progressent plus. Un incendie d'une telle ampleur est rarissime en région parisienne. Les autorités envisagent une piste criminelle. Deux jeunes de 18 ans ont avoué être à l'origine de départ de feu à Fontainebleau. Ils ont été mis en examen et ce matin, le président de la République, Emmanuel Macron, s'est rendu sur place.
3: Et je remercie Madame la procureure qui est avec nous et l'ensemble de nos magistrats parce que le travail a déjà commencé. Et je veux que le message soit clair pour tout le monde. On a déjà, évidemment je m'arrêterai là, des gens qui ont été appréhendés, mais rien ne sera lâché. Il n'y aura aucune tolérance et nous serons intraitables. Parce que ce sont des vies qui sont mises en danger, parce que c'est évidemment notre territoire national qui est attaqué à chaque fois qu'un feu se déclenche. On sait qu'on est en vigilance extrême dans le Var, en Corse aussi. On a un sud-est qui est extrêmement sec. Et donc, je le sais, on sera aussi confronté à d'autres événements et tout au long de l'été. Et donc, pour ce faire, je veux ici repasser des messages simples. La prévention. Nous sommes tous, nous, mais nos compatriotes, détenteurs de cette mission de prévention. Il faut appeler chacun à la vigilance. Chaque geste est important. Et donc, aucune négligence. Et une vigilance quand on voit des comportements inappropriés. Et cette prévention est essentielle pour éviter que des feux prennent de l'ampleur.
1: Emmanuel Macron, Sébastien Lecornu, lui, est au Maroc pour consolider le partenariat avec le royaume chérifien. Le chef du gouvernement français est arrivé hier soir avec une douzaine de ministres, dont ceux de l'intérieur, de l'économie et des affaires étrangères. Un déplacement qui intervient alors que de nouvelles enquêtes publiées par le consortium Forbidden Stories ont relancé aujourd'hui l'affaire Pegasus sur l'ampleur possible de l'espionnage mené par le Maroc à l'aide de ce logiciel espion israélien. Des enquêtes qui révèlent aussi que la France aurait étudié l'acquisition de ce logiciel au moment même où des ministres auraient été ciblés.
2: Et puis toujours en France, au lendemain de l'adoption définitive de la loi sur la fin de vie, ses détracteurs poursuivent leur combat pour éviter son entrée en vigueur.
1: Un texte qui vise à créer un droit à l'aide à mourir, cela permettrait à certains malades atteints de pathologies graves d'obtenir sous condition l'administration d'un produit létal. Les députés de droite et d'extrême droite ont très largement voté contre le texte adopté à une majorité de 291 voix. Mais pas de quoi baisser les bras pour ses opposants qui ont bien l'intention d'utiliser tous les recours possibles pour empêcher la mise en place de cette réforme, à commencer par la saisine du Conseil constitutionnel, Marie Lecoq.
4: Ça aurait pu être le point final attendu depuis plusieurs années et d'interminables heures de débat. Mais c'était sans compter l'ultime manœuvre enclenchée par le Premier ministre avec la saisine du Conseil constitutionnel. Sébastien Lecornu, soutenu par le président du Sénat Gérard Larcher, mais aussi par des parlementaires du Rassemblement National et des Républicains. Une procédure rare après l'adoption d'une loi par le Parlement visant à vérifier la conformité du texte. Concrètement, le Conseil va devoir trancher sur trois aspects du texte particulièrement sensible: le consentement libre et éclairé des personnes sous tutelle ou curatelle, l'absence de clause de conscience collective pour les établissements. En l'état, cette clause ne s'applique qu'aux médecins à titre individuel. Et enfin, et c'est sûrement le point le plus explosif, le délai de rétractation pour les malades. 48 heures après l'avis favorable des médecins, délai jugé trop court par les opposants au texte. La décision des sages, comme on les appelle, est attendue au plus tard le 17 août. Dans le cas d'un avis défavorable sur l'un de ces points, c'est l'application même de la loi qui pourrait être repoussée. D'ici là, en tout cas, son entrée en vigueur est suspendue.
2: Explication de Marie Lecoq. Et puis c'est le plus grand événement du genre en Amérique du Nord et il fête ses 40 ans.
1: Le festival Nuit d'Afrique en ce moment à Montréal au Canada. Pendant 13 jours, 700 artistes venus de 30 pays défilent dans les différentes salles de la ville mais aussi lors de concerts en extérieur en 40 ans. Cet événement qui met en lumière toutes les musiques d'ascendance africaine est devenu le rendez-vous incontournable pour tous les curieux ou passionnés des cultures d'Afrique, des Antilles et d'Amérique latine. Lisa Giraldini s'y est rendue pour RFI.
5: C'est devenu un incontournable de l'été montréalais. Ici, le 41e anniversaire de Nuit d'Afrique rime avec hommage. Le festival revisite donc 4 décennies de musique du monde avec le regard dans le rétroviseur.
6: Quand on est tombé sur les vidéos de Papa Wemba en 1990 au Club Balatou, Baba Mal en 89,
5: la directrice

0: du festival, Suzanne Rousseau.
1: C'est sûr que cette année, on s'est mis dans les archives. Tu sais, on retourne en arrière, on aura des projections spéciales qui vont montrer un feu roulant de moments à travers les années en vidéo et en audio et en témoignage.
0: Cette envie de transmettre les différents patrimoines africains aux nouvelles générations s'incarne très concrètement dans les choix de programmation avec certains très grands noms.
1: Il y a ces artistes internationaux qui ont une connexion forte avec le festival parce qu'ils sont faits leur première scène avec nous à Montréal, comme Oumu Sangaré, Diblo Dibala, le créateur du soukous, Tikenja Fakoli qui va clôturer.
0: Mais sans exclure les enfants de Nuit d'Afrique, la scène locale développée avec le festival, ni tous les nouveaux talents découverts dans l'année, car personne n'oublie l'importance de la relève à venir et le soutien essentiel aux grands artistes en puissance, ce grâce à qui le festival durera peut-être, on l'espère, encore 40 années de plus.
2: Lisa Giroldini en musique pour refermer ce journal RFI Midi. Continuez avec vous, Paul Lansin Spinelli.
3: Merci Candice Mazotomazic. Tout de suite les sports. Et le journal des sports, c'est avec Olivier Pron. Bonjour Olivier.
4: Bonjour Paul, bonjour à tous.
3: La Coupe du Monde de football qui continue son programme puisqu'on sait depuis hier soir l'affiche de la grande finale dimanche.
4: Ah, et c'est bien l'Argentine qui défendra son titre face aux champions d'Europe. L'Espagne, une fois encore de haute lutte avec un cœur et un esprit collectif sans nul autre pareil. L'Albicéleste a terrassé l'Angleterre, des Anglais qui comme les Égyptiens, vont eux en huitième, ont oublié de jouer une fois l'avantage pris, oublié aussi qu'un match de foot, c'est 90 minutes, voire plus. Au final, les Argentins brigueront dimanche face aux Espagnols un quatrième titre mondial, le deuxième pour Léo Messi, qui n'a pas marqué hier soir, mais délivré deux nouvelles passes décisives. On écoute la joie de la Pulga.
5: Ce qu'on a vécu aujourd'hui est incroyable. Avant le match, même si on se disait que ça restait un match comme les autres et qu'il fallait le jouer tel quel, parfois c'est difficile de contrôler ses émotions. Dès l'hymne, on a ressenti quelque chose de spécial. C'était un match qu'aucun de nous, les Argentins, ne voulait perdre. Et aujourd'hui, on a obtenu ce qu'on voulait. Être encore présent dimanche et jouer une nouvelle finale de Coupe du Monde. On arrivait avec beaucoup de doutes, on était beaucoup critiqués. Mais moi, je savais que ce groupe répond toujours présent, qu'il donne toujours tout et que quand il est uni, il trouve des ressources même quand il n'en a plus. Une nouvelle fois, on est parmi les meilleures équipes du monde et c'est une très grande joie.
4: Ah, il est content, Léo Messi, au micro d'Éric Mamrut. On l'aura reconnu hein, derrière. C'était à Atlanta hier soir.
3: Et la joie des uns, Olivier, on vient de l'entendre. L'immense désespoir des autres, autrement dit des Anglais.
4: Bah, les Trois Lions rêvaient d'une première finale depuis 60 ans et donc d'un deuxième titre. Ils y ont cru dur comme fer jusqu'à la 85e minute et l'égalisation argentine, alors que depuis la 55e, ils étaient devant grâce à Gordon. Oui, mais voilà, à partir de là, les hommes de Thomas Tuchel ont décidé de défendre leur pécule et de ne plus rien créer, tout ceci résumé en d'autres termes et 41 secondes par le capitaine Harry Kane.
6: C'est un peu la même histoire que lors des tournois précédents. On a eu du mal à garder la maîtrise du match. Pendant environ une heure, on a été très bon. On a marqué et c'était mérité selon moi. Et puis, pour une raison ou une autre, on n'a plus réussi à garder le ballon. Ni à leur mettre la pression. Cela leur a permis de prendre confiance, l'ascendant, et de multiplier les attaques dans notre camp. Après, c'est assez normal de vouloir préserver son avantage, mais il reste encore beaucoup de temps. Maintenant, on est tous anéantis. Quand on est si près du but, à une dizaine de minutes d'une finale, et que tout vous échappe comme ça. Oui, les gars sont dévastés, mais on ne peut rien y changer. Il faut féliciter l'Argentine, puis repartir au travail pour progresser.
4: Harry Kane, devastated, comme on dit là-bas. Il était toujours avec Éric Mamrut. Les Anglais affronteront donc les Français. Ça sera samedi soir, 21h, temps universel à Miami. Une petite finale dont tout le monde se moque, hein, en général, pour rester poli. Jamais rare d'y voir évoluer les équipes B, en toute logique. Personne n'a envie de jouer ce match, eux comme nous, a déclaré en conférence de presse le sélectionneur allemand des Anglais, Thomas Tuchel. Tiens, qui au passage confirme cette implacable statistique, Paul. Jamais une sélection n'a été championne du monde avec un sélectionneur étranger à sa tête. Ça se vérifie encore cette année.
3: Ok, ben je l'avais pas celle-ci. Un petit mot de cyclisme pour terminer, Olivier.
4: Avec la 12e étape du Tour de France qui s'était lancée il y a 30 minutes, depuis le circuit de Nevers-Manicourt, dans le centre de la France, vers Chalon-sur-Saône, 179 km et sans doute un sprint à la arrivé, pas de gros danger, mais enfin, y en a-t-il du début à la fin du danger pour Tadej Pogacar, le maillot jaune.
3: Oui, qui semble encore une fois imbattable. Merci Olivier Pron, c'était le journal des sports.
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3: La politique agressive de Benjamin Netanyahou au Moyen-Orient et face aux Palestiniens devient gênante pour une partie des États-Unis, pourtant alliés de longue date d'Israël. Et cela se remarque particulièrement au sein des élus démocrates. Le parti connaît un déchirement assez marquant quant à son positionnement sur le soutien à Israël, comme le prouve le résultat de ce vote cette nuit à la Chambre des représentants. Un amendement à une loi de finances du département d'État pour supprimer une aide de plus de 3 milliards de dollars à Israël a finalement été rejeté. Mais c'est assez surprenant, près de la moitié des démocrates ont voté pour cette suppression. Pour analyser ce revirement, nous sommes en ligne avec Françoise Coste. Bonjour.
8: Bonjour.
3: Vous êtes historienne spécialiste de la politique intérieure américaine et professeure à l'Université de Toulouse, Jean Jaurès. Françoise Coste, est-ce que dans l'histoire récente, c'est la première fois que le Parti démocrate apparaît aussi divisé sur le soutien à Israël ?
8: Ah oui, c'est vraiment un vote très marquant. Le soutien des États-Unis à Israël, bon, il est pas, il n'a pas toujours existé. Hein. Jusqu'aux années Reagan, jusqu'aux années 80, il y avait des tensions. C'est vraiment à partir de la fin des années 80, des années Clinton, donc un démocrate justement, où là, le soutien était beaucoup plus. C'est renforcé et surtout, c'est ça qui était frappant jusqu'à hier soir, le soutien était américain-israël était plutôt bipartisan, c'est-à-dire que ça faisait un consensus entre les démocrates et les républicains. Donc ça allait bien au-delà des démocrates, ça se confirmait en fonction des alternances présidence démocrate-présidence républicaine. Et là, c'est ce consensus qui s'est assez spectaculairement... détruit, qui s'est effondré hier soir.
3: Et comment justement ce changement de paradigme a pu se produire au sein d'une partie des démocrates ?
8: Alors, clairement, il y a un avant et après un 7 octobre. En même temps, ça n'a pas été immédiatement le cas, c'est-à-dire qu'il y a eu le 7 octobre, ces horribles attaques du 7 octobre. Biden est à ce moment-là président démocrate. Et au début, ce consensus bipartisan dont je parlais s'est poursuivi. Et Biden a été très, très publiquement soutien de Netanyahou, de la guerre menée par Israël contre les Palestiniens. Il s'est rendu là-bas, il a fait des discours de soutien à Jérusalem. Et bien entendu, il y a eu de l'aide militaire. Et puis, à partir de là, s'est passé deux choses. D'abord, Netanyahou a géré cette guerre comme on sait qu'il l'a géré. Et deuxièmement, ça a provoqué cette guerre israélienne, ces excès de l'opération militaire israélienne contre les civils palestiniens en particulier. Ces excès ont déclenché, alors on l'a vu, on s'en souvient, une réaction, pas qu'aux États-Unis d'ailleurs, mais bon, y compris aux États-Unis, qui d'abord était plutôt limitée, on s'en souvient tous, sur les campus par exemple. Il y a eu des campements pro-palestiniens, à UCLA, à Columbia, donc en plus des facs prestigieuses. Et pendant longtemps, je pense que les démocrates ont pensé que cette colère étudiante allait justement être limitée au campus, et à certains campus, pas tous d'ailleurs. Et en fait, c'est là que les démocrates se sont trompés, c'est-à-dire que cette colère donc étudiante, c'est peu à peu, elle a dépassé les campus, et elle a touché toute la base du parti. Ça a commencé à se voir dès la campagne présidentielle de Kamala Harris en 2024, où même si elle n'avait pas fait la question israélo-palestinienne, une question clé, il y avait quand même tout au long de la campagne des démocrates de plus en plus ronchons sur le fait que Biden avait été trop pro-Netanyahou. Et enfin, c'est pour ça que ça s'est passé hier soir, ce vote. Il y a quoi, 15 jours, 3 semaines, fin juin, dans les primaire, en particulier à New York, au sein du Parti démocrate, pour choisir les candidats aux élections législatives qui arrivent avec les midterms novembre prochain, eh bien, il y a eu, ça a eu un retentissement énorme, plusieurs membres du Congrès démocrate sortants, des hommes très installés, réputés, bon, plutôt populaires jusqu'ici, qui, dans des bastions démocrates, en particulier à New York ou dans le Bronx, ont perdu leur primaire. Contre justement des jeunes, des anciens leaders étudiants en fait, donc ils n'ont même pas 25 ans, qui se déclarent socialistes, comme Bernie Sanders, donc à la gauche de la gauche du parti, et qui ont fait de la question palestinienne une question clé de leur campagne, et ça, à l'évidence, ça a touché une fibre, puisque ils ont gagné les primaires, ils seront élus sans aucun doute au Congrès en novembre.
3: Et justement, à l'approche de ces midterms, il y a des figures qui émergent, qui mènent ce combat et qui sont de plus en plus sceptiques vis-à-vis du soutien à Israël, oui. Qui sont des figures qui sont en train de remodeler profondément les lignes au sein du Parti démocrate.
8: Alors, vous avez raison, il y a une scission, en fait, à l'intérieur du parti. On l'a vu hier avec ce vote de nouveau. Les leaders du parti, c'est-à-dire chef des démocrates au Sénat, Schumer, qui est New-Yorkais d'ailleurs, et le chef démocrate à la Chambre, Jeffries, qui est New-Yorkais aussi, les deux ont demandé au groupe de voter pour suivre le soutien à Israël. Et il y a une rébellion au sein du groupe parlementaire. Et ce qui est assez spectaculaire, c'est que dans le groupe parlementaire, parmi les démocrates qui ont voté contre l'aide à Israël, il y avait, et ça je pense que ça a pris beaucoup de jours de cours, Nancy Pelosi, qui est assez célèbre, qui était l'ancienne, à la fin de carrière maintenant, mais l'ancienne chef des démocrates au Congrès, qui a été pendant des années, la speaker de la Chambre, c'est-à-dire la chef de la Chambre des représentants. Donc la démocrate, une des démocrates les plus puissantes après Obama et Biden, qui a toujours été soutien d'Israël, qui est élu en Californie, à San Francisco, donc un autre bastion de gauche. Il y a eu beaucoup de militants de la base qui se sont levés contre Israël. Et elle-même a annoncé hier soir, à contre-cœur, même parce qu'elle a été soutien historique d'Israël, à cause de la situation en Palestine, elle allait voter contre l'aide militaire et humanitaire des États-Unis à Israël. Donc on sent que c'est la tectonique des plaques qui jusqu'au sommet du parti est en train de bouger, sous la pression de la base.
3: Oui, une base qui est de plus en plus demandeuse. Effectivement, on sent que même au sein des figures qui sont des fervents partisans d'Israël, traditionnellement, vous avez nommé Hakeem Jeffries. On se montre quand même là aussi de plus en plus sceptique. Il a déclaré qu'en cas d'obtention d'une majorité au Congrès, les démocrates pourraient conditionner l'aide sécuritaire à Israël à l'arrêt des violations des droits de l'homme commises contre les Palestiniens.
8: C'est-à-dire que lui, il fait partie de la minorité des démocrates qui ont voté pour suivre l'aide, mais il a fait tout en étant embarrassé. C'est ça qui est aussi révélateur. C'est pas un soutien aveugle, enthousiaste. Voilà, on sent qu'il soutient Israël à contre-cœur, au nom de cette fidélité historique, plus que par réalisme. Et donc, effectivement, si les démocrates, c'est un grand si, hein, s'il gagnait la majorité à la Chambre en novembre, ce serait lui, Jeffries, le speaker. Et c'est-à-dire que c'est lui qui tiendrait les cordons de la bourse. C'est pour ça que c'est très important, puisque toutes les lois budgétaires, toutes les dépenses des États-Unis passent d'abord par la Chambre des représentants, pas par le Sénat ni par la Maison-Blanche. Donc, on sent qu'il a annoncé que si lui devenait speaker, effectivement, il conditionnerait l'aide à Israël, il ne l'interromprait pas. Mais on sent que les États-Unis seraient dans ce cas-là beaucoup plus exigeants et stricts envers Netanyahou, ou un autre, puisqu'il y aura aussi des élections en Israël.
3: Et justement, qu'est-ce que ces détracteurs démocrates, qu'est-ce que les démocrates peuvent espérer dans la façon de remodeler les relations entre les États-Unis et Israël? Qu'est-ce que ça pourrait être, les conditions concrètes demandées au gouvernement Netanyahou?
8: Oui, dans le plan qui a failli être rejeté hier soir, qui était d'une valeur totale de 3,3 milliards de dollars, il y avait un pan d'aide humanitaire et un pan d'aide militaire. Je pense que l'aide humanitaire, personne ne la remet en question. C'est par contre l'aide militaire qui pose problème. C'est-à-dire que même si officiellement il n'y a pas une alliance militaire entre les États-Unis et Israël, comparable à celle de l'OTAN par exemple, il y a quand même historiquement, on va dire depuis une quarantaine d'années, beaucoup d'aides militaires américaines qui passent par de la vente de matériel militaire américain à Israël, massive, mais aussi la formation, par exemple, de certains officiers ou de pilotes, par exemple. Le partage de renseignements, voilà, des choses comme ça.
3: Donc ce serait sur ces points, en tout cas, qu'on pourrait appuyer. Merci beaucoup, Françoise Coste, d'avoir pris quelques minutes sur RFI. Je rappelle que vous êtes historienne spécialiste de la politique intérieure américaine et professeure à l'Université de Toulouse Jean Jaurès, dans le sud-ouest de la France. Merci d'être intervenu sur ces questions. Dans une minute, l'actualité africaine, Afrique Midi, sur Radio France Internationale.
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10: C'était les informations mondiales de Radio France Internationale. 30 minutes d'ouverture sur le monde.
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10: Restez avec nous tout de suite, on vous propose 30 minutes de musique en continu.

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0: Bonsoir Jacqueline, bonsoir à toutes et à tous. Pour toutes les zones de la mer du Nord.
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1: Salute omnes.
2: Bonjour à tous.
1: Odie,
2: aujourd'hui, dans l'Instant Mytho, votre émission consacrée aux mythes et légendes de l'Antiquité, Lilia,
1: Romane,
2: Talia,
1: de la classe latiniste de 4e du collège La Ségalière,
2: vont vous présenter la déesse Héra.

Héra, de son nom grec Junon, pour les Romains, est la déesse du mariage. Elle représente et protège la fidélité entre époux. Le paon, le sceptre, la couronne ou encore une génisse représente la déesse Héra Junon. Elle est la fille de Cronos, Saturne, le dieu du temps, et de Rhea Cybèle. Elle est la sœur de Neptune Poséidon, Hadès Pluton, Déméter, Cérès, Hestia Vesta et Zeus Jupiter avec lequel elle est mariée.

0: Héra Junon déteste Hercule Héraclès qui est né de l'union de son mari Zeus Jupiter avec une mortelle Alcmène. Zeus Jupiter avait promis le trône de la Perse à l'enfant qui allait naître, mais Héra Junon retarde sa naissance et fait naître un autre enfant pour que Hercule Héraclès n'obtienne pas le pouvoir. Zeus Jupiter décide de donner l'immortalité à Hercule Héraclès provenant du lait de Héra Junon. Une nuit, il décide de placer l'enfant sur la poitrine de la déesse.
1: Héra Junon se réveille en sursaut et jette violemment Hercule Héraclès par terre. Le jet de lait qui coule fait naître la Voie lactée. Plus tard, Héra Junon envoie deux serpents dans son berceau, mais le demi-dieu les tue à main nue. Adulte, Hercule Héraclès, frappé de folie, tue la femme et ses enfants à main nue. Accablé, il suit le conseil de l'oracle de Delphes et va voir le roi Eurytsé. Il lui donne 12 travaux très difficiles à réaliser, tels que tuer le lion de Némée à la peau indestructible ou tuer l'hydre de Lerne, un énorme serpent à la laine empoisonné et à 9 têtes. Chaque fois qu'il lui en coupe une autre pousse. Il parvient à réaliser ses 12 exploits et à la fin de sa vie, il devient immortel et monte sur le mont Olympe. Là-bas, il se réconcilie avec Héra Junon, qui n'est peut-être pas si rancunière que ça.

0: La classe Latinier de 4e du collège La Ségalière vous remercie pour votre écoute.
1: Gratias, vobis, agit.
2: Nous vous retrouverons dans un prochain épisode de l'Instant Mytho.
0: Au revoir.
1: Ou à l'été.
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Hein? Je te laisse jeter un petit coup d'œil sur les gamins. Je crois qu'ils dorment.

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2: Et rendez-vous pour la nouvelle édition du festival Château Pleine Lune à Saint-Michel-de-Boulogne les 17 et 18 juillet 2026. La super équipe de bénévoles a le plaisir d'accueillir comme chaque année deux soirs de spectacle, films en plein air, grands repas préparés par les bénévoles et un DJ set pour bien finir le samedi soir. Il y aura aussi la super friperie d'Anne-Laure Etienne le samedi. L'entrée et le repas sont à prix libre et conscient et souvent les nuits sont fraîches, donc pensez à prendre vos couvertures pour les projections en plein air. En tout cas, on espère qu'il fera frais, mais rien n'est moins sûr cette année. En tout cas, l'ouverture des portes vendredi 17 juillet est à 18h. Vous pouvez visiter librement le château de Saint-Michel de Boulogne jusqu'à 19h. Et à 19h, spectacle. Un spectacle qui s'appelle 1800 tours par minute. C'est un seul en scène de Clara Verquin qui dure une cinquantaine de minutes, qui est tout public, où vous retrouverez Brenda qui est lavée à la lessive hétéro, une lessive qui colle à la peau. Vous voici invité dans un cycle du quotidien, une sacrée parodie des Feux de l'amour. Théâtre décalé, imprégné de chaussettes sales. C'est à retrouver vendredi 17 juillet au château de Saint-Michel de Boulogne. C'est une soirée qui est appelée Mondes imaginaires, une soirée qui est à partir de 7 ans, puisque la soirée se continue avec la projection d'un film d'animation très original, jusque dans le titre, ça s'appelle U.
3: Jamais vu par ici. Qui es-tu?
4: Et vous, vous êtes?
3: U.
4: Hein?
2: U, du nom de sa protagoniste. C'est un film réalisé par Serge Elissalde avec la voix de Guillaume Gallienne. C'est un film pour les enfants et aussi pour les adultes, tant les niveaux de lecture sont nombreux.
3: U!
4: Oh, you!
3: Oui, oui, comme...
4: Humo.
3: Par exemple. Ah, oh, bah alors, ah. Je cherchais partout.
4: Je vous présente ma famille. Baba, mon père, mon frère, Rouge, ma sœur Mimi.
5: Et moi, on me présente pas.
6: Et le petit, là, avec le bonnet, c'est qui?
4: C'est Koulka. Lui aussi, c'est un frère que j'ai.
7: Hello. Vous avez une heure pour faire vos valises. Ici, c'est chez moi.
4: Chez nous.
6: Ils veulent dire chez moi. Je voulais préciser que je suis la princesse. Hein, quand même.
4: De l'amour au rat. Et oui, oui.
7: Bah tiens, avant c'était pour nous. Faut bien se venger un jour, non?
4: Ouais. Hey, avoue que c'est Mona que tu préfères.
8: Moi, ce qui me gêne, en y réfléchissant bien, ce qui me gêne, c'est qu'en fait, il n'y a pas grand-chose qui me gêne. En fait, je la trouve très bien.
9: Oh là là, il suffit qu'une fille soit un peu bizarre pour que les garçons, là, tout de suite...
8: Ouais, tu t'es pas un peu bizarre, toi?
6: Parce que c'est toi qui es amoureuse.
7: Mais pas du tout.
6: Mais si, et t'essaies de faire croire que c'est moi.
9: Que ça peut être bête, les ados.
6: Si tu veux, je peux te dire mon secret.
2: Ce film d'animation U, sorti en salle en 2006, est à retrouver 20 ans plus tard en projection sous les étoiles ce vendredi 17 juillet au festival Château Pleine Lune de Saint-Michel de Boulogne, qui continue d'ailleurs le lendemain, le samedi 18 juillet, à partir de 18h également, avec un spectacle à 19h. Alors la soirée du vendredi, comme je disais, elle est à partir de 7 ans, mais celle du lendemain du samedi, elle est plutôt à partir de 12 ans. Le thème, c'est adolescence, adolescence au pluriel. On commence avec un seul en scène de Émile Faure, un spectacle qui s'appelle « Schistera ». Un jeune homme revient sur son parcours de rugbyman. Il raconte avec humour et tendresse ce que ce sport lui a apporté, ce qu'il en reste aujourd'hui. L'enfance, l'adolescence, les vestiaires, les entraînements, les figures qui marquent, les liens tissés, les défaites, les victoires. Et puis, après ce spectacle, eh bien, toujours au château de Saint-Michel de Boulogne, toujours dans le cadre du festival Château Pleine Lune, vous retrouverez le film de Louise Courvoisier, Vingt dieux.
10: Ça tonne ?
11: Et quelle heure ?
10: 8h45.
11: On partirait quelle heure déjà ?
10: 8h30.
12: Anthony, c'est ça ?
11: Ça tonne.
12: Tu sais conduire un camion ?
11: J'ai déjà conduit celui de mon père.
13: C'est toi le nouveau ?
11: Oui.
13: T'es en retard ? Allez, grouille ! Pas que ça va foutre !
14: Un dieu ! T'es pas doué, toi ?
2: C'est le film « Vingt dieux » qui nous plonge dans la vie de Toton, jeune jurassien de 18 ans, et de sa petite sœur Marie-Lise.
1: T'habites tout seul?
11: Avec ma sœur.
15: Allô?
16: Vous en pensez quoi, vous, de celui-là?
17: Qu'est-ce qu'il en sait, lui? Il est là pour faire le ménage.
15: Oh, ta gueule!
12: Oh. Allez, casse-toi, c'est bon!
1: Honte!
11: Non!
1: T'as une sale tête.
15: C'est pas parce que toi tu peux pas que moi je peux pas.
11: Comment ça?
15: Quoi?
11: Qu'est-ce que tu fous? C'est quoi ce truc d'Obélix là?
15: Je veux faire du fromage. Si je me fais le compte d'or, je peux me faire 30 000 balles, mon gars.
11: Tu vas jamais la gagner, la médaille Totone.
15: Pourquoi?
11: Adieu!
18: Pourquoi que tu veux te lancer là-dedans, toi?
11: C'était le métier de mon père, il a claqué, alors... Puis je sais pas quoi faire d'autre.
15: Pardon, Totten. Fais chier!
1: Bah, c'est mal parti, si tu penses comme ça. C'est dans ta tête, ça.
2: Fin Dieu, film sorti en 2024 et puis 4 fois nommé au César 2025 et 2 fois primé lors de cette même cérémonie. Il sera projeté samedi soir en clôture du festival Château Pleine Lune à Saint-Michel de Boulogne à la tombée de la nuit. C'est une projection plein air. Et puis la clôture de la clôture, après la projection de Vin Dieu, ce sera un DJ set avec DJ Yara pour transformer le château de Saint-Michel de Boulogne en dance floor. Et maintenant, on va écouter Lala Ace avec son morceau Licorne en l'honneur du film U qui est projeté le vendredi soir. Je vous rappelle que le personnage principal est quand même une licorne. Hein.

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1: Même dans la dérive, je reste une diva. Ce sont les mots de Fatissi Savanette et il est difficile de donner tort à la chanteuse du groupe d'électro-afro-punk Tchégué. Elle campe dans le clip du morceau Psycho, un personnage cauchemardesque, sorte d'hybride de Donald Trump et de Marine Le Pen. Psycho, c'est un morceau, c'est aussi le nom d'un opus, un opus qui est composé de 4 titres dans lequel le duo Tchégué continue de brouiller, triturer les cartes, de son aussi, et nous embarque dans un voyage transcontinental du Congo aux portes de Clignancourt en passant par l'Amérique. Les Tchégué, c'est le nom des enfants de rue de Kinshasa, mais c'est aussi le surnom de Fatissi Savanette.

achève de nous faire entrer en transe. À cette identité musicale forte s'ajoutent des paroles en lingala, anglais, français, qui renforcent encore l'originalité de leur proposition artistique. Ce nouvel EP utilise cette formule avec toujours des morceaux au groove imparable, comme dans Psycho. Le morceau éponyme de l'album, ça c'est maintenant, sur le 88.6.

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1: C'est l'heure de notre agenda quotidien et culturel sur le 88.6. Bienvenue à l'écoute de l'édition du jeudi 16 juillet. Le quartier d'été fait son grand retour à Pont-d'Aubenas. Concerts, repas chaleureux et animations gratuites rythment les soirées estivales à Pont-d'Aubenas. Le centre social et culturel Au fil de l'eau revient avec sa programmation pour le quartier d'été. 3 soirées gratuites et ouvertes à tout le monde. Et le premier rendez-vous est donné ce soir, ce jeudi 16 juillet. À partir de 18h30, petits et grands pourront profiter des jeux en bois et des jeux gonflables en accès libre. Et puis à 19h30, un repas partagé au prix de 2€ sur réservation sera servi avant de pouvoir profiter d'un concert avec DJ Fauze, programmé pour 21h. Et puis 2 autres dates sont annoncées, jeudi 30 juillet avec Badro du groupe Deep and Soul et Rai, ainsi que le jeudi 13 août avec un spectacle de marionnettes avec le talentueux maître de la grande illusion Mentizar. On aura l'occasion de vous reparler de ces prochaines dates sur le 88.6. En attendant, rendez-vous ce soir, ce jeudi 16 juillet, devant le centre social et culturel Au fil de l'eau à Pont-d'Aubenas. Ce soir, c'est aussi le festival Les Cordes en Balade qui fait escale à Aubenas pour une soirée qui s'appelle Nuit Argentine avec les artistes soutenus par Speedy Dame. C'est du tango au féminin, un concert en plein air sous les étoiles où l'on voyage de la Colombie à l'Argentine, où l'on écoute autant qu'on ressent et où très vite l'envie de danser devient irrésistible. Une nuit entière dédiée au tango, un tango vivant, mouvant, qui se transforme et vous entraîne. La soirée s'ouvre sous la direction des Debussy avec Mandy Le Rouge, une voix à la fois douce et incandescente qui raconte l'Argentine avec intensité. Autour d'elle, les jeunes musiciens colombiens tissent un écrin sonore entre précision et élan où le tango et la musique colombienne respirent autrement. Plus large, presque orchestrale. Puis la musique se densifie avec Fleurs Noires, orchestre féminin. Le tango devient terrain d'audace, rythmes incisifs, textures contrastées, énergie collective. Leur écriture bouscule les codes, mêle les influences. Donc, en première partie, vous retrouvez Mandy Le Rouge au chant et la Philharmonica Joven de Colombia à l'orchestre. Et en deuxième partie, toujours Mandy Le Rouge au chant et Fleurs Noires à l'orchestre de tango. Ça se passe à 21h à la cour de la mairie annexe, 10 rue Georges Couderque à Aubenas. Et ça coûte 25€ en plein tarif et 15€ en tarif réduit, notamment pour les jeunes de moins de 26 ans et les demandeurs d'emploi, les bénéficiaires des minima sociaux, des passes culture et des passes région seniors. Pour les adhérents, ça coûte 15€ et c'est gratuit pour les moins de 16 ans. Vous pouvez en savoir plus sur le site internet du festival Cordes en Balade, cordesenbalade.com, et vous pouvez bien sûr réserver vos places en ligne. Ça y est, les Fous Semblants ont relancé leur tournée. Alors comme d'habitude, le spectacle commence à 21h sous le soleil couchant. Mais vous pouvez venir dès 20h30 pour savourer les croque-monsieur d'Éric. Demain soir, rendez-vous à Dampnak pour découvrir leur petite poépsie lunatique. C'est le nouveau spectacle de la compagnie de théâtre des Fous Semblants. Samedi 18 juillet, ce sera à Payzac et dimanche 19 à La Blachère. Rendez-vous donc à 21h. La tournée continue jusqu'au 8 août. L'entrée est à 7€. C'est gratuit pour les moins de 12 ans. Il n'y a pas besoin de réserver. Prenez un petit coussin pour le confort de vos fesses tout de même. La médiation sociale de la ville d'Aubenas vous propose des rendez-vous tout l'été. Et demain, vendredi, on vous donne rendez-vous à la Ringarderie dans le quartier des Oliviers à partir de 14h pour un atelier bricolage. Et puis, à 18h, vous pouvez aller en direction du Champ de Mars, la place du centre-ville, la place de l'Agora, pour des animations avec des jeux et vous pourrez même jouer à la coinche. Ça se passe vendredi à Aubenas. Vendredi, c'est aussi le 18A côté boutique qui vous invite pour des démonstrations des pratiques des métiers d'art, notamment des techniques du bois brûlé Shusugi Ban, de la bijouterie, des démonstrations de portraits dessinés, de création d'un zine et de broderie sashiko, et encore beaucoup d'autres surprises à découvrir dans la cour du 18A à Aubenas, c'est 18 rue Auguste Boucher. Et la soirée se terminera avec un concert des Chili Bugs. C'est en entrée libre, c'est à partir de 19h et jusqu'à 22h demain, et il y aura sur place une buvette. Et c'est la fin de cet agenda que je prolongerai demain, puisque demain je vous en dirai plus sur les rendez-vous du week-end. Mais ce que je peux déjà vous dire, c'est que c'est la 34e édition du Festival du jeu de Vals-les-Bains le 18 et 19 juillet, donc samedi et dimanche, de 16h à minuit dans le parc en entrée libre. Il y aura votre boutique albenacienne préférée, et bien Le Point Jeu sera là aussi pour jouer à des jeux de société, mais pas que. Il y aura aussi la ludothèque Le Palabre, les boules carrées, la maison des jeux de Grenoble, la malle à jeux, les quillomaillets, les échecs, des jeux en bois, des espaces jeux surdimensionnés, Crazy Pong, pêche au canard, enfin beaucoup de surprises. On va écouter Mademoiselle K et son morceau Jouer dehors en l'honneur de ce festival du jeu de Vals-les-Bains.

0: Jouer dehors un morceau de Mademoiselle K sur le 88.6. Merci de nous écouter.
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0: Cette semaine, dans l'émission culturelle La Vagabonde, vous avez sûrement déjà entendu l'interview d'Éric du Pas de Côté autour de la programmation du café associatif du village de Mercué. Eh bien, attention, parce que la soirée de théâtre qui était prévue ce week-end, samedi, avec le Tungsten Théâtre, est annulée. Elle sera reportée en 2027. Ça, c'est une petite info exclusive. En revanche, les concerts des prochains week-ends, bien sûr, sont maintenus, alors écoutez la rediffusion de La Vagabonde. C'est vendredi, demain à 13h et à 17h, et on y parle avec Eric, notamment du groupe Notes.

Note sur le 88.6. Le duo Indie Pop est à retrouver le samedi 1er août au Pas de Côté, le café Assaut de Mercuet.

0: en première partie du groupe Tolweg. Tolweg, c'est de la cumbia dub. Et si vous voulez en savoir plus sur ces deux groupes, eh bien Eric du Pas de Côté vous en parle dans La Vagabonde cette semaine. Vous le retrouverez demain sur les ondes du 88.6 et du 97.2 FM à 13h et à 17h dans La Vagabonde. Et attention, si vous avez entendu La Vagabonde hier ou avant-hier, on y parlait d'une soirée avec le Tungsten Théâtre samedi. Elle est annulée. Il n'y aura pas de soirée de théâtre au Café Asso du Pas de Côté samedi. Ce sera reporté en 2027. Et ça, bien sûr, on vous en reparlera sur le 88.6.
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7: L'année dernière, la radio InfoRC a mené plusieurs ateliers pour réfléchir à la place des écrans dans nos vies et dans nos relations, des ateliers intergénérationnels. L'idée, c'était d'utiliser la radio pour susciter du débat et pour créer du dialogue entre des parents et des adolescents.
8: On amenait des sujets que moi-même je connais, parce que c'était des mamans, et moi j'ai, je le rappelle, 17 ans. Donc c'était toutes des dames qui pouvaient avoir l'âge de ma mère, qui rencontraient ce problème de mon enfant est souvent sur les écrans, ou on parlait aussi même du cyberharcèlement, etc. Et le fait de voir plusieurs points de vue de ces dames-là m'a vraiment beaucoup éclairé sur ce qu'aurait pu penser par exemple ma mère ou la mère de quelqu'un que je connais.
7: Les ados du Club Info du Collège de Jastres ont enquêté auprès de leurs camarades.
9: On commence avec la première question. Que sont les écrans pour vous? Que pensez-vous de votre utilisation des écrans? Combien de temps passez-vous sur ces réseaux environ?
7: Les élèves de Jastres se sont exprimés sur les difficultés et les joies liées à leur usage des écrans et en particulier des réseaux sociaux.
10: Les écrans, c'est assez bienveillant pour moi parce que je ne fais pas de bêtises entre guillemets dessus. Je discute avec mes potes, etc. Par rapport aux devoirs, ce qui s'est passé, comment je me sens. Je parle avec des gens que je connais, donc c'est déjà bien.
11: Ça peut nuire à ton sommeil, ta sociabilisation.
12: Ça dépend aussi des personnes. Des fois, les personnes ont des fois des sociabilisations difficiles.
11: Oui.
12: Par exemple.
11: Oui, mais justement, passer moins de temps sur les écrans, ça peut aussi t'aider à te sociabiliser.
12: Bah justement, moi, un jour, j'en ai souffert, puisque il y a des fois, avant que j'ai mon tel, je me sentais persécutée, je me sentais harcelée, je me sentais.
11: Ça peut être un moyen d'aide aussi, parce que tu peux plus parler avec tes amis.
10: En fait, mon écran me montre un côté positif à mon monde, en fait. Des fois, je m'en sers pour regarder des vidéos sur le dessin, l'art, parce que c'est ma passion. Je m'en sers pour un peu positiver sur le monde qui m'entoure. Donc franchement, je trouve que c'est assez bien quand même.
7: Au foyer du collège, le Point Info Jeune, le PIGE, Isabelle de la mission locale et Stéphane de la prévention spécialisée ont animé un atelier en utilisant une exposition des promeneurs du net.
13: Je lis une affiche pour la radio.
14: Alors cette phrase, ce sont des affiches qui ont été faites avec des promeneurs du net ardéchois. Et donc c'était un peu pour faire réagir les collégiens sur des phrases comme ça.
15: Mais c'est quoi les promeneurs du net?
14: Alors les promeneurs du net, ce sont des personnes qui sont animateurs, qui sont formateurs, qui travaillent dans le domaine social ou à la DSEA par exemple, dans les centres sociaux. Et ils interviennent sur les réseaux sociaux, c'est-à-dire qu'ils sont en contact avec les jeunes et les jeunes peuvent venir les discuter avec eux, poser des questions, interroger sur les réseaux sociaux.
7: Tous ces ateliers ont été enregistrés avec, dès le départ, un objectif qui était partagé avec et par les collégiens et les collégiennes, l'objectif de faire écouter ces enregistrements comme point de départ pour animer des cafés des parents autour du numérique. Au collège de Vals-les-Bains, et puis pendant les ateliers de français langue étrangère animés par Nathalie et Christelle au centre socioculturel Le Palabre à Aubenas. Aujourd'hui, dans Expression plurielle, nous faisons dialoguer tous ces échanges, avec pour la première fois sur les ondes du 88.6 la voix des parents, et plus précisément des mères. Alors on commence avec une question qui nous a beaucoup animés. Les adultes doivent-ils limiter le temps d'écran des enfants ?
16: Vu que j'ai un contrôle parental, j'ai un temps limité par jour et je trouve que mon utilisation est quand même raisonnable.
15: Toi, t'en penses quoi de ça?
17: Bah, que c'est bien parce que comme ça, l'enfant, il peut pas rester trop sur son téléphone ou un truc comme ça. Donc comme ça, quand il a fini, bah, il peut aller jouer dehors s'il fait beau ou s'amuser.
15: Moi, par exemple, sur TikTok, je me suis mis une limite de temps de 1 heure. Comme ça, je vois quand j'ai fait 1 heure. Après, souvent, je continue après, mais je sais quand c'est bon. Genre, je devrais arrêter et voilà.
2: Du coup, ça t'aide pour toi-même, en fait.
15: Oui, voilà, c'est ça.
2: Donc, tu considères que t'as pas besoin de la limite de tes parents, enfin, d'une limite, d'un contrôle parental ?
15: Non, non. Non, je pense pas, non.
12: Que pensez-vous de votre utilisation des écrans ?
6: Pas très raisonnable parce que je trouve que je passe quand même plus de 8 heures sur mon téléphone par jour. Ça vous rend un peu addictif. Je sens que des fois, je déraille un peu avec, vous voyez.
12: Genre, tu restes beaucoup trop de temps.
6: C'est exact. Après, à cause de Snap, j'ai beaucoup de notifications. Du coup, à chaque fois, je suis obligé de me mettre en ne pas déranger. Et après, ça me pose quelques problèmes. Beaucoup de gens m'appellent dans la journée, puis après, ils se plaignent beaucoup.
18: Moi, je dirais que j'aurais une utilisation modérée, 2h, 2h15 par jour.
12: Bah moi, elle n'est pas du tout raisonnable. Moi, les jours d'école, je peux passer 2-3 heures si on compte YouTube comme réseau social.
11: C'est pour ça que je peux quand même un peu conseiller à des parents d'utiliser un limiteur de temps, entre guillemets.
12: Bah sur les iPhones, par exemple, c'est temps d'écran. Si vous activez l'option, bah vous savez combien de temps vous passez. Vous pouvez mettre des restrictions.
11: Ça limite mon temps d'écran par jour et du coup, on a des règles
12: assez strictes.
11: Pas strictes, hein. Je dirais pas strictes, hein. Par exemple, quand je n'ai plus de temps d'écran, je n'ai pas plus de temps d'écran. Ils me laissent les applications pour parler avec mes amis et écouter de la musique.
10: Personnellement, je trouve que je l'utilise beaucoup trop. Je dirais plus de 5 heures. Mais vraiment plus. En fait, s'il n'y aurait pas les devoirs, je serais vraiment toute la journée dessus. Et franchement, je trouve que j'abuse un peu.
11: Mais on n'en parle pas assez. Le temps conseillé est 1h30 par jour. Mais la moyenne française, c'est je pense à peu près ce que tu fais. Donc c'est bien de mettre quand même, moi je pense, une limite. Après, pas trop non plus pour laisser quand même un espace personnel à tes enfants.
12: Et surtout, moi, je me consolais. La plupart du temps, je me consolais avec mes écrans, c'est tout.
11: Oui, ça peut être un moyen de consolation.
12: 5-6 heures, c'est juste des traumatismes qui se sont passés.
11: Oui, mais des traumatismes qui se sont passés, tu n'es pas obligé de les régler en faisant que des écrans.
12: Oui, c'est vrai. Je suis aussi allée voir un psy. Tiens, d'ailleurs, je vais.
0: Humour.

0: Ces témoignages ont été collectés par les ados du Club Info du Collège de Jastres qui se sont exprimés sur la question du temps d'écran. Ensuite, nous avons écouté tous ces enregistrements avec les mères qui sont accompagnées par Nathalie au centre socioculturel Le Palabre. À leur tour, elles ont réagi.
1: Il a une application pour les métiers de temps d'écran. Avec l'application, je fais pause.
0: Les voix ont été modifiées à la demande des participantes. Ça donne des voix assez amusantes, mais le sujet reste sérieux.
1: Moi, je ne savais même pas que ça existe, ça. Ça fait pas longtemps que j'ai découvert sur l'application que je pourrais faire les métiers de temps d'écran. Mon fils, je le fais, mais c'est même pas que... Il me dit ça marche pas Internet. Je dis je sais pas, peut-être c'est l'Internet qui marche pas. Je sais même pas. Après, elle reprend, je comprends. Il m'a dit peut-être c'est mon téléphone qui le bug. Je dis peut-être, elle m'a dit les vieux. Je dis les vieux, ouais. Il faut le changer, je dis on va le changer. C'est tout après ça. Et je dis ça, voilà, moi je suis tranquille maintenant.
2: C'est très intéressant et c'est un peu compliqué pour moi parce que je sais pas comment on l'utilise, nous et nos enfants. J'étais avant contre, mais après, moi, je l'utilise beaucoup et je vois, je reste longtemps sur le téléphone. La dernière fois, dans l'atelier, on a parlé de ça. Et par hasard, je ne sais pas l'application qui c'était sur le téléphone pour compter le temps, combien on passe sur le téléphone. Et j'étais choqué. Parce que j'ai passé du temps, du grand temps, et je n'étais pas au courant. Et j'ai dit, mais qu'est-ce que je fais? Je suis une maman, quand même. Je suis l'exemple pour mon fils. Pourquoi je dis à lui, tu restes pas sur Snapchat, tu fais pas ça, tu fais pas ça. Et direct, j'ai désinstallé l'application TikTok, direct les choses dans mon téléphone. J'ai laissé Facebook, la vérité. C'est Facebook. Et après, j'ai rentré et direct, j'attends que je reste sur le canapé pour prendre mon téléphone. Après, elle vient l'aider quand j'étais dans l'atelier et combien de temps. J'ai dit non, comme ça. Avant, je marche, je parle avec les gens, je partage du moment, je sors. Et le dernier moment, je dirais que j'attends que j'ai fini le travail pour aller au téléphone, pour regarder.

0: si beau de si un c'est franchement si la vie si la vie qu'on a besoin nous et nos enfants de regarder et je fais attention qu'est-ce qu'on entoure de moi je regarde les voitures c'est beau qu'est-ce que j'ai vu et finalement je retournais sur Internet c'est bon.
1: Mais alors,
2: il y a beaucoup de familles, les enfants, elles regardent beaucoup la télé parce qu'il y a les voisins. Maintenant, les enfants, ils jouent à la maison, ensemble. Les voisins, ils sont pas contents pour le bruit, pour les enfants. C'est pour ça que tout le monde, maintenant, ils donnent le portable, les enfants regardent la télé pour se calmer. Avant, chez nous, non. Ni sortie, ni jouer ensemble, il y a l'activité. Il fait bruit, il n'y a pas de problème. C'est pas grave. Mais ici, le problème, c'est les voisins. Comme ça, les enfants, ils aiment beaucoup jouer à la maison. Mais les voisins, pas contents.
3: Le monde a changé déjà. En fait, avant, les voisins aident les autres à bien éduquer. Ils donnent des conseils. Pas comme maintenant, c'est un bruit, il toque et tout ça. Non, avant, s'il toque, c'est par rapport à tes enfants, pour te dire, ils ont fait ça, il faut faire comme ça. Mais maintenant, c'est non, c'est juste pour plaindre et tout ça. Mais avant, pour aider.
2: Il y a les enfants petits, besoin de jouer. Les jouets, ils tombent, ils courent. Un enfant, 2 ans, voilà, un an et demi. T'arrêtes pas, tu restes tranquille, tu joues pas. Non, c'est pas un peu possible. Besoin de jouer, besoin de courir. Les petits, c'est pas comme les grands.
4: Voulait un salle à jeu et sa maman, elle voulait pas. Et il a dit comment je vais parler avec mes amis. Il a 16 de moyenne à l'école. Il se met humilié devant ses amis parce qu'il n'a pas ce jeu-là pour bien parler avec ses amis, pour se rapprocher. Et tout le temps, il sera seul dans la cour et tout ça. Oui, mais c'est au collège. Mais pour moi, quand on a des jeunes, moi j'ai 2 adolescents, un 15 ans, un autre 13 ans. Et on a mis à la maison des règles. Quand on mange ensemble. Ensemble. Et quand ils jouent, même ils jouent devant moi. Avec ses amis, je ne suis pas contre. Et quand l'heure de faire les devoirs, ils vont faire les devoirs ensemble avec son frère. Mais leur papa, c'est strict. C'est l'heure de manger, on va manger ensemble. Il n'y a pas quelqu'un qui va rester au coin. Le grand, il a presque 16 ans. Il a un téléphone à lui. Il est avec lui. Mais j'ai un autre qui a 13 ans. Elle n'a pas de téléphone, mais elle a une tablette pour jouer avec ses amis. Et je sais bien, il joue avec ses cousins et tout ça. On sait ce qu'ils font de leur portable. Et pour mon jeune enfant, j'ai décidé de lui acheter un portable à son anniversaire, peut-être à 14 ans et tout ça, mais pas avant. Malgré ils ont leur portable, je ne vais pas te dire c'est interdit, mais je contrôle, je reste avec eux, je parle avec eux. Quand ils jouent devant moi. Et mais j'ai mon grand garçon, qui a presque 16 ans, il a installé, comment ça s'appelle? Pour acheter des choses et vendre des choses. Vinted. Voilà, il veut faire ça. Mais avec moi. Il me dit, est-ce que maman, je peux faire ça et tout ça. On parle. Ils ne sont pas isolés, même avec leur téléphone.
5: Parler ensemble et nourrir nos relations à l'intérieur de nos familles, entre voisins et voisines. C'est une piste qui revient souvent dans ces témoignages pour faire face à l'isolement que peut créer l'addiction aux écrans. Surtout que les réseaux sociaux charrient aussi beaucoup d'autres violences. Les ados du Club Info se sont aussi confiés sur les questions de cyberharcèlement et ils et elles ont fait des propositions qui sont pour le coup plus ou moins convaincantes. On les écoute.
6: Je pense qu'il faut faire gaffe au cyberharcèlement. S'il y a des parents qui écoutent ça, écoutez-moi, c'est important. Si votre enfant ne vous montre presque jamais votre téléphone, son téléphone, bah regardez quand même. Genre, demandez-lui son téléphone, ouvrez une application au hasard de messages et regardez ce qui se passe. S'il y a du cyberharcèlement, contactez tout de suite le 3018. Enfin, je crois que c'est ça.
7: Oui, c'est le 3018.
6: Oui, c'est le 3018.
7: Mais je pense qu'il faut pas non plus aller fouiller dans le téléphone de votre enfant parce que, enfin, mine de rien, maintenant, c'est presque toute notre vie.

0: personnelle. Après, les parents, c'est pas non plus à vous d'aller fouiller dans les téléphones parce que.
1: C'est plutôt à votre enfant de vous parler.
0: C'est ça. Je suis totalement d'accord avec toi et que franchement, si vous êtes victime de cyberharcèlement, parlez-en parce que votre téléphone maintenant, c'est toute votre vie personnelle et franchement, faut pas aller jusqu'à ce que vos parents viennent chercher dans votre téléphone et ils pourraient trouver des trucs personnels à vous dans le téléphone alors qu'ils cherchent. Juste autre chose.
1: Ça, c'était un aparté pour les parents et les enfants qui subissent parfois du cyberharcèlement. Faites vraiment gaffe. Cyberharcèlement égale 3018.
0: Les gens, par exemple, sur Snapchat, ils peuvent t'ajouter, ils ajoutent des gens au hasard, et ils les insultent sans aucune raison. Et donc ces gens, bloquez-les dès qu'ils vous ajoutent si vous les connaissez pas, parce que c'est vraiment pas cool de faire ça.
2: Moi je trouve pas quoi, je sais pas si c'est l'État, elle bloque pas ses vidéos, tout ça, je sais pas, elle aime bien faire les lois ailleurs, elle peut faire aussi les lois sur les réseaux sociaux, mais les ados peuvent faire tranquillement leur Snapchat ou voilà, TikTok.
3: C'est aussi quelque chose qui revient souvent dans ces échanges, ne pas seulement s'en remettre aux individus, mais le besoin de lois et de règles collectives. Pour rappel, le cyberharcèlement est interdit et il est puni par la loi. Les peines encourues sont de 2 ans de prison et de 30 000 euros d'amende. Des circonstances aggravantes peuvent être retenues si ces délits sont commis envers une personne mineure ou en raison de son appartenance à une nation, à une religion, ou encore en raison de sa couleur de peau ou d'une orientation sexuelle ou d'un handicap. À ce sujet, les jeunes du Club Info de Jastres ont également dénoncé les discriminations produites sur les réseaux sociaux, et en particulier l'homophobie, avec une trend TikTok qui a eu malheureusement beaucoup de succès l'année dernière.
4: Pour commencer, j'aimerais parler de l'application TikTok et de qu'est-ce que c'est une trend. L'application TikTok, c'est une application où des créateurs de contenu, qui sont aussi appelés influenceurs, se créent des profils et peuvent poster des vidéos. Tout le monde peut poster des vidéos et les gens peuvent être suivis et on peut suivre des gens. Le type de contenu proposé sur cette application, c'est des vidéos courtes de 1 minute qui sont à la suite, qu'on peut faire défiler, ce qui fait qu'on a énormément de contenus différents. Comme cette application est une application assez ouverte, qui met un petit peu de la proximité entre les gens qui postent et ceux qui reçoivent, et chacun peut poster ça, une vidéo soi-même, on peut retrouver sur cette application des trends, donc tendances en français. Une vidéo qui a percé et que tout le monde refait chez soi, comme des danses qui sont reprises avec des musiques et des jeux, certains petits jeux. Et aujourd'hui, on va parler d'un TikTok challenge qui peut être assez problématique. Le principe de ce jeu est très simple, malheureusement parfois un peu trop, parce que le but est d'arrêter de bouger. Le premier qui bouge a un gage. Mais là où ça devient problématique, c'est que le gage en question n'a rien d'un gage. Le nom de la trend est First Move is Gay. Le premier qui bouge est gay. Donc la première personne qui bouge est dite gay. Ce jeu, c'est utilisé, réutilisé de partout parce que malheureusement, à cause de la popularité de TikTok et du nombre de gens qui y jouent, c'est repris énormément et c'est un jeu destiné à les cours de récré, un peu partout, dans la rue. Et j'en ai entendu parler dans mon collège par des gens qui y jouaient. J'ai vu à quel point pour des personnes, ça pouvait être bizarre d'être gay. Je me sentis tellement loin d'eux. Personnellement, je n'ai pas l'application TikTok. J'ai beaucoup de personnes qui appartiennent à la communauté LGBT dans mon entourage. C'est-à-dire que bon, pour nous, c'était pas du tout un tabou. Et voir à quel point pour certaines personnes, ça peut être si lointain. À quel point pour certaines personnes, ça peut être un truc à part. Comme si c'était même plus des humains et ça les met dans une place qu'ils sont pas censés avoir. Ils se rendent pas compte qu'ils sont en train de parler de gens. Ils se rendent même plus compte qu'ils s'adressent à des humains qui sont comme eux et qui, au final, ils essaient juste d'avoir une vie normale parce qu'ils n'ont pas choisi ce qu'ils étaient et ils peuvent être fiers de l'être.
5: Quel conseil tu aimerais donner aux adultes ou aux parents qui accompagnent des enfants ou des ados qui vont sur TikTok ?
4: Leur dire qu'au final, il faut que ça reste un outil, dans le sens où aujourd'hui, c'est tellement facile d'utilisation qu'on peut commencer à arrêter de réfléchir vraiment, à arrêter de se poser la question de ce qu'on fait et à se dire bah, de toute façon tout le monde fait comme ça parce qu'en scrollant ils voient des gens cachés derrière un profil sur TikTok. Les réseaux sociaux, c'est là qu'on peut voir que ça peut être quelque chose de vraiment super. Ça peut vraiment créer une connexion, une sorte de proximité entre les gens qui postent. Mais malheureusement, pour beaucoup de personnes, c'est pas qu'un outil, en fait, c'est devenu leur vie presque. Ils se rendent pas compte de ce qu'ils font parce que c'est sur TikTok.
6: Qu'est-ce que tu dirais à toutes les personnes qui font les trends TikTok ?
4: En fait, je me rends compte que c'est des gens que je côtoie, qui sont dans mon entourage et qui font ce genre de choses dégueulasses parce qu'eux-mêmes se rendent pas compte qu'ils sont là. Et donc, bah, si je pouvais leur dire un truc, c'est je leur souhaiterais de rencontrer mes amis. J'ai des amis homosexuels et je leur souhaiterais juste de les rencontrer et de se dire qu'au final, c'est pas des bêtes. Ils sont pareils. Enfin, j'aimerais parler de quelque chose qui peut être assez peu réjouissant finalement. C'est de se rendre compte au final que ce qu'ils sont en train de faire, c'est que derrière, toutes les personnes homosexuelles, pour qu'ils se considèrent comme un gage, elles savent plus comment prendre ça parce que beaucoup de personnes déjà ne savent pas elles-mêmes qu'elles sont homosexuelles à cause de ça. Elles veulent pas s'en rendre compte, elles veulent pas être différentes. Pour citer des gens très connus, c'est parce que je suis différente, je suis comme les autres. J'ai des amies qui se revendiquent homosexuelles et qui en sont heureuses, et c'est génial. Et au final, ça a rien de marginal. Les personnes qui découvrent qu'elles sont homosexuelles, mais en fait, elles vont commencer à se dégoûter elles-mêmes et en avoir marre. Et au final, le « on rigole », ça fait rire que les hétéros. Enfin, ça fait rire que les personnes pas concernées parce que certaines personnes homosexuelles, ça existe. Ils se sentent super loin parce que, bien sûr, qu'ils n'ont pas forcé une personne homosexuelle à se suicider. Mais en fait, c'est à cause de ce genre de comportement que ces personnes se sentent oppressées et qu'ils voient pas d'autre option et qu'ils sont enfermées dans un choix qui n'est pas le leur. Et donc, j'aimerais finir sur ce mot. Oui, l'homophobie peut tuer. Et donc, voilà ce que je dirais finalement aux personnes qui font cette trend. L'homophobie, c'est tout sauf un jeu. Un jour.

C'est la fin de cette émission qui a été le fruit de nombreux ateliers intergénérationnels sur nos usages des écrans. Concernant les musiques que vous avez entendues au cœur de l'émission, c'était Sarah Mikowski, un extrait du morceau Wikio. Et à la fin, vous venez d'entendre Aloïs Sauvage et un extrait de son morceau Homoï. Merci aux élèves du Club Info de Jastres. Merci aux mamans qui ont participé aux ateliers de FLE de Nathalie au sein du centre socioculturel Le Palabre. Merci à Christelle, référente famille du Palabre. Merci au collège de Vals-les-Bains où nous avons réalisé également un café des parents. Merci à Eva Ventalon de l'ARS. Merci à Diego qui était en service civique à la radio Info RC et qui a également participé à ces ateliers. Et merci à toutes les personnes qui nous ont écoutés. À bientôt et les programmes continuent sur le 88.6 et le 97.2. Expression plurielle. 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

Je m'appelle Stella. Le pince-oreille, c'est un petit pince-oreille. Il est caché sous l'oseille. Il m'a pincé les orteils, les a pris pour des groseilles. Je l'ai mis dans une bouteille, je l'ai lâché dans la treille. Il va pincer les oreilles du gros matou qui sommeille et qui ronronne au soleil. Raymond Léché.

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2: Et rendez-vous pour la nouvelle édition du festival Château Pleine Lune à Saint-Michel-de-Boulogne les 17 et 18 juillet 2026. La super équipe de bénévoles a le plaisir d'accueillir comme chaque année deux soirs de spectacle, films en plein air, grand repas préparé par les bénévoles et un DJ set pour bien finir le samedi soir. Il y aura aussi la super friperie d'Anne-Laure Etienne le samedi. L'entrée et le repas sont à prix libre et conscient et souvent les nuits sont fraîches, donc pensez à prendre vos couvertures pour les projections en plein air. En tout cas, on espère qu'il fera frais, mais rien n'est moins sûr cette année. En tout cas, l'ouverture des portes vendredi 17 juillet est à 18h. Vous pouvez visiter librement le château de Saint-Michel de Boulogne jusqu'à 19h. Et à 19h, spectacle. Un spectacle qui s'appelle 1800 tours par minute. C'est un seul en scène de Clara Verquin qui dure une cinquantaine de minutes, qui est tout public, où vous retrouverez Brenda qui est lavée à la lessive hétéro, une lessive qui colle à la peau. Vous voici invité dans un cycle du quotidien, une sacrée parodie des Feux de l'amour. Théâtre décalé, imprégné de chaussettes sales. C'est à retrouver vendredi 17 juillet au château de Saint-Michel de Boulogne. C'est une soirée qui est appelée Mondes imaginaires, une soirée qui est à partir de 7 ans, puisque la soirée se continue avec la projection d'un film d'animation très original. Jusque dans le titre, ça s'appelle U.
3: Jamais vu par ici. Qui es-tu?
4: Et vous, vous êtes
3: U.
4: Hein?
2: U, du nom de sa protagoniste. C'est un film réalisé par Serge Elissalde avec la voix de Guillaume Gallienne. C'est un film pour les enfants et aussi pour les adultes, tant les niveaux de lecture sont nombreux.
3: U.
4: Oh, you.
3: Oui, oui, comme...
4: Humo.
3: Par exemple.
1: Ah, oh, bah alors, ah. Je cherchais partout.
4: Je vous présente ma famille. Baba, mon père. Ah. Mon frère, Rouge. Ma sœur Mimi.
5: Et moi, on me présente pas.
6: Et le petit, là, avec le bonnet, c'est qui?
4: C'est Koulka. Lui aussi, c'est un frère que j'ai.
7: Hello.
8: Vous avez une heure pour faire vos valises. Ici, c'est chez moi.
4: Chez nous.
6: Ils veulent dire chez moi. Je voulais préciser que je suis la princesse. Hein, quand même.
4: De la Morora. Oh. Et oui, oui.
8: Bah tiens, avant c'était pour nous. Faut bien se venger un jour, non?
4: Ouais. Allez, avoue que c'est Mona que tu préfères.
9: Moi, ce qui me gêne, en y réfléchissant bien, ce qui me gêne, c'est qu'en fait, il n'y a pas grand-chose qui me gêne. En fait, je la trouve très bien.
10: Oh là là, il suffit qu'une fille soit un peu bizarre pour que les garçons, là, tout de suite...
9: Ouais, tu t'es pas un peu bizarre, toi?
6: Parce que c'est toi qui es amoureuse.
8: Mais pas du tout.
6: Mais si, et t'essayes de faire croire que c'est moi.
10: Parce que ça peut être bête, les ados.
6: Si tu veux, je peux te dire mon secret.
2: Ce film d'animation U, sorti en salle en 2006, est à retrouver 20 ans plus tard, en projection sous les étoiles, ce vendredi 17 juillet, au festival Château Pleine Lune de Saint-Michel-de-Boulogne, qui continue d'ailleurs le lendemain, le samedi 18 juillet, à partir de 18h également, avec un spectacle à 19h. Alors la soirée du vendredi, comme je disais, elle est à partir de 7 ans, mais celle du lendemain du samedi, elle est plutôt à partir de 12 ans. Le thème, c'est adolescence, adolescence au pluriel. On commence avec un seul en scène de Émile Faure, un spectacle qui s'appelle « Schistera ». Un jeune homme revient sur son parcours de rugbyman. Il raconte avec humour et tendresse ce que ce sport lui a apporté, ce qu'il en reste aujourd'hui. L'enfance, l'adolescence, les vestiaires, les entraînements, les figures qui marquent, les liens tissés, les défaites, les victoires. Et puis, après ce spectacle, eh bien, toujours au château de Saint-Michel de Boulogne, toujours dans le cadre du festival Château Pleine Lune, vous retrouverez le film de Louise Courvoisier, « Vingt dieux ».
11: Ça tonne ?
12: Et quelle heure ?
11: 8h45.
12: Vous partirez quelle heure déjà ?
11: 8h30.
13: Anthony, c'est ça ?
12: Ça tonne.
13: Tu sais conduire un camion ?
12: J'ai déjà conduit celui de mon père.
14: C'est toi le nouveau ?
12: Oui.
14: T'es en retard ? Allez, grouille ! Pas que ça va foutre !
15: Un dieu ! T'es pas doué, toi ?
2: C'est le film « Vingt dieux » qui nous plonge dans la vie de Totone, jeune jurassien de 18 ans, et de sa petite sœur, Marie-Lise.
7: T'habites tout seul ?
12: Avec ma sœur.
16: Alors ?
17: Vous en pensez quoi, vous, de celui-là ?
18: Qu'est-ce qu'il en sait, lui ? Il est là pour faire le ménage.
19: Oh, dégueule !
20: Oh. Allez, casse-toi, c'est bon !
7: Honte !
12: Non !
7: T'as une sale tête.
12: C'est pas parce que toi tu peux pas que moi je peux pas. Comment ça? Quoi? Qu'est-ce que tu fous? C'est quoi ce truc d'Obélix là?
21: Je veux du fromage. Si je me fais le compte d'or, je te le place 30 000 balles, mon gars.
12: Tu vas jamais la gagner, la médaille Toton. Pourquoi? Adieu.
22: Pourquoi que tu veux te lancer là-dedans, toi?
12: C'était le métier de mon père, il a claqué, alors... Ouais. Puis je sais pas quoi faire d'autre.
23: Pardon, Toton.
24: Fais chier!
7: Bah, c'est mal parti, si tu penses comme ça. C'est dans ta tête, ça.
2: Fin Dieu, film sorti en 2024 et puis 4 fois nommé au César 2025 et 2 fois primé lors de cette même cérémonie. Il sera projeté samedi soir en clôture du festival Château Pleine Lune à Saint-Michel de Boulogne à la tombée de la nuit. C'est une projection plein air. Et puis la clôture de la clôture, après la projection de Fin Dieu, ce sera un DJ set avec DJ Yara pour transformer le château de Saint-Michel de Boulogne en dance floor. Et maintenant, on va écouter Lala Ace avec son morceau Licorne en l'honneur du film U qui est projeté le vendredi soir. Je vous rappelle que le personnage principal est quand même une licorne. Hein.

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1: Même dans la dérive, je reste une diva. Ce sont les mots de Fatissi Savanette et il est difficile de donner tort à la chanteuse du groupe d'électro-afro-punk Tchégué. Elle campe dans le clip du morceau Psycho, un personnage cauchemardesque, sorte d'hybride de Donald Trump et de Marine Le Pen. Psycho, c'est un morceau, c'est aussi le nom d'un opus, qui est composé de 4 titres dans lequel le duo Tchégué continue de brouiller, triturer les cartes, de son aussi, et nous embarque dans un voyage transcontinental du Congo aux portes de Clignancourt en passant par l'Amérique. Les Tchégué, c'est le nom des enfants de rue de Kinshasa, mais c'est aussi le surnom de Fatissi Savanette. On m'appelle comme ça depuis l'enfance, c'est une façon affectueuse de me traiter de petit voyou, évoque la chanteuse dans une interview pour le média Jeune Afrique. Elle a fui la guerre au Congo à l'âge de 9 ans. Fatissi Savanette est arrivée à Château-Rouge, à Paris, à 9 ans, avec comme bande-son le R&B, mais aussi la rumba congolaise. Avec le duo Tchégué, l'accent est mis sur la recherche des rythmes, avec également l'apport de son alter ego, le percussionniste et batteur Nicolas Dacuna, passionné de musique latine, un partenariat qui achève de nous faire entrer en transe. À cette identité musicale forte s'ajoutent des paroles, en lingala, anglais, français, qui renforcent encore l'originalité de leur proposition artistique. Ce nouvel EP utilise cette formule avec toujours des morceaux au groove imparable, comme dans Psycho, le morceau éponyme de l'album. Ça, c'est maintenant, sur le 88.6.

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1: Bonjour à toutes et à tous. 16h en temps universel, nous sommes le jeudi 16 juillet. Voici les titres de cette édition. Les Ukrainiens ont un nouveau gouvernement. Le nouveau Premier ministre a présenté son équipe pour gérer le pays. Des manifestations de colère ont alors éclaté. Reportage dans ce journal au Venezuela, 3 semaines après les tremblements de terre qui ont violemment secoué le pays. Visite officielle également du Premier ministre français au Maroc. Vous entendrez Sébastien Lecornu à Rabat vanter la bonne entente des deux pays. Enfin, dans l'actualité française, 2 arrestations, 2 hommes sont derrière les barreaux à l'heure actuelle au sujet des feux de forêt. Du changement pour gouverner l'Ukraine. Volodymyr Zelensky reste le président du pays. En revanche, son gouvernement change. Le nouveau Premier ministre a été nommé. Il s'appelle Seri Koretsky. Mais en Ukraine, la colère monte après le départ du ministre de la Défense, Mykhailo Fedorov, considéré comme l'un des artisans de la stratégie militaire dans le pays. Plusieurs manifestations ont éclaté dans plusieurs villes ukrainiennes. Sofia Katsenkova, bonjour.
3: Bonjour.
1: Alors expliquez-nous pourquoi Volodymyr Zelensky décide de se séparer d'un ministre pourtant très populaire, très apprécié par les Ukrainiens.
3: Effectivement, Mykhailo Fedorov était vu comme l'un des ministres les plus efficaces. Il a développé les drones sur le front. Il a aussi tenté de rendre les achats militaires plus transparents. Mais ces réformes ont créé des résistances. Mykhailo Fedorov a confirmé aujourd'hui qu'il a dû partir car il ne s'entendait pas bien avec le chef des armées Oleksandr Syrsky. Oleksandr Syrsky est assez impopulaire en Ukraine à cause de la situation sur le front et à cause de sa manière de mener les mobilisations militaires. Volodymyr Zelensky a dû faire un choix entre les deux hommes et Oleksandr Syrsky a plus d'influence que le ministre de la Défense sur le champ de bataille.
1: Alors pourquoi remplacer tout le gouvernement plutôt que seulement quelques ministres?
3: Parce qu'il est plus simple de faire tomber toute l'équipe que de mettre à l'écart quelqu'un de très populaire comme Mykhailo Fedorov. Mais il y a peut-être une autre raison possible. Volodymyr Zelensky a peur des personnes trop populaires. C'est ce que dit Oleksiy Haran, expert en politique ukrainienne.
4: Zelensky se méfie beaucoup de toutes les personnes qui sont populaires et susceptibles de lui faire concurrence lors des futures élections présidentielles.
1: Et à cette heure-ci, Sofia, où en est la formation du gouvernement ?
3: Écoutez, Sergueï Koretsky, l'ancien patron de la plus grande entreprise de gaz et d'énergie du pays, a été approuvé comme Premier ministre plus tôt cet après-midi pour préparer le pays pour un nouvel hiver russe, sous les attaques russes, pardon. Et pour remplacer Mykhailo Fedorov à la Défense, on vient de l'apprendre il y a quelques minutes. Volodymyr Zelensky nomme un responsable du renseignement comme ministre de la Défense, mais en intérim.
1: Merci beaucoup pour toutes ces précisions et informations, Sofia Katsenkova, dans le journal en français facile. Ailleurs, sur la planète, le drame avait fait 43 morts à l'été 2018. Un pont autoroutier italien s'écroule, entraînant de nombreux véhicules dans le vide. 8 ans après l'effondrement du pont Morandi à Gênes, la justice italienne a rendu aujourd'hui son verdict. 32 personnes ont été condamnées à des peines allant jusqu'à 12 ans de prison. Les juges estiment que le pont n'avait pas été correctement entretenu et que l'accident aurait pu être évité. Au Venezuela, le bilan des tremblements de terre continue d'augmenter 3 semaines après la catastrophe. Plus de 4800 personnes sont mortes d'après les autorités, peut-être et sûrement beaucoup plus, car des dizaines de milliers de personnes sont toujours portées disparues. Elles sont introuvables. À La Guaira, au nord de Caracas, la région la plus touchée par ces tremblements de terre, les secours continuent de soigner des survivants, des secours qui soignent aussi les animaux, car ils sont nombreux. Les chats et chiens à avoir souffert pendant le tremblement de terre. Reportage Alice Campagnol.
5: Ils sont en train de voir, mais il est possible qu'il se soit cogné la tête au moment du tremblement de terre et maintenant il ne peut plus marcher.
6: Allongé sur les genoux de son maître, Jackson, un pitbull de 7 ans, est désorienté. Alors son maître l'a amené ici, une clinique vétérinaire improvisée, au bord de la route, face aux ruines. Jackson est un membre du foyer à part entière.
5: Je suis d'abord allé chercher mon fils, la famille, et ensuite ça a été le chien. Il est avec nous depuis sa naissance.
6: La file d'attente ne désemplit pas des patients à quatre pattes malades, blessés ou même stressés comme Lupita, une chihuahua d'à peine 4 mois, sous perfusion.
7: Elle était en état de choc. On l'a sortie rapidement, mais elle a commencé à vomir. Et dès le lendemain du séisme, les vétérinaires se sont installés. Donc on est en train de la soigner.
6: Gabriela Romero fait partie de la brigade vétérinaire de secours. Elle tient à rappeler que les animaux ont une importance particulière, notamment en cas de séisme.
8: Beaucoup de gens disent « une personne vaut plus qu'un animal ». Et je leur donne raison, c'est vrai. Mais les animaux souffrent, ils ne comprennent pas ce qu'il s'est passé. Et n'oublions pas qu'ils peuvent identifier là où il y a des personnes en vie.
6: Plusieurs survivants ont été retrouvés sous les décombres avec leur animal de compagnie et plus d'une centaine de chiens de recherche ont aidé à fouiller les ruines de la Guaira. Alice Campagnol, Caracas, RFI.
1: Le Maroc, premier voyage à l'étranger pour le Premier ministre français. Sébastien Lecornu est à Rabat. La France et le Maroc ont décidé d'afficher leur bonne entente au point de signer prochainement un traité, un texte qui unirait les deux pays. Sébastien Lecornu à Rabat il y a quelques instants.
9: La France et le Maroc agiront toujours ensemble, à l'heure où, il faut bien le dire, tout change très vite dans notre monde compliqué. Non par habitude, mais par choix et parce que nous savons pouvoir compter les uns sur les autres. C'est dans cet esprit que nous travaillons à l'élaboration d'un traité bilatéral entre nos deux pays. Le premier que la France signera avec un pays hors de l'Union européenne.
1: Sébastien Lecornu, le Premier ministre français. Pendant ce temps-là, la France continue de faire face aux incendies, parmi lesquels celui de la forêt de Fontainebleau, au sud de Paris. Aux dernières nouvelles, les pompiers luttent toujours contre les différents foyers qui sont à l'heure actuelle fixés mais pas éteints. Parallèlement, une enquête ouverte pour déterminer les causes de ces incendies a permis l'arrestation de deux suspects, dont un jeune pompier volontaire. À Rambeng, tous deux ont été mis en examen et placés en détention provisoire.
10: Il s'agit d'un jeune pompier volontaire et d'un étudiant âgé tous les deux de 18 ans. Ils sont soupçonnés d'être à l'origine de deux départs de feu dans la forêt de Fontainebleau. Dès le début de l'enquête, le sapeur-pompier volontaire avait d'abord avoué avoir mis le feu à des brindilles avec un briquet et de l'essence. Mais il est vite revenu sur ses aveux ce mercredi, ce qui n'a pas empêché sa mise en examen et son placement en détention provisoire mercredi soir. L'étudiant, lui, est mis en examen et placé aussi en détention provisoire ce jeudi. Il a reconnu avoir accidentellement mis le feu en jetant sa cigarette sur un autre lieu de départ d'incendie. Selon les enquêteurs, les deux jeunes hommes n'ont aucun lien entre eux, mais ils ont reconnu leur implication pendant leur garde à vue. Depuis dimanche dernier, les incendies ont ravagé près de 2000 hectares de l'emblématique forêt de Fontainebleau, un poumon de nature situé à une soixantaine de kilomètres de Paris.
1: Dans l'actualité française, 200 randonneurs ont été bloqués en Corse. Ils marchaient sur le célèbre GR20, sentier de randonnée qui traverse l'île méditerranéenne. Ces 200 marcheurs étaient coincés, empêchés d'avancer par un incendie. Ils se sont alors abrités dans un refuge. Le feu a été maîtrisé par les pompiers et les randonneurs ont pu reprendre leur chemin. Ils sont tous dans un bon état de santé, précise la préfecture de Haute-Corse. Et puis refermons ce journal par une expérience spatiale pas comme les autres. Des graines de rooibos vont faire un voyage dans l'espace. C'est la première fois que des graines de cette plante africaine, graines qui servent à préparer des infusions, partent dans la Station Spatiale Internationale. Départ prévu en octobre pour un retour sur Terre en décembre. Les chercheurs veulent savoir comment la plante va réagir dans l'espace. À leur retour sur Terre, ils compareront leur croissance avec celle des autres graines restées au sol. Ainsi se referme ce journal en français facile, où que vous soyez sur la planète. Merci à tous de l'avoir écouté. 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
1: C'est l'heure de notre agenda quotidien et culturel sur le 88.6. Bienvenue à l'écoute de l'édition du jeudi 16 juillet. Le quartier d'été fait son grand retour à Pont-d'Aubenas. Concerts, repas chaleureux et animations gratuites rythment les soirées estivales à Pont-d'Aubenas. Le centre social et culturel Au fil de l'eau revient avec sa programmation pour le quartier d'été. 3 soirées gratuites et ouvertes à tout le monde. Et le premier rendez-vous est donné ce soir, ce jeudi 16 juillet. À partir de 18h30, petits et grands pourront profiter des jeux en bois et des jeux gonflables en accès libre. Et puis à 19h30, un repas partagé au prix de 2€ sur réservation sera servi avant de pouvoir profiter d'un concert avec DJ Fauze, programmé pour 21h. Et puis deux autres dates sont annoncées, jeudi 30 juillet avec Badro du groupe Deep and Soul et Rai, ainsi que le jeudi 13 août avec un spectacle de marionnettes avec le talentueux maître de la grande illusion Mentizar. On aura l'occasion de vous reparler de ces prochaines dates sur le 88.6. En attendant, rendez-vous ce soir, ce jeudi 16 juillet, devant le centre social et culturel Au fil de l'eau à Pont-d'Aubenas. Ce soir, c'est aussi le festival Les Cordes en Balade qui fait escale à Aubenas pour une soirée.

Qui s'appelle Nuit Argentine avec les artistes soutenus par Speedy-Dame. C'est du tango au féminin, un concert en plein air, sous les étoiles, où l'on voyage de la Colombie à l'Argentine, où l'on écoute autant qu'on ressent et où très vite l'envie de danser devient irrésistible. Une nuit entière dédiée au tango, un tango vivant, mouvant, qui se transforme et vous entraîne. La soirée s'ouvre sous la direction des Debussy avec Mandy Le Rouge, une voix à la fois douce et incandescente qui raconte l'Argentine avec intensité. Autour d'elle, les jeunes musiciens colombiens tissent un écrin sonore entre précision et élan où le tango et la musique colombienne respirent autrement, plus large, presque orchestrale. Puis la musique se densifie avec Fleurs Noires, orchestre féminin. Le tango devient terrain d'audace, rythmes incisifs, textures contrastées, énergie collective. Leur écriture bouscule les codes, mêle les influences. Donc, en première partie, vous retrouvez Mandy Le Rouge au chant et la Philharmonica Joven de Colombia à l'orchestre. Et en deuxième partie, toujours Mandy Le Rouge au chant et Fleurs Noires à l'orchestre de tango. Ça se passe à 21h à la cour de la mairie annexe, 10 rue Georges Couderc à Aubenas. Et ça coûte 25 euros en plein tarif et 15 euros en tarif réduit, notamment pour les jeunes de moins de 26 ans et les demandeurs d'emploi, les bénéficiaires des minima sociaux, des passes culture et des passes région seniors. Pour les adhérents, ça coûte 15 euros et c'est gratuit pour les moins de 16 ans. Vous pouvez en savoir plus sur le site internet du festival Cordes en Balade, cordesenbalade.com. Et vous pouvez bien sûr réserver vos places en ligne. Ça y est, les Fous Semblants ont relancé leur tournée. Alors, comme d'habitude, le spectacle commence à 21h sous le soleil couchant. Mais vous pouvez venir dès 20h30 pour savourer les croque-monsieur d'Éric. Demain soir, rendez-vous à Dampnak pour découvrir leur petite Poepsie Lunatique. C'est le nouveau spectacle de la compagnie de théâtre des Fous Semblants. Samedi 18 juillet, ce sera à Payzac et dimanche 19 à La Blachère. Rendez-vous donc à 21h. La tournée continue jusqu'au 8 août. L'entrée est à 7 euros. C'est gratuit pour les moins de 12 ans. Il n'y a pas besoin de réserver. Prenez un petit coussin pour le confort de vos fesses tout de même. La médiation sociale de la ville d'Aubenas vous propose des rendez-vous tout l'été. Et demain, vendredi, on vous donne rendez-vous à la Ringarderie dans le quartier des Oliviers à partir de 14h pour un atelier bricolage. Et puis, à 18h, vous pouvez aller en direction du Champ de Mars, la place du centre-ville, la place de l'Agora, pour des animations avec des jeux et vous pourrez même jouer à la coinche. Ça se passe vendredi à Aubenas. Vendredi, c'est aussi le 18A côté boutique qui vous invite pour des démonstrations des pratiques des métiers d'art, notamment des techniques du bois brûlé Shusugi-ban, de la bijouterie, des démonstrations de portraits dessinés, de création d'un zine et de broderie sashiko, et encore beaucoup d'autres surprises à découvrir dans la cour du 18A à Aubenas, c'est 18 rue Auguste Boucher. Et la soirée se terminera avec un concert des Chili Bugs. C'est en entrée libre, c'est à partir de 19h et jusqu'à 22h demain, et il y aura sur place une buvette. Et c'est la fin de cet agenda que je prolongerai demain, puisque demain je vous en dirai plus sur les rendez-vous du week-end. Mais ce que je peux déjà vous dire, c'est que c'est la 34e édition du Festival du jeu de Vals-les-Bains le 18 et 19 juillet, donc samedi et dimanche, de 16h à minuit dans le parc en entrée libre. Il y aura votre boutique albenacienne préférée, et bien Le Point Jeu sera là aussi pour jouer à des jeux de société, mais pas que. Il y aura aussi la ludothèque Le Palabre, les boules carrées, la maison des jeux de Grenoble, la malle à jeux, les quilles au maillet, les échecs, des jeux en bois.
des espaces-jeux surdimensionnés, Crazy Pong, Pêche au canard, enfin beaucoup de surprises. On va écouter Mademoiselle K et son morceau Jouer dehors en l'honneur de ce festival du jeu de Vals-les-Bains.

0: Jouer dehors un morceau de Mademoiselle K sur le 88.6. Merci de nous écouter.
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0: Cette semaine, dans l'émission culturelle La Vagabonde, vous avez sûrement déjà entendu l'interview d'Éric du Pas de Côté autour de la programmation du café associatif du village de Mercué. Eh bien, attention, parce que la soirée théâtre qui était prévue ce week-end, samedi, avec le Tungsten Théâtre, est annulée. Elle sera reportée en 2027. Ça, c'est une petite info exclusive. En revanche, les concerts des prochains week-ends, bien sûr, sont maintenus, alors écoutez la rediffusion de La Vagabonde. C'est vendredi, demain à 13h et à 17h, et on y parle avec Eric, notamment du groupe Notes.

Note sur le 88.6, le duo Indie Pop est à retrouver le samedi 1er août au Pas de Côté, le café Asso de Mercuée.

0: en première partie du groupe Tolweg. Tolweg, c'est de la cumbia dub. Et si vous voulez en savoir plus sur ces deux groupes, eh bien Eric du Pas de Côté vous en parle dans La Vagabonde cette semaine. Vous le retrouverez demain sur les ondes du 88.6 et du 97.2 FM à 13h et à 17h dans La Vagabonde. Et attention, si vous avez entendu La Vagabonde hier ou avant-hier, on y parlait d'une soirée avec le Tungsten Théâtre samedi. Elle est annulée. Il n'y aura pas de soirée théâtre au Café Asso du Pas de Côté samedi. Ce sera reporté en 2027. Et ça, bien sûr, on vous en reparlera sur le 88.6.
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2: Le kénopode, c'est un légume-feuille très similaire à l'épinard. Ses feuilles sont riches en protéines, en vitamines A et C et en sels minéraux. Elles se consomment cuites ou crues et elles offrent une saveur fine. Son feuillage possède également des vertus vermifuges. Il existe de nombreuses espèces de kénopodes et parmi elles, le kénopode blanc qui pousse spontanément dans les jardins et sur les terrains retournés. Il est d'ailleurs considéré comme une mauvaise herbe car il est très invasif, alors qu'il détient de nombreuses propriétés. Pour le reconnaître, le kénopode est pourvu de longues tiges vigoureuses et striées, sur lesquelles se déploient de nombreuses feuilles vertes. Ce vert va du vert pâle au vert sombre, et ses feuilles sont en forme de losange ou alors encore de pattes d'oie. Elles sont dentées et crénelées. Vous pouvez manger les jeunes pousses du kénopode crues, elles sont excellentes en salade, mais alors attention, elles ne se conservent pas bien, donc il vaut mieux les manger le jour de la récolte. Parce qu'avec le temps, les feuilles se durcissent. Donc à partir du moment où elles sont durcies, vous pouvez les consommer plutôt cuites, par exemple comme des épinards. Mais attention, elles ne se conservent pas bien non plus cuites, donc il vaut mieux les congeler. Et il y a aussi les jeunes tiges du kénopode, ainsi que la tige de la hampe florale, qui peuvent se cuisiner. Cette fois, vous pouvez les accommoder comme des asperges. Bon appétit!

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1: Un concert en plein air sous les étoiles, où l'on voyage de la Colombie à l'Argentine, où l'on écoute autant que l'on ressent et où très vite l'envie de danser devient irrésistible. Sous les étoiles d'Aubenas, une nuit dédiée entièrement au tango. Un tango vivant, mouvant, qui se transforme et vous entraîne. Une soirée proposée par Cordes en Balade dans le cadre de leur festival itinérant au tarif de 25 euros pour le tarif plein et 15 euros pour le tarif réduit. Ça sera jeudi 16 juillet à partir de 21h dans la cour de la mairie annexe à Aubenas. La soirée commencera sous la direction du quatuor Debussy avec Mandy Le Rouge, une voix fleur de peau à la fois douce et incandescente qui raconte l'Argentine avec intensité. Autour d'elle, les jeunes musiciens colombiens tissent un écrin sonore entre précision et élan, où le tango et la musique colombienne respirent autrement, plus large, presque orchestrale. Et puis enfin, la musique se densifie, se tend, s'électrise avec fleurs noires, orchestre féminin, le tango devient terrain d'audace, rythmes incisifs, textures contrastées, énergie collective. Leur écriture bouscule les codes, mêle les influences, fait surgir une pulsation irrésistible. Et peu à peu, tout se rejoint, les voix, les cordes, les souffles et les rythmes, l'intime bascule vers le feu, la finesse vers la transe, le tango se fait tour à tour mélancolique, sensuel et sauvage, et toujours profondément incarné. C'est une proposition de Cordes en Balade pour ce jeudi 16 juillet dans le cadre de leur festival Cette Nuit Argentine, organisée en partenariat avec la ville d'Aubenas. Ça se passe donc dans la cour de la mairie annexe 10 rue Georges Coudert et ça commence à 21h. En attendant, on écoute une toute autre ambiance musicale avec le duo Route et Oudou.

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4: Découverte des insectes utiles au jardin avec les enfants de l'école maternelle de Saint-Julien-du-Fer.
5: Bonjour.
6: Bonjour.
7: Ah, t'avais pas vu.
6: Oh.
8: On plane l'école de Saint-Julien-du-Fer.
9: On cherche des insectes. J'ai trouvé une araignée.
10: Vous allez avoir une petite boîte comme ça, et votre mission c'est d'attraper des petites bêtes qu'on va chercher un peu partout. Alors c'est des petites bêtes qui piquent pas. On
11: si
10: peut les attraper.
11: Si c'est des bêtes rouges, bah tu les prends pas.
10: Si c'est rouge, pourquoi?
11: Parce que. Mais si c'est des araignées rouges.
10: Ah, les araignées rouges ça pique pas. Les abeilles ça pique. Ah oui, mais alors les abeilles déjà il faudrait pouvoir les attraper, il faudrait courir très vite à mon avis. Mais oui, si c'est une abeille on l'attrape pas. Mais tout le reste, tout ce qu'on va trouver par terre et tout ça, il n'y a rien à craindre. D'accord ? Donc ce qu'on va faire, c'est que par deux, on va aller faire un petit tour. Vous allez chercher des petites bêtes. Vous allez chercher un peu partout et on va se rejoindre de l'autre côté. Et pendant ce temps, moi ici, je cacherai des fausses bêtes. Pour que si on n'a rien trouvé, ben, on puisse trouver quand même des petites bêtes quand vous reviendrez. D'accord ?
11: Mais c'est des fausses bêtes.
10: Oui, c'est des fausses bêtes. Vous allez voir, elles sont en plastique et elles sont grosses comme ça. Donc est-ce qu'elles vont piquer ?
5: Non.
10: Même s'il y en a qui ressemblent à des araignées ou à des choses qui font peur, c'est des fausses bêtes. Elles sont en plastique, c'est des jouets.
12: T'as ramassé quoi ?
13: Des escargots, des gendarmes et des bestioles.
12: Qu'est-ce que t'as dans ta boîte ?
14: Un carabée.
12: Léni, oui. Qu'est-ce que tu fais ?
15: J'ai trouvé une bête.
12: Et qu'est-ce que t'as trouvé comme bête ?
15: Une bête.
16: J'ai deux escargots et un gendarme.
17: Moi, j'ai fait attraper ça.
12: C'est quoi ça?
16: Oh, t'as deux gendarmes!
17: Un gendarme et un mille pattes.
12: Il est où ton mille pattes?
17: Là.
12: Ah ouais!
17: Il est tout petit.
4: Notre animateur nature s'appelle Jérôme. Il mène des interventions dans les écoles autour du jardinage. La séance commence avec la recherche des petites bêtes qui nous entourent.
10: Vous connaissez celui-là, là, cette petite bête qui se met en boule quand on la touche?
5: Non.
10: Ça s'appelle un cloporte. Ah non, il est petit pour un hérisson, mais c'est bien.
5: On peut le toucher.
10: Ça s'appelle un cloporte, oui, tu vas voir, il va se mettre en boule.
5: Mais...
10: Vous avez vu toutes
5: c'est
10: les pattes? Il mange des feuilles mortes, lui. Qui c'est ça? C'est une chenille. Ah, c'est le bébé papillon. Oh, j'ai encore perdu.
5: Moi aussi, j'ai un...
10: Toi aussi, t'as une chenille?
5: Et voir le cloporte.
10: Là, on va la laisser partir.
12: Là.
10: On va la mettre plus loin.
11: Je vais les enlever, cette bête.
10: Qui a encore des bêtes?
5: Moi.
10: Ah, une petite fourmi. Elle a des grosses pinces, hein, t'as vu? Elles vivent où, les fourmis?
5: Sous la terre.
10: Sous la terre, dans une fourmilière. Très bien.
11: T'as pas peur, Ronan?
12: On va la relâcher.
11: Moi, je l'ai pas vu.
10: Vous allez venir avec moi, les enfants. On va faire du silence. On va essayer de voir des animaux en train de voler. Vous voyez les petites choses qui volent?
11: Oui. C'est des
10: bouts. Là-haut, regardez.
11: Regarde.
10: Qu'est-ce que c'est qui est sur la fleur là-haut? Vous l'avez vu?
11: Il y a une abeille!
10: Qu'est-ce qu'elle fait l'abeille là?
11: Elle butine!
10: Hey, regardez, là aussi il y en a une. Elle butine, ça veut dire quoi? Butiner, elle fait quoi?
11: Ça veut dire elle prend
13: ses pattes sur la fleur et après elle chante sur ses pattes et après elle les amène à la ruche et elle donne à une autre abeille qui va les mettre dans la ruche.
10: Très bien, elle va chercher de l'eau sucrée dans la fleur, la petite abeille.
11: Miel.
10: Oui, et elle va fabriquer du miel avec. Allez, venez voir, je vais vous expliquer tout ça. Vous me faites le bruit de l'abeille, ça fait comment?
11: Pic, pic. Pic, pic. Maman, Ronan. Pic, pic. Pic, pic.
18: Bonjour, alors je suis Jérôme Barretti et je travaille à l'association Vie. Et voilà, aujourd'hui je suis dans l'école de Saint-Julien-du-Cerf pour parler des petites bêtes.
12: Alors qu'est-ce que tu as prévu pour cette journée d'animation?
18: Alors aujourd'hui c'est un peu particulier, normalement on reste au sein de l'école, mais là l'institutrice a décidé qu'on sorte, donc on est allé faire un tour pour partir à la chasse aux petites bêtes. Alors plutôt aux petites bêtes de surface et pas de la terre. un peu compliqué par ce temps un peu froid du matin. Mais voilà, les enfants ont cherché et puis on est parti, on est retourné à l'école et on construit des petites cabanes pour les insectes, pour le jardin.
12: Qu'est-ce qui est important de montrer à propos des insectes aux enfants ?
18: Alors moi, personnellement, je focalise plutôt sur les insectes pollinisateurs et ceux qui font la décomposition de la matière pour comprendre que le terreau, le compost qu'on utilise, c'est bon pour les plantes et que c'est des insectes qui le fabriquent, ou les petites bêtes, et que les fruits et légumes qu'on va consommer sont aussi liés aux pollinisateurs. Mais on pourrait aussi aborder plein d'autres rôles des insectes au jardin.
10: Les escargots, ils mangent quoi ?
11: Les salades.
10: Ah, les salades. Alors, est-ce que c'est nos copains, les escargots, au jardin ? Et non, c'est pas nos copains. Donc les escargots, nous, on les veut pas au jardin parce qu'ils vont manger toutes nos petites salades. Par contre, je vous ai ramené quelqu'un qu'on est très content d'avoir au jardin.
13: Des abeilles et
10: ah
13: des bourdons.
10: Ah oui, il y avait des abeilles et des bourdons. Et regardez, j'ai ramené une copine abeille. Est-ce que c'est une vraie, celle-là aussi ?
11: Non.
10: Non, je vous ai fait une abeille énorme pour qu'on la voit bien.
11: Ça, c'est quoi ? C'est les ailes.
10: C'est quoi ? C'est les ailes. Les abeilles, elles ont des... ailes. Et on peut compter les pattes ensemble, vous savez compter, je pense.
3: 1, 2, 3, 4, 5, 6.
10: Tous les insectes, ils ont 6 pattes et ils ont des ailes. Est-ce que vous savez ce qu'elles font sur les fleurs ? Tu sais ? Alors regardez, je vais vous expliquer. On s'accroupit ? 1, 2, 3, on s'accroupit. Hop. Alors regardez ce que je vous ai ramené, c'est quoi ? C'est une
11: fleur.
10: Très bien. Alors nos abeilles, souvent on les voit arriver sur les fleurs comme ça. Vous faites un gros bruit d'abeille. Pouc. Et elle se pose. Et à votre avis, elle vient chercher quoi là ?
11: Le miel.
10: Alors c'est pas encore du miel, mais elle vient chercher de l'eau sucrée qu'on appelle du nectar. Et après, elle va le transformer en miel en le ramenant à sa maison, à sa ruche. Et regardez, elle va se poser et... elle va boire le nectar tout sucré. Hop, elle boit, glou glou glou glou glou glou glou glou glou glou glou glou glou. Et elle va retourner jusqu'à sa ruche et remettre le nectar et tout le sucre pour faire du miel. Et quand elle va se poser, regardez ce qui va se passer. Il y a quoi ? C'est quoi ces petites boules jaunes ? Est-ce que vous savez ?
13: La fleur.
10: Alors ça fait partie de la fleur et regardez où ça va se mettre. Ça va s'accrocher où ?
11: Sur l'abeille.
10: Oui, sur ses petites pattes arrière. C'est du pollen. C'est la fleur qui fabrique du pollen. Et l'abeille, elle va repartir avec tout ce pollen jusqu'à sa ruche. Et vous savez ce qu'elle va en faire de ce pollen ?
11: Non.
10: Elle va voler, elle va passer jusque sur une autre fleur. Donc, elle va aller boire comme tout à l'heure. Et quand elle va boire, il y a des petits pollens qui vont tomber sur la fleur.
11: Oh, c'est quoi ça ?
10: Et qu'est-ce qu'elle va faire, la fleur ? Elle va se transformer en fruit. Tous les fruits qu'on mange, c'est grâce aux abeilles qui sont venues manger et qui ont posé des petits pollens. Vous redites pollen avec moi ?
3: Pollen,
10: très bien. Oui, les petits pollens, elles les déposent et ça va nous faire des fruits. Vous avez compris les enfants ?
11: Oui.
10: Est-ce que vous voulez voir de petites bêtes ?
11: Oui.
10: Oui, alors moi je vous en ai ramené plein, mais il faut retourner à l'école pour les voir.
4: Aujourd'hui, les enfants découvrent l'importance des insectes pour le jardin, mais ce projet est plus global. Ils ont en effet travaillé tout au long de l'année sur le jardinage. Jérôme est animateur à l'association Vie, c'est-à-dire vivre les initiatives ensemble.
18: Alors le rôle de l'association, c'est prioritairement de faire de l'éducation à l'environnement auprès des scolaires ou de plusieurs publics aussi, handicapés ou des EHPAD également. Voilà, donc c'est le rôle premier. Et puis je pense que le jardin de vie a aussi pour but d'accueillir un peu une certaine dynamique associative et de bénévolat sur le jardin pour faire des ateliers en commun, des ateliers participatifs, des chantiers participatifs ou citoyens, on pourrait dire.
12: Pourquoi le jardinage ? Quel est l'intérêt du jardin pédagogiquement ?
18: Alors l'intérêt du jardin, pédagogiquement pour les enfants c'est intéressant, pour pouvoir manipuler, toucher déjà des différentes matières, avoir une appréhension aussi de la nature sur quelque chose qui est plus contrôlé par l'humain qu'une nature sauvage. Et puis c'est quelque chose qui semble utile dans la vie de tous les jours pour pouvoir produire sa nourriture. C'est quand même une problématique qui est assez actuelle, notamment sur la méthode de production. Donc voilà, c'est intéressant de voir ça avec les enfants et qui sont toujours très réceptifs. Même quand l'animation se passe pas bien, en fait, elle se passe bien et ils attrapent toujours des choses à prendre. Que ce soit juste être dans le jardin, c'est déjà un beau pas.
6: J'ai fait appel à l'association Vie.
4: Clotilde André, enseignante des maternelles de l'école de Saint-Julien-du-Cerf.
6: Pour l'installation de 4 bacs de jardinage dans la cour de l'école. L'association est intervenue aussi lors de 2 ateliers de jardinage avec plantation de semis et repiquage de betteraves. On a fait aussi des fèves, des pois mange-tout, des poireaux, des épinards. C'est l'occasion pour les enfants de manipuler un matériau qui est riche et de ramener aussi à la maison les récoltes qui sont hebdomadaires. Donc les parents sont ravis de pouvoir participer et les enfants extrêmement fiers de raconter tout ce qu'ils font sur la classe, tant au niveau des découvertes scientifiques que sur les découvertes aussi gustatives, puisque nous goûtons, lorsque c'est possible, directement au jardin nos récoltes.
12: Il y a de multiples bénéfices à ce projet. L'intérêt de travailler aussi avec les familles, pour vous, c'est important ?
6: Impliquer les familles, c'est essentiel, surtout à la maternelle. Moi, pour moi, une scolarisation réussie, c'est d'abord un partenariat. Et si ce partenariat se met en œuvre rapidement à l'école maternelle, je pense que c'est gagné pour les enfants, pour les parents et pour les enseignants. Donc, partant de là, pouvoir travailler avec les parents, les enfants, pouvoir que les enfants puissent ramener du matériau à la maison, parler de ce qu'ils font à l'école et puis échanger autour du milieu scolaire. Il me semblait que c'était vraiment important.
7: Bonjour, je suis Simon Lacoste, le papa d'Iris Lacoste, qui est enfant à Saint-Julien-du-Cerf. Voilà.
12: Qu'est-ce que vous pensez du projet jardin à l'école ?
7: Ah, c'est super parce qu'on leur apprend à jardiner à cet âge-là, on leur apprend les bonnes choses, quoi, parce que c'est sûr qu'il faut arrêter de manger n'importe quoi. Et là, on leur apprend justement à revenir en arrière et avoir des bonnes choses dans son jardin,

0: Du coup, c'est plus sympa. Et puis moi, je me suis toujours battu chez moi pour avoir mon petit jardin, mon petit bout de jardin, et les enfants s'en sont pas forcément très bien intéressés, et là, ils sont super intéressés, quoi. Je vois Iris, elle s'intéresse à fond, et c'est super. Après, les deux grands, ça serait bien qu'on leur fasse aussi.
1: Comme les bacs de jardinage sont dans la cour de l'école, on a les grands de l'école qui s'intéressent, qui viennent voir, qui posent des questions. Donc les petits peuvent aussi interagir avec les plus grands. Et c'est eux qui sont au centre, pas forcément toujours à regarder les grands en modèle. Là, pour le coup, c'est eux qui sont porteurs du projet et qui peuvent, voilà, mettre du sens sur tout ce qu'ils ont fait sur les ateliers.
2: Nico,

0: Pourquoi un projet autour du jardin plus particulièrement?
1: Alors moi, c'est déjà quelque chose qui me tient à cœur. J'aime jardiner et je pensais que partir d'un projet qui me plaît à moi, c'était beaucoup plus facile de le valoriser auprès des enfants. On est à Saint-Julien-du-Cerf, on est en zone rurale. Pour autant, il y a assez peu d'enfants qui ont un jardin, qui peuvent manipuler au quotidien. Et donc, partir de ces deux constats-là, de ces éléments-là, je me suis dit, le jardinage, on fait des sciences, on fait du langage, on fait tout ce qui est structuration du temps aussi. On apprend à être patient, on apprend à observer. Donc, j'étais vraiment sur les apprentissages de maternelle par la manipulation. Et pour moi, c'était aussi mettre en œuvre quelque chose, un projet d'envergure, mais à la portée des petites mains.
0: Alors c'est un projet du coup qui est soutenu par le parc naturel régional des Monts d'Ardèche et la région Auvergne-Rhône-Alpes. Comment ils vous soutiennent? Sur quoi en fait le parc vous accompagne?
1: Alors le parc nous a accompagnés sur le montage du dossier et aussi sur le financement. C'est comme on fait appel à une association qui installe du matériel, qui fait venir un intervenant. Évidemment, il faut payer l'association qui intervient. Donc, on a le financement, l'Amicale Laïque a participé avec la mairie pour tout ce qui était matériel. L'association en elle-même intervient et donc... Le projet a été financé pour moitié par la région et le PNR.

0: Mais l'abeille, mais comment elle s'est fait mais pour transformer en fruit?
1: Ah, c'est pas l'abeille qui s'est transformée, c'est la fleur qui s'est transformée. La fleur, elle s'est transformée, regarde, ça ressemble. On voit que ça, c'est la même chose que ça. Hop, ça s'est transformé grâce à l'abeille. D'accord ? Donc si on va, vous allez manger des haricots et tout ça, c'est grâce aux petites insectes. Donc on veut qu'ils restent au jardin. Et comme on veut qu'ils restent au jardin, on va leur faire des maisons. Très bien.
0: Comme ça, ils sont
2: Pour attirer les insectes utiles au jardin, les enfants de l'école maternelle de Saint-Julien-du-Cerf ont donc accompagné leur bac de légumes d'une maison spécialement dédiée à l'accueil de ces petites bêtes.
1: Alors moi je vous le dis, les petites abeilles comme celle-là, là, avec les fesses oranges, elles adorent les bouts de bois avec des trous dedans. Donc est-ce que vous pouvez me trouver des troncs d'arbres ou des bouts de bois avec des petits trous dedans qu'on leur fasse des maisons ? Alors prenez-en, on va les récupérer.
3: Oula.
1: On va venir faire un petit tour.
0: Ici ?
2: C'est quoi ça ?
0: Un bout de bois. On va les ramener. Et les ramener là-bas à l'école.
1: Très bien, on prend des petits bambous aussi. On va les rajouter pour que les abeilles puissent se cacher à l'intérieur. Et comme les abeilles vont nous faire des beaux fruits, on en aura besoin.

0: petites abeilles.
1: Elles vont aller où, les abeilles?
2: C'est un papillon. Et je vous ai dit quoi sur les papillons?
0: Qui aussi transforment les fleurs.
2: Pareil que les abeilles, ils viennent transformer les fleurs quand ils
0: et
2: viennent.
0: Et pas que les papillons,
2: manger
0: les abeilles.
2: Le sucre.
0: Oh, plus,
2: vous avez vu comme il est beau?
0: Les papillons, ça vole avec l'ombelle.
2: Et je vous en montre un autre, vous allez voir, il est super beau. Il change de couleur.
0: Wow.
2: C'est un papillon magique.
0: Ah, wow.
2: Vous le voyez de quelle couleur là?
0: Violet.
2: Lui, il le voit marron parce qu'il est là. Vous, vous le voyez violet parce que vous êtes là. Mais si je change...
0: Ah si, on le voit. Il est marron.
2: Donc si vous voulez toucher, moi, mes insectes, normalement, personne ne les touche. À part si vous mettez le doigt comme ça et que c'est moi qui fais glisser le papillon sur votre doigt.
0: Ils sont où leur maison?
3: Ah ça, il faut les construire quand même.
2: Oui, les petits poils.
3: J'ai touché le papillon.
1: Il est comment le papillon?
3: Tout.
2: Est-ce que vous voulez faire une maison aux papillons?
0: Oui.
2: Alors les papillons, ils adorent les écorces d'arbres. Est-ce que quelqu'un voit des écorces d'arbres autour de nous?
0: Oui.
2: Vous allez voir? Donc vous allez tous prendre soit une grosse écorce, soit plusieurs petites. Et on va aller les mettre dans le coin là-bas pour faire une maison pour nos papillons, pour que quand ce sera l'hiver ou qu'il y aura du vent, ils puissent se cacher à l'intérieur.
1: Tu fais quoi?
0: Je fais une bûche pour les papillons.
1: Qu'est-ce que tu fais là?
3: Je prends des pois. Et ça, il est dans un papillon.
4: Tu fais quoi, maman?
0: Mais c'est pour construire la maison.
2: C'est qui ça?
0: Une côte.
2: Ah, très bien, on la reconnaît bien, elle est toute rouge avec ses petits points noirs. Et la coccinelle, elle est super au jardin parce qu'elle va manger les pucerons. Et les pucerons, eux, ils mangent nos petites fèves et nos petits pois qu'on a plantés. Ils adorent les fèves et ils adorent les petits pois. Donc si nous, on veut manger des petits pois et des petites fèves, il faut que nos coccinelles, elles nous aident à manger les pucerons. Et pour avoir des coccinelles, il faut des briques et des pommes de pin. Elle est lourde, hein?
0: Attends, pas des
2: pains! C'est pour qui tout ce qu'on fait là, les pommes de pin et les briques?
0: Les papillons!
2: Non!
0: Les abeilles!
2: Non!
0: Les
2: coccinelles! Ah, les coccinelles! Parce qu'elles adorent se cacher dans des petits recoins comme ça, tout chaud! C'est qui ça?
5: Avec les petits crochets sur les fesses.
2: Ah non, regardez, il a des petites choses sur les fesses là! On dit que ça pince les...
0: Un crabe.
2: Ici, là. Et donc, c'est quoi? C'est qui?
0: Les oreilles.
2: Et oui, c'est un perce-oreille. Mais à votre avis, est-ce qu'il perce vraiment les oreilles?
0: Non.
2: Mais non. Lui, il va manger les fruits au jardin. Les bons fruits, les bonnes pommes, les oranges, les prunes, tout ce qu'on aime, il va les manger. Mais est-ce que nous, on est contents s'il mange nos fruits?
0: Non.
2: Non, pas trop. Alors, on peut lui en laisser un peu quand même. Mais nous, on aimerait bien qu'il soit plus loin au jardin. Pour qu'ils soient plus loin au jardin, on leur tend des pièges. Mais pas des pièges qui les tuent, des petits pièges pour qu'ils aient des petites maisons. Donc pour faire des pièges, il faut des pots en terre et de la paille. Au moins, ils ne viendront pas manger nos fruits.
1: Qu'est-ce que tu fais là?
0: Je fais la paille. Je vais chercher des perce-oreilles.
1: Tu la mets où la paille pour attraper des perce-oreilles?
0: On verra.
1: Tu la mets dans quoi?
0: Dans un petit pot.
2: Hop. Et regardez, on va les poser, mais on va pas les poser droit, on va les poser un petit peu en travers comme ça. Donc on a le droit d'écarter des pommes de pin pour bien les poser.
0: Pas comme ça, non, à l'envers. En plus, on met de la paille dedans pour qu'ils se cachent.
3: Parce qu'on peut les pas, on peut les mettre comme ça.
2: Ah, tu peux les mettre dans le sens que tu veux. Les perce-oreilles vont venir se cacher dedans.
0: Là.
2: Ah bah dis donc, si avec ça, les insectes sont pas contents.
5: Qu'est-ce qu'on a dans notre hôtel là?
2: Pour qui? Les briques, c'est pour qui?
0: C'est pour faire les murs.
2: Ah ça, non, les briques c'est pour faire les murs, mais là c'est pour les coccinelles qui aiment bien être au chaud dans la pierre.
5: Qu'est-ce qu'on a d'autre? Les pommes de pin, c'est pour qui?
0: Les coccinelles.
2: Et plein d'autres bêtes qui aiment ça aussi.
0: Et les bois, c'est pour les papillons.
2: Oui. Et les petits pots.
5: Les pots avec la paille.
4: Les pots, c'est pour les perces.
0: Les perces oreilles.
2: Les petits bouts de bois là-bas qu'on a mis, c'était pour qui?
4: Pour les
0: abeilles.
2: Les petites abeilles, les grosses abeilles. Et surtout les abeilles qui avaient les fesses, quelle couleur? Donc les insectes dans le jardin, on leur a fait des maisons pour avoir plein. On a dit quoi?
4: Des vers de terre.
2: Oui, on va avoir des vers de terre. Et on a fait des maisons aux abeilles parce qu'elles font quoi les abeilles?
0: Elles transforment les fleurs.
2: Oui, elles transforment les fleurs en
0: fruits.
2: Fruits, très bien. Et les scarabées, les vers de terre, ils transforment les feuilles en
4: terre
2: toute noire pour le jardin. Donc maintenant, grâce à toutes les cabanes qu'on a fait, eh bien, votre petit jardin, on espère qu'il va accueillir plein de petits insectes.
6: Qu'est-ce que tu as aimé ce matin?
0: Mais quand on a cherché les fausses bêtes.
7: Moi aussi j'aimais bien les grosses bêtes fausses.
8: Et ben, moi aussi j'adorais les grandes abeilles.
5: On va remercier Jérôme. Merci beaucoup Jérôme.
2: Merci Jérôme. Vous vous souviendrez toutes les maisons pour les petites bêtes qu'on a fait?
0: Oui.
4: Pour les maisons, les petites bêtes et pour les papillons, c'est compliqué. Hein.
9: Et on n'a pas fait le
4: compte d'arbre.
9: Les abeilles.

0: soirée avec tous mes copains. Merci de vous avoir écouté.
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0: En préambule, voici une présentation faite par l'auteurice.
1: Là où tout est là est un documentaire que j'ai réalisé en 2025 dans le cadre d'une année de formation au Créadoc. Ce projet est né de mon malaise, toujours croissant, à l'égard de la césure que nos sociétés opèrent entre un monde humain et un monde non humain. Une séparation où l'un ne serait qu'une fonctionnalité de l'autre, nous enfermant dans un rapport instrumental, réifiant. Où la nature ne serait qu'une réalité mécanique, prévisible, un stock de ressources à disposition des civilisations humaines, réduite à un décor, une toile de fond, et dont nous ne serions que les techniciens de surface. Une relation limitée au domaine de l'usage, où tout devient muet et sourd. Une relation qui omet les dimensions corporelles, émotionnelles, sensuelles, toutes ces voies d'accès par où ce qui est autre nourrit mon corps et par lesquelles nous prenons place dans ce monde. C'est en cheminant le long du fleuve Charente, de l'estuaire à la source, que j'ai questionné et cherché à déceler les contours de ces relations, les liens visibles et invisibles qui nous relient au milieu. La rivière est multiple, comme les espaces qu'elle lie et sépare, les matières qu'elle charrie et transforme, les êtres qu'elle abrite et nourrit. Lieu de passage, lieu de vie, c'est un espace de croisement des possibles où les relations entre humains et non-humains s'entendent comme on respire. Alors dans ce travail, avant tout, il y a l'écoute. Parce qu'écouter, c'est toujours un peu agrandir le monde. Recueillir les traces, accueillir l'inattendu, tisser des présences. C'est aussi garder la mémoire des instants fugaces de ce qui bruisse, bat, résonne et se transforme. Parce qu'il y a ce que nous savons des rivières et de leurs bassins et ce que nous y ressentons. Parce qu'il y a notre rapport sociétal, politique à un territoire et notre rapport intime, sensoriel au milieu. De ce temps passé en bordure de rivière, j'ai voulu construire un voyage poétique où cheminent des paroles singulières, des ondes invisibles qui nous immergent dans les récits de ces milieux. La composition qui résulte des enregistrements déployés au fil des saisons tend à une retranscription, un ressenti de ces espaces toujours en mouvement, avec leur cadence propre et les matières qui s'y déposent, y circulent. On sillonne sur les rives, on plonge dans les zones humides pour laisser venir à nous le bruit de fond géologique, les intrications de l'organique et du minéral. Se rendre attentif au centre-là du vivant, pour se laisser pénétrer par ces milieux complexes, riches, intriqués, aux frontières toujours mouvantes. Cette composition sonore, je la travaille en miroir de ces milieux, où les frontières entre le réel et l'imaginaire sont poreuses et où ma narration navigue entre trames textuelles et sonores. Il existe bien dans ce documentaire une organisation entre son et voix, mais pas de hiérarchie. Tout s'intègre à une narration sous-jacente, explorant ce que l'on ressent dans les profondeurs de nos chairs et de nos esprits, devant ces paysages et leurs habitants. À cet assemblage des sons du réel et de la multiplicité des voix qui le composent, s'adjoignent les mots recueillis au bord du fleuve. J'ai tendu mon micro au hasard des rencontres, mais je suis aussi allée rencontrer des naturalistes, scientifiques, chercheurs, pour qui la question de notre rapport sensible au monde est centrale à notre développement. Ce que j'ai privilégié de retranscrire de ces entretiens, toujours enregistrés en contexte, ce ne sont pas les mots qui disent ou expliquent ce qu'est le monde, mais plutôt la langue imagée, poétique, la voix comme matière, texture. Le langage humain est ici tissé. J'y ai adjoint des bribes poétiques et réflexives qui viennent s'ajouter à l'ensemble, se combinant en strates, en résonance, dans l'épaisseur des lieux. Dans ce récit, le narrateur est multiforme, la narration polyphonique. Et dans ce travail, chercher la résonance des mots, c'est aussi fouiller la substance même du langage, tenter d'éprouver ce que peut être une parole active, vivante, ancrée dans la vie participative de nos sens, un langage associé à la pulsation d'un lieu. Ainsi, ce documentaire est une invitation à élargir notre regard sur le monde. Un récit sonore comme une invitation à se laisser traverser par une expérience sensible, à déployer nos capacités à sentir ce qui nous entoure et ce qui nous constitue. Un voyage au cours duquel on s'allie au paysage traversé. Une invitation à être dans son milieu.

0: ici.
1: Être ici. Là.
2: Là.
0: Et maintenant.
1: Quel est le mot qui dit l'ici et maintenant?
0: Qu'est-ce que ça fait d'être ici? Dans cette terre.

0: Il y a beaucoup de souvenirs qui passent comme ça en regardant l'eau quand même. Souvenirs d'enfance, souvenirs... Je suis né près de la mer et j'ai beaucoup voyagé. Et pour moi, ça, c'est un départ vers l'infini, je ne sais pas, vers une autre vie. On est comme, les coquillages qui sont par terre. On fait partie, mais je sais pas. C'est bouleversant. On peut rien dire devant ça. Qu'est-ce qu'on peut dire? Oui, magnifique, extraordinaire. Tout le jeu que vous voulez, mais dans les fonds, on ne dit rien. Parce qu'il faut un contact avec elle. Et on est sorti de là. Hein. On vient de là, non?
1: Là. Là, devant l'horizon,
2: où ça s'en,
1: où
2: va.
1: Ça s'en va et s'ouvre au large.
2: Comme une sorte
1: de passerelle,
2: de lisière. Reliant ma présence sur ce bout de terre à l'après, à l'ailleurs, à la promesse de quelque chose de plus, de quelque chose d'autre.

0: là.
1: Où ça revient, et les proches et les lointains qui s'ouvrent par vagues d'air, pénètrent les pores, circulent par les corps.

J'aime ça, quand c'est calme comme ça. J'ai besoin de marcher tous les jours et de pouvoir entrer dans la lenteur. Là, m'installer dans un rythme tranquille. Je pourrais presque descendre à la vitesse de la mer, parfois. Et je longe la rivière et j'adore. Je commence par les arbres, puis après ça ouvre sur le port et puis ça ouvre sur la mer. C'est trois milieux un peu différents et au fur et à mesure que je marche, je sens bien que mes poumons ils s'ouvrent et que ma respiration s'amplifie. Si c'est marée haute, j'aime le bruit des vagues. Si c'est marée basse, j'aime le cri des oiseaux sur la vasière. La vasière, on a l'impression d'être dans un bout du monde.

0: Là.
1: Là.
0: Là.
1: Où
0: Les
1: frontières se floutent.
0: Où les eaux se mêlent. Où la terre boit la tasse. Se frayer un passage par les rives. Une
1: Et la
0: remontée par
1: terre
0: voie d'eau.
1: boit la tasse.
0: Comme l'anguille.
2: Des eaux douces, des eaux salées, des estuaires,
3: des rivières et des étangs. Qui naît dans les profondeurs de la mer et remonte le fleuve.
0: Par là, où ça s'entre-pénètre et s'entre-filtre, se dépose et s'assimile.
1: Quand j'étais enfant, on avait la chance, j'étais enfant il y a longtemps, on avait la chance que nos parents n'avaient pas encore peur quand on était dehors. Donc on allait dans les bois, on allait dans les prairies, et je me suis imprégnée de ça lentement, et j'en avais besoin même d'aller jouer avec les arbres, de regarder les oiseaux, de me pencher sur les fourmis. J'oubliais que c'était dur la vie.

Ah bah si, il y a deux trucs que j'ai pas encore vu. Alors ceux qui décollent, combattants, avec leur bec haut sur pattes, le ventre blanc, le dos noir. Il y a un bec un peu plus long, plus fin. Il se tient plus droit, on dirait qu'il est... Et là on voit qu'il y a deux autres espèces qui sont arrivées, je sais pas si tu les as donc vues. Et si t'attends qu'on relève la tête, tac. Tuit, tuit, tuit. Ça c'est le chevalier cublon. Ah si, t'en es là, c'est près de nous là. Une à vos 7.

C'est depuis que je suis tout petit que je m'intéresse aux oiseaux. Bon, ça, c'est une passion qui m'était transmise par surtout par mon papa. Voilà. Donc, ça a commencé par les oiseaux du jardin, en mettant des mangeoires l'hiver pour avoir le petit rouge-gorge, les mésanges, les verdiers, les pinsons venir à la mangeoire. Et puis après, une fois que tu grandis, que tu as ton petit vélo, hop, une petite paire de jumelles, tu vas t'intéresser aux oiseaux autour de chez toi. Et puis voilà, puis après, c'est les oiseaux qui vont dans la forêt. Puis une fois que tu es ici en Charente-Maritime, ce qui est génial, c'est qu'on a plein de zones de marais qui sont des zones très très riches pour les oiseaux. Donc c'est comment dire, c'est reposant, c'est. Ah, des fois, tu sais pas pourquoi t'es.

0: Une assemblée.
1: Fluide, aqueux.
2: Un assemblage de matière en mouvement.
0: Une assemblée.
1: Dense.
0: Dense. De corps.
1: Fluent.
0: En mouvement.
3: De l'épaisseur
0: du temps
3: et du murmure des,
0: mémoires, où les vies et les morts
3: se décomposent
0: et recomposent. Une assemblée.
2: Un assemblage de matière en mouvement, de cadence, en flux et en flot, de la polyphonie des voix faite de bruissements et d'éclats. Toutes ces voix rassemblées qui font un lieu, la pulsation d'un lieu, de l'ici, en tous sens.

Puis un jour, on m'a dit, tu veux pas venir remplacer quelqu'un sur une classe de mère? Et pendant 3 semaines, on était les 3/4 du temps dehors, mais on était dehors à faire des sciences. De la géographie, de l'histoire, de l'économie du littoral, de la géologie, de l'ornithologie. Que les trucs en logis, là. Et ben, les gamins, ils étaient contents. Ils apprenaient de manière active, pédagogique. Et quand on revoyait les enfants après pour faire des petits bilans, pour leur demander comment ils allaient, ils nous parlaient de la maîtresse en pyjama, ils nous parlaient du match de foot sur la prairie, ils nous parlaient de la boum, ils nous parlaient du moule frites, un peu de la pêche à pied. Ils nous parlaient de presque tout, en fait, sauf de la mer. Du coup, j'ai commencé à avoir des doutes un peu sur la pratique. Je me disais, qu'est-ce qui se passe? Enfin, moi, en tous les cas, mais toute l'équipe avait envie de créer une relation sensible, émotionnelle, heureuse avec le milieu. L'hypothèse de travail, c'était comment le monde non humain, les milieux dans lesquels on vit, qu'on traverse, dans lesquels on s'installe, avec lesquels on a un peu de conversation. Comment il participe aussi à qui l'on est, à qui l'on devient. Et là, ça a été tournant de vie pour moi. Il y a ma vie avant et ma vie après ça. Il fallait que je donne de l'amplitude au temps libre, que je donne de l'amplitude aussi à la pédagogie de l'imaginaire, faire de la poésie, faire du dessin, faire de la peinture, rester des heures à regarder les vagues, les laisser entrer en rêverie, les enfants. Et les propos entre le début et la fin sont énormes. C'est-à-dire au début, la mer, c'est 70% de la planète. Dedans, il y a des poissons, on peut se baigner. Il y a des bateaux qui naviguent, il y a des bateaux qui pêchent. Parfois, il y a de la pollution. Et à la fin, par exemple, Océane, son texte, ça commence par « Bonjour, Madame la mer. » Aujourd'hui, êtes-vous énervée, fatiguée, ou au contraire joyeuse et éveillée? Je crois le deviner. On passe d'une écriture distanciée, objective, sans pronom à la première personne, sans dire je, on dit on, c'est on, à une écriture très impliquée, très engagée. Je voudrais bien la revoir, cette Océane. Et revoir le petit Pierre. Alors les deux là qui m'ont marqué, ils s'appelaient Pierre et Océane. Et Pierre, il a construit son rapport à la mer, avec les cailloux, avec les galets, avec les rochers, avec le sable. Il sculptait le sable et les petits cailloux qu'il ramassait sur la plage, il les mettait dans sa poche pour les ramener à Paris. À l'entretien, je lui dis, tu vas en faire quoi à Paris? Je vais les mettre sous un microscope, je suis sûre qu'à l'intérieur il y a une boule qui brille tout le temps.

0: cherche toujours ce qu'on n'a pas. Et on ne l'a pas parce qu'on ne s'arrête pas à écouter ce que nous dit le monde et à entrer en dialogue avec le monde et à agrandir notre moi, notre soi.
1: On peut encore trop tôt, on peut pas voir les petites étarses.
2: Tu vois cette masse. Voilà. Même là, il y en a une en fait.
0: À faire qu'il y a de l'interaction qui se joue entre moi et ce qui m'entoure, à regarder comment les choses fourmillent entre moi et le monde. Et comment ça me constitue, comment ça me grandit, comment ça me nourrit, comment ça m'apaise.
2: Moi j'aime beaucoup aussi reconnaître les paysages. Sans trop le formuler, tu sais que tu vas rencontrer telle ou telle espèce, quoi. D'avoir ce genre de paysage avec une mare au milieu. Et que donc les plantes qu'on trouve là, elles sont... C'est elles qui t'envoient ce signal, mais en même temps, du coup, tu t'apprêtes à les reconnaître.

0: ça jacasse là, c'est bien.
1: Moi j'aime ça, j'adore vraiment. Je me suis rendu compte qu'en m'y intéressant un peu, un des moyens mnémotechniques que j'ai, c'est de... En fait, ça réveille des sous... Enfin, je sais que je les ai entendus, par exemple, dans mon enfance, sauf que quand j'étais petite, j'ai jamais... Je me suis pas demandé qui chante ça. Et maintenant, quand j'entends, je vois... je ressens chez mes parents. Et donc, je sais que tel chant que j'entends de telle manière chez mes parents, en fait, c'est tel espèce. Il y a ce truc de mettre un nom sur des chants que j'ai toujours connus et que maintenant, je reconnais encore mieux. Et puis du coup, ça fait que les oiseaux sont présents même quand tu les vois pas trop.

0: C'est ça qui est pas mal aussi, après, t'apprends un peu à raconter des histoires des lieux en fonction de ceux qui les habitent. Pas que les humains.
1: Je sais pas par où il était passé, si tu dois aller voir.
0: Tac.
1: Alors, où sommes-nous? On a pris ça. Là, on est ici.
0: Ah, on est là?
1: Ouais.
0: Ok.
1: Là, ici.
0: Ok.
1: Du coup, après, tu vois, vous pourrez revenir.
0: Si on prend à gauche, on arrive.
1: Après, en soi, tu vas ici et là.
0: Là, j'y suis allé me promener au début du printemps. Il y a 25-30 espèces, quoi. Et elles sont pas apparues. Enfin, elles sont pas matérialisées comme ça. Juste le fait de réussir à faire attention à elles, et ben, waouh, en fait, elles apparaissent. On se rend compte que le monde, il est rempli, quoi. Avant, c'était de l'herbe. Maintenant, il y a de la fétuque, il y a de la ciguë, il y a des géraniums et du lierre. Et tu te dis, mais en fait, ça remplit complètement.
1: Mais tu croises beaucoup plus de gens dans ta journée, du coup. Enfin, toi, tu vas croiser... le rouge-gorge, la mésange, le merle, et puis les plantes aussi, le prunelier qui sort ce bourgeon, du coup tu vas le remarquer, tu vas lui dire bonjour, enfin... Ouais, les journées et les lieux sont vachement plus remplis, quoi.
0: C'est une capacité aussi d'ancrage à un espace qui est super puissante. On peut pas être malheureux quand tu connais, quand t'arrives à t'émerveiller de si peu de choses, c'est super fort, quoi.

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foyer lui-même nous semble hostile, comme si tous les talismans qui définissaient notre identité s'étaient retournés contre nous. On se sent déchiré, ayant piécé en morceaux. On comprend alors avec terreur que si on ne peut pas s'asseoir pour réunir ces morceaux et les assembler à nouveau, on va devenir fou. Mais parfois se produit pourtant une manière d'événement mystérieux et éblouissant, qu'on contemple encore longtemps après, et avec un émerveillement mêlé du respect qu'impose le sacré.

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0: un préambule, voici une présentation faite par l'auteurice.
1: Là où tout est là est un documentaire que j'ai réalisé en 2025 dans le cadre d'une année de formation au Créadoc. Ce projet est né de mon malaise, toujours croissant, à l'égard de la césure que nos sociétés opèrent entre un monde humain et un monde non humain. Une séparation où l'un ne serait qu'une fonctionnalité de l'autre, nous enfermant dans un rapport instrumental, réifiant. Où la nature ne serait qu'une réalité mécanique, prévisible, un stock de ressources à disposition des civilisations humaines, réduite à un décor, une toile de fond, et dont nous ne serions que les techniciens de surface. Une relation limitée au domaine de l'usage, où tout devient muet et sourd. Une relation qui omet les dimensions corporelles, émotionnelles, sensuelles, toutes ces voies d'accès par où ce qui est autre nourrit mon corps et par lesquelles nous prenons place dans ce monde. C'est en cheminant le long du fleuve Charente, de l'estuaire à la source, que j'ai questionné et cherché à déceler les contours de ces relations, les liens visibles et invisibles qui nous relient au milieu. La rivière est multiple, comme les espaces qu'elle lie et sépare, les matières qu'elle charrie et transforme, les êtres qu'elle abrite et nourrit. Lieu de passage, lieu de vie, c'est un espace de croisement des possibles où les relations entre humains et non-humains s'entendent comme on respire. Alors dans ce travail, avant tout, il y a l'écoute. Parce qu'écouter, c'est toujours un peu agrandir le monde. Recueillir les traces, accueillir l'inattendu, tisser des présences. C'est aussi garder la mémoire des instants fugaces de ce qui bruisse, bat, résonne et se transforme. Parce qu'il y a ce que nous savons des rivières et de leurs bassins et ce que nous y ressentons. Parce qu'il y a notre rapport sociétal, politique, à un territoire et notre rapport intime, sensoriel au milieu. De ce temps passé en bordure de rivière, j'ai voulu construire un voyage poétique où cheminent des paroles singulières, des ondes invisibles qui nous immergent dans les récits de ces milieux. La composition qui résulte des enregistrements déployés au fil des saisons tend à une retranscription, un ressenti de ces espaces toujours en mouvement, avec leur cadence propre et les matières qui s'y déposent, y circulent. On sillonne sur les rives, on plonge dans les zones humides pour laisser venir à nous le bruit de fond géologique, les intrications de l'organique et du minéral. Se rendre attentif aux entrelacs du vivant, pour se laisser pénétrer par ces milieux complexes, riches, intriqués, aux frontières toujours mouvantes. Cette composition sonore, je la travaille en miroir de ces milieux, où les frontières entre le réel et l'imaginaire sont poreuses et où ma narration navigue entre trames textuelles et sonores. Il existe bien dans ce documentaire une organisation entre son et voix, mais pas de hiérarchie. Tout s'intègre à une narration sous-jacente, explorant ce que l'on ressent dans les profondeurs de nos chairs et de nos esprits, devant ces paysages et leurs habitants. À cet assemblage des sons du réel et de la multiplicité des voix qui le composent, s'adjoignent les mots recueillis au bord du fleuve. J'ai tendu mon micro au hasard des rencontres, mais je suis aussi allé rencontrer des naturalistes, scientifiques, chercheurs, pour qui la question de notre rapport sensible au monde est centrale à notre développement. Ce que j'ai privilégié de retranscrire de ces entretiens, toujours enregistrés en contexte, ce ne sont pas les mots qui disent ou expliquent ce qu'est le monde, mais plutôt la langue imagée, poétique, la voix comme matière, texture. Le langage humain est ici tissé. J'y ai adjoint des bribes poétiques et réflexives qui viennent s'ajouter à l'ensemble, se combinant en strates, en résonance, dans l'épaisseur des lieux. Dans ce récit, le narrateur est multiforme, la narration polyphonique. Et dans ce travail, chercher la résonance des mots, c'est aussi fouiller la substance même du langage, tenter d'éprouver ce que peut être une parole active, vivante, ancrée dans la vie participative de nos sens, un langage associé à la pulsation d'un lieu. Ainsi, ce documentaire est une invitation à élargir notre regard sur le monde. Un récit sonore comme une invitation à se laisser traverser par une expérience sensible, à déployer nos capacités, à sentir ce qui nous entoure et ce qui nous constitue. Un voyage au cours duquel on s'allie au paysage traversé. Une invitation à être dans son milieu.

0: ici.
1: Être ici. Là.
2: Là.
0: Et maintenant.
1: Quel est le mot qui dit l'ici et maintenant?
0: Qu'est-ce que ça fait d'être ici? Dans cette terre.

0: Il y a beaucoup de souvenirs qui passent comme ça en regardant l'eau quand même. Souvenirs d'enfance, souvenirs... Je suis né près de la mer et j'ai beaucoup voyagé. Et pour moi, ça, c'est un départ vers l'infini, je ne sais pas, vers une autre vie. On est comme, si, comme les coquillages qui sont par terre. On fait partie, mais je ne sais pas. C'est bouleversant. On ne peut rien dire devant ça. Qu'est-ce qu'on peut dire? Oui, magnifique, extraordinaire. Tout la chose que vous voulez, mais dans les fonds, on ne dit rien. Parce qu'il faut un contact avec elle. Et on est sorti de là. Hein. On vient de là, non?
1: Là. Là, devant l'horizon,
2: où ça s'en,
1: où ça s'en va et s'ouvre au large. Comme une sorte,
2: de
1: passerelle,
2: de lisière. Reliant ma présence sur ce bout de terre à l'après, à l'ailleurs, à la promesse de quelque chose de plus, de quelque chose d'autre.

0: là.
1: Où ça revient, et les proches et les lointains qui s'ouvrent par vagues d'air, pénètrent les pores, circulent par les corps.

J'aime ça, quand c'est calme comme ça. J'ai besoin de marcher tous les jours et de pouvoir entrer dans la lenteur. Là, m'installer dans un rythme tranquille. Je pourrais presque descendre à la vitesse de la mer, parfois. Et je longe la rivière et j'adore. Je commence par les arbres, puis après ça ouvre sur le port et puis ça ouvre sur la mer. C'est trois milieux un peu différents et au fur et à mesure que je marche, je sens bien que mes poumons ils s'ouvrent et que ma respiration s'amplifie. Si c'est marée haute, j'aime le bruit des vagues. Si c'est marée basse, j'aime le cri des oiseaux sur la vasière. La vasière, on a l'impression d'être dans un bout du monde.

0: Là.
1: Là.
0: Là.
1: Où les frontières,
0: Où
1: se frontières se floutent.
0: les eaux se mêlent. Où la terre boit la tasse. Se frayer un passage par les rives. Une
1: Et la
0: remontée par
1: terre
0: voie d'eau.
1: boit la tasse.
0: Comme l'anguille.
2: Des eaux douces, des eaux salées,
3: des estuaires, des rivières et des étangs. Qui naît dans les profondeurs de la mer et remonte le fleuve.
0: Par là, où ça s'entre-pénètre et s'entre-filtre, se dépose et s'assimile.
1: Quand j'étais enfant, on avait la chance, j'étais enfant il y a longtemps, on avait la chance que nos parents n'avaient pas encore peur quand on était dehors. Donc on allait dans les bois, on allait dans les prairies, et je me suis imprégnée de ça lentement, et j'en avais besoin même d'aller jouer avec les arbres, de regarder les oiseaux, de me pencher sur les fourmis.

0: Ah bah si, y a deux trucs que j'ai pas encore vu.
1: Alors ceux qui décollent là, combattants, avec leur bec
0: haut sur pattes, le ventre blanc, le dos noir. Il y a un bec un peu plus long, plus fin. Il se tient plus droit, on dirait qu'il y a... Et là on voit qu'il y a deux autres espèces qui sont arrivées, je sais pas si tu les as donc vues. Et si t'attends quand on relève la tête, tac. Tuit, tuit, tuit. Ça c'est le chevalier cublon. Ah si, t'en es là, c'est près de nous là. Une à vos 7.

C'est depuis que je suis tout petit que je m'intéresse aux oiseaux. Bon, ça, c'est une passion qui m'était transmise par surtout par mon papa. Voilà. Donc ça a commencé par les oiseaux du jardin, en mettant des mangeoires l'hiver pour avoir le petit rouge-gorge, les mésanges, les verdiers, les pinsons venir à la mangeoire. Et puis après, ben, une fois que tu grandis, que tu as ton petit vélo, hop, une petite paire de jumelles, tu vas t'intéresser aux oiseaux autour de chez toi. Et puis voilà, puis après, c'est les oiseaux qui vont dans la forêt. Puis une fois que tu es ici en Charente-Maritime, ben, ce qui est génial, c'est qu'on a plein de zones de marais qui sont des zones très très riches pour les oiseaux. Donc c'est. C'est qu'on dit. C'est reposant, c'est. Des fois, tu sais pas pourquoi tu es. Ah, je peux y rester des heures sans me lasser. Il y a toujours. Toujours quelque chose à observer, toujours en mouvement, toujours.

0: Une assemblée.
1: Fluide. Aqueux.
2: Un assemblage de matière en mouvement.
0: Une assemblée.
1: Dense.
0: Dense. De corps.
1: Fluent.
0: En mouvement.
2: De l'épaisseur
0: du temps
2: et du murmure des,
0: du
2: mémoires.
0: Murmure des mémoires, où les vies et les morts
2: se décomposent
0: et recomposent. Une assemblée.
2: Un assemblage de matière en mouvement, de cadence, en flux et en flot, de la polyphonie des voix faite de bruissements et d'éclats. Toutes ces voix rassemblées qui font un lieu, la pulsation d'un lieu, de l'ici, en tous sens.

Et pendant 3 semaines, on était les 3/4 du temps dehors, mais on était dehors à faire des sciences. De la géographie, de l'histoire, de l'économie du littoral, de la géologie, de l'ornithologie. Que les trucs en logis, là. Et les gamins, ils étaient contents. Ils apprenaient de manière active, pédagogique. Et quand on revoyait les enfants après, pour faire des petits bilans, pour leur demander comment ils allaient, ils nous parlaient de la maîtresse en pyjama, ils nous parlaient du match de foot sur la prairie, ils nous parlaient de la boum, ils nous parlaient du moule frites, un peu de la pêche à pied. Ils nous parlaient de presque tout, en fait, sauf de la mer. Du coup, j'ai commencé à avoir des doutes un peu sur la pratique. Je me disais, qu'est-ce qui se passe? Moi, en tous les cas, mais toute l'équipe avait envie de créer une relation sensible, émotionnelle, heureuse avec le milieu. L'hypothèse de travail, c'était comment le monde non humain, les milieux dans lesquels on vit, qu'on traverse, dans lesquels on s'installe, avec lesquels on a un peu de conversation, comment il participe aussi à qui l'on est, à qui l'on devient. Et là, ça a été tournant de vie pour moi. Il y a ma vie avant et ma vie après ça. Il fallait que je donne de l'amplitude au temps libre, que je donne de l'amplitude aussi à la pédagogie de l'imaginaire. Faire de la poésie, faire du dessin, faire de la peinture, rester des heures à regarder les vagues, les laisser entrer en rêverie, les enfants. Les propos entre le début et la fin sont énormes. C'est au début, la mer, c'est 70% de la planète. Dedans, il y a des poissons, on peut se baigner. Il y a des bateaux qui naviguent, il y a des bateaux qui pêchent. Parfois, il y a de la pollution. Et à la fin, par exemple, Océane, son texte, ça commence par « Bonjour, Madame la mer. Aujourd'hui, êtes-vous énervée, fatiguée ? Ou au contraire joyeuse et éveillée, je crois le deviner. » On passe d'une écriture distanciée, objective, sans pronom à la première personne, sans dire « je », on dit « on », c'est « on », à une écriture très impliquée, très engagée. Je voudrais bien la revoir, cette Océane, et revoir le petit Pierre. Alors les deux là qui m'ont marqué, ils s'appelaient Pierre et Océane. Et Pierre, il a construit son rapport à la mer, avec les cailloux, avec les galets, avec les rochers, avec le sable. Il sculptait le sable et les petits cailloux qu'il ramassait sur la plage, il les mettait dans sa poche pour les ramener à Paris. À l'entretien, je lui dis, tu vas en faire quoi à Paris ? Je vais les mettre sous un microscope. Je suis sûre qu'à l'intérieur, il y a une boule qui brille tout le temps.

0: cherche toujours ce qu'on n'a pas. Et on ne l'a pas parce qu'on ne s'arrête pas à écouter ce que nous dit le monde et à entrer en dialogue avec le monde et à agrandir notre moi, notre soi.
1: C'est encore trop tôt, on ne peut pas voir les petites étarses.
2: Tu vois cette masse. Voilà. Même là, il y en a une en fait.
0: À faire qu'il y a de l'interaction qui se joue entre moi et ce qui m'entoure, à regarder comment les choses fourmillent entre moi et le monde. Et comment ça me constitue, comment ça me grandit, comment ça me nourrit, comment ça m'apaise.
2: Moi j'aime beaucoup aussi reconnaître les paysages. Sans trop le formuler, tu sais que tu vas rencontrer telle ou telle espèce, quoi. D'avoir ce genre de paysage avec une mare au milieu. Et que donc les plantes qu'on trouve là, elles sont... C'est elles qui t'envoient ce signal, mais en même temps, du coup, tu t'apprêtes à les reconnaître.

0: Ça jacasse là, c'est bien.
1: Moi j'aime ça, j'adore vraiment. Je me suis rendu compte qu'en m'y intéressant un peu, un des moyens mnémotechniques que j'ai, c'est de... En fait, ça réveille des sous... Enfin, je sais que je les ai entendus, par exemple, dans mon enfance, sauf que quand j'étais petite, j'ai jamais... Je me suis pas demandé qui chante ça. Et maintenant, quand j'entends, je vois... je ressens chez mes parents. Et donc, je sais que tel chant que j'entends de telle manière chez mes parents, en fait, c'est telle espèce. Il y a ce truc de mettre un nom sur des chants que j'ai toujours connus et que maintenant, je reconnais encore mieux. Et puis du coup, ça fait que les oiseaux sont présents même quand tu les vois pas trop. Quoi. Mmh.

0: bibliothèque est pas mal aussi. Après, t'apprends un peu à raconter les histoires des lieux en fonction de ceux qui les habitent. Pas que les humains.
1: Je sais pas par où il était passé, si tu dois aller voir.
0: Tac.
1: Alors, où sommes-nous? On a pris ça.
0: Mm-hmm.
1: Là, on est ici.
0: Ah, on est là?
1: Ouais.
0: Ok.
1: Là, ici.
0: Ok.
1: Du coup, après, tu vois, vous pouvez revenir.
0: Et si on prend à gauche, on arrive.
1: Après, en soi, tu vas ici et là.
0: Là, j'y suis allé me promener au début du printemps. Il y a 25-30 espèces, quoi. Et elles sont pas apparues. Enfin, elles sont pas matérialisées comme ça. Juste le fait de réussir à faire attention à elles, et ben, waouh, en fait, elles apparaissent. On se rend compte que le monde, il est rempli, quoi. Avant, c'était de l'herbe. Maintenant, il y a de la fétuque, il y a de la ciguë, il y a des géraniums et du lierre. Et tu te dis, mais en fait, ça remplit complètement.
1: Mais tu croises beaucoup plus de gens dans ta journée, du coup. Enfin, toi, tu vas croiser... le rouge-gorge, la mésange, le merle, et puis des plantes aussi, le prunelier qui sort ce bourgeon, du coup tu vas le remarquer, tu vas lui dire bonjour, enfin... Ouais, les journées et les lieux sont vachement plus remplis, quoi.
0: C'est une capacité aussi d'ancrage à un espace qui est super puissante. On peut pas être malheureux quand t'arrives à t'émerveiller de si peu de choses, c'est super fort, quoi.

laisser son regard flouter là par-dessus l'eau, mais ces moments de rêverie, mais c'est tellement ressourçant, rien que ça, laisser son regard flouter. Sur l'eau, dans l'eau.

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0: On va passer sur la radio.
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Et voici venir le groupe Mix Lonely qui continue son bonhomme de chemin. La formation de Brooklyn, menée par Raeas, a réussi à mettre le monde d'accord avec leur discographie bien implacable. Une discographie complétée aujourd'hui par la sortie de leur quatrième album, All Monsters. Un album qui s'avère plus costaud qu'à l'accoutumée. Il est question de dysphorie de genre, de cauchemars d'enfance, d'anxiété, ainsi que d'addiction, tout au long de ces 9 compositions bien caverneuses. Mix Lonely continue de chasser les vilains démons à travers des morceaux surpuissants, comme Anesthétique, qu'on écoute tout de suite sur le 88.6.

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2: Et maintenant, pour satisfaire vos oreilles, chers auditeuristes de la radio Info RC, nous allons laisser la place au meilleur album de la chanteuse et saxophoniste Lakeisha Benjamin, We Dream, un style est né. C'est un album et aussi le nom d'un morceau, le morceau qui est au cœur de l'album. Au sommet de son art, la New-Yorkaise Lakeisha Benjamin vient de sortir ce disque au croisement du hip-hop, des musiques latines et du spiritual jazz. On vous fait découvrir aujourd'hui le titre éponyme sur le 88.6 We Dream de Lakeisha Benjamin.

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2: Le 26 juin dernier, la rappeuse française Deuzelle a sorti un nouvel EP. Il s'appelle Entracte. Elle est décidément prolifique parce que début 2026, nous avions déjà chroniqué Aria dans nos albums de la semaine sur la radio InfoRC, un disque qu'elle a sorti en 2026. Et d'ailleurs, on me glisse dans l'oreillette que cet artiste, Deuzelle, fera partie de la programmation du Pas de Côté en novembre prochain. On a hâte et vous en entendrez parler sur les ondes du 88. Donc restez avec nous. En tout cas, dans ce nouvel EP Entracte, Deuzelle continue sur sa lancée avec un rap à la fois personnel et engagé, anticapitaliste et féministe, une lancée qui fait office de véritable comète. Et ça, c'est clairement pour le jeu de mots, parce que le morceau que je vous fais écouter tout de suite s'intitule « Comète ».

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2: Mauvaise bouche, c'est la voix d'Emma, une pop francophone aussi accrocheuse que sincère, portée par des textes qui explorent sans détour les joies, les doutes et les névroses de la vie adulte. Formée au hautbois classique dès l'enfance, passée par le conservatoire de Perpignan, puis l'école de jazz et de musique actuelle de Montpellier, Emma lance son projet aux côtés de son binôme créatif Smoogie pour créer le groupe Mauvaise Bouche. Ses textes aussi entre confidences intimes et réflexions sur la santé mentale, les relations humaines ou encore les injonctions de notre époque. Avec des images qui sont souvent étonnantes, comme dans le morceau « Magasin d'émotions », la colère peut-elle être à vendre ? La réponse en musique avec

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1: Lisa Leblanc, elle est de retour avec Wall Lotta Tokin, prête à affronter les marionnettes d'une époque plus rock'n'roll. C'est une nouvelle pièce qui mélange l'humour qu'on lui connaît à des riffs de guitare contagieux et à l'orgue des 60s. Le morceau est accompagné d'un clip inspiré du film Happy Time Murder. On y retrouve l'artiste Lisa Leblanc accompagnée de marionnettes à taille humaine en guise d'interlocuteur. La musicienne québécoise passe cette fois-ci à l'anglais pour dénoncer les grandes gueules qui ne savent pas s'arrêter de parler et surtout les frustrations des discussions unilatérales. Alors la prochaine fois que vous vous retrouverez prise au piège devant un dialogueur qui fait passer son monologue pour une conversation, vous pourrez toujours chantonner Wall Lotta Tokin de Lisa Leblanc. Et attention, car ce qui commence sur une note ludique se termine par un double marionnetticide. Et ça, ce sont les mots de la chanteuse Lisa Leblanc. Je vais arrêter de parler toute seule pour laisser

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